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1: La chaise est branchée. 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
3: Il est 5h en temps universel, 7h ici à Paris. Bonjour à tous, merci d'être avec nous pour le début de ces 3 heures d'actualité internationale. Ça commence tout de suite avec le journal. Bonjour Martin Guez.
4: Bonjour Clotilde Dumais, bonjour à toutes et à tous.
3: Et à la une, le dernier carré qui est au complet. Ça y est, hein, des demi-finales de rêve à la Coupe du Monde avec France, Espagne et Angleterre, Argentine.
4: Des Argentins décidément immortels dans ce mondial et finalement vainqueurs 3-1 en prolongation de la Suisse en quart de finale. Les Anglais aussi ont eu besoin des prolongations pour sortir la Norvège 2-1 avec un doublé de Jude Bellingham. Tout un pays se met à rêver d'un second sacre après l'unique couronne de 1966. Le Koweït s'est dit répondre aux attaques aériennes de l'Iran en Téhéran qui a visé plusieurs pays du Golfe et des navires dans le détroit d'Ormuz. Détroit qui a été refermé cette nuit par Téhéran. Les États-Unis ont répliqué avec une nouvelle série de frappes. Le cessez-le-feu à l'œuvre vacille. Nous serons ensuite au Venezuela où le bilan du double séisme dépasse désormais les 4300 morts. Le président de l'Assemblée vénézuélienne vient d'annoncer un grand plan de reconstruction. En France, c'est aujourd'hui les 120 ans de la réhabilitation du capitaine Dreyfus. Affaire emblématique du 19e siècle et symptomatique de l'antisémitisme de l'époque. Une journée de commémoration nationale aura lieu pour la première fois à partir de midi, heure de Paris. Et puis enfin, la jeunesse chinoise déjà nostalgique des années 2000 entre rejet des transformations de leur pays et crainte d'un futur moins radieux.
3: Décidément, l'Argentine est inusable. Martin, les tenants du titre rejoignent l'Angleterre en demi-finale.
4: Ah oui, l'Albicéleste, une nouvelle fois malmenée dans cette Coupe du Monde, mais comme face au Cap-Vert en 16e, comme contre l'Égypte en 8e, les coéquipiers de Lionel Messi ont fini par s'en sortir en quart de finale contre la Suisse. C'était à Kansas City. Poussé en prolongation par une Nati réduite à 10, les Argentins ont fini par l'emporter 3-1 grâce à des buts dans la dernière minute des prolongations signés Julian Alvarez et Lautaro Martinez. Dans le temps réglementaire, McAllister avait ouvert le score pour l'Argentine avant l'égalisation de Dan Doyle pour la Suisse.
3: On cap désormais sur Atlanta et donc sur l'Angleterre.
4: Les trois Lions qui ont aussi eu besoin de passer par la case prolongation, c'était face à la Norvège. Des Norvégiens qui avaient pourtant ouvert le score par Schelderup, mais Jude Bellingham a inscrit un nouveau doublé, dont le but vainqueur durant les prolongations pour envoyer les siens dans le dernier carré. It's coming home, commence-t-on à chanter dans les rues de Londres, l'Angleterre qui se prend à rêver, Sarah Menaï.
5: La délivrance après 120 minutes d'attente et de frayeur. Comme avec ce but refusé pour la Norvège. Et pour l'instant, l'aventure continue grâce notamment à un homme, celui que la presse britannique ce matin appelle déjà le sauveur national.
6: Jude Bellingham, le meilleur joueur du monde, incroyable, 2 buts encore, ballon d'or.
7: Il ne rend vraiment pas les choses faciles, vraiment pas, mais on l'aime, sincèrement on l'aime.
5: C'est lui qui a inscrit les 2 buts qui permettent encore aux Free Lions de rêver d'une finale d'abord, d'un titre peut-être ensuite. Il reste un match, éventuellement 2, aux hommes de Thomas Tuchel pour entrer dans l'histoire et conjurer le mauvais sort d'un titre mondial qui, malgré la succession de générations dorées, continue de leur échapper depuis 60 ans. Sarah Menaï, Londres, RFI.
4: Voilà, et Jude Bellingham, chouchou de Clotilde Dumais, sauveur de l'Angleterre, auteur de ses 5 et 6e buts dans cette Coupe du Monde. Il rejoint son compère Harry Kane sur le podium des meilleurs buteurs du tournoi. L'Angleterre qui affrontera donc l'Argentine, ce sera mercredi en demi-finale à Atlanta. La veille, la France se défiera l'Espagne, ce sera à Dallas.
3: À la une ce matin également, le détroit d'Ormuz, de nouveau fermé.
4: Et le protocole d'accord signé le 17 juin entre les États-Unis et l'Iran, qui paraît aujourd'hui déjà très loin. Un protocole mis à mal par la reprise des frappes américaines cette semaine et par la riposte iranienne dans les pays du Golfe et surtout par les événements de la nuit, car l'Iran a de nouveau annoncé la fermeture du détroit jusqu'à nouvel ordre après avoir tiré sur un navire qui empruntait selon Téhéran une route non autorisée. Selon l'armée américaine, ce navire touché par l'Iran est un porte-conteneur battant pavillon chypriote. Un membre d'équipage civil est porté disparu. Un incendie s'est déclenché à bord et le navire vient d'être abandonné par l'équipage. L'Iran qui de son côté vient d'annoncer avoir frappé un deuxième navire dans le détroit d'Ormuz. Washington qui a lancé une nouvelle série de frappes en représailles. C'est la 3e de la semaine. Washington qui dit avoir frappé 140 cibles dans la nuit. L'Iran a fait le mauvais choix, maintenant il le paye, a réagi Pete Hegseth, le ministre américain de la Défense. Les médias iraniens font état d'explosions dans le sud du pays, notamment sur l'île de Keshm, un territoire clé dans le détroit d'Hormuz. Et par ailleurs, des explosions ont retenti cette nuit au Qatar. Et puis les Émirats Arabes Unis rapportent des attaques de missiles iraniens. Nous serons en direct de Téhéran dans le journal de 6h, temps universel de Marion Cazeneuf.
3: Au Venezuela, le bilan du double séisme du 24 juin dépasse désormais les 4300 morts.
4: Un bilan dressé ce samedi par Jorge Rodriguez, le président de l'Assemblée nationale et frère de la présidente par intérim, Delcy Rodriguez, qui n'a en revanche pas évoqué le nombre de disparus, estimé à plus de 50 000 par l'ONU peu après le drame. Plus de 19 000 personnes vivent en revanche dans des camps de réfugiés, a-t-il détaillé, avant de présenter le plan du gouvernement pour reloger les sans-abri, Alice Campagnol.
1: Le gouvernement affirme prendre les choses en main et rapidement, comme l'a expliqué Jorge Rodriguez hier, le président de l'Assemblée et responsable des campements provisoires.
2: La semaine prochaine, la présidente Rodriguez livrera les 200 premiers logements. Et soyez-en sûrs, en septembre, les 90 campements installés dans les écoles devront être vidés. Les gens seront ou bien dans leur habitation définitive ou bien dans des logements provisoires.
1: Il a également parlé d'édification de villes plus sûres, moins de tours, plus de constructions basses qui ont beaucoup mieux résister aux deux tremblements de terre. Pour financer ces projets colossaux, Jorge Rodriguez a évoqué une fois encore l'or vénézuélien bloqué dans des coffres forts de la Banque d'Angleterre. 31 tonnes en tout, objet d'une bataille légale. La légitimité du gouvernement vénézuélien étant remise en question par la communauté internationale et la justice britannique. La reconstruction des logements devrait coûter entre 2 et 3 milliards de dollars. Alice Campagnol, Caracas, RFI.
4: Et les premières estimations du gouvernement vénézuélien indiquent qu'il faudra reconstruire environ 25 000 logements au Venezuela.
3: Opération de sauvetage spectaculaire et réussie au Nigeria.
4: Plus de 40 élèves et professeurs ont pu être libérés ce vendredi après avoir été enlevés à la mi-mai dans l'état d'Oyo, dans le sud-ouest du pays, par une faction dissidente de Boko Haram. Une opération soigneusement planifiée selon l'armée nigériane qui a reconnu avoir subi des pertes. Les anciens otages ont pu être reçus hier à l'hôpital d'Ibadan, au nord de Lagos. Correspondance d'Harmonie Pondingnaki.
8: Sur place, des dizaines d'enfants nécessitent d'être pris en charge, notamment en raison d'un stress post-traumatique, selon le gouverneur de l'état d'Oyo, Sheyi Makinde. Il a également donné à la presse locale quelques détails sur leur prise en charge.
9: Nous les surveillerons au cours des prochaines 48 heures. Donc d'ici lundi, nous pensons qu'une évaluation sera faite et peut-être qu'il y aura un transfert officiel de l'armée à l'état. Puis nous pourrons gérer le processus à partir de ce moment-là.
8: Le sénateur du nord de l'état d'Oyo, Abdoul Fattah Bouhari, a aussi lancé un appel à la vigilance des populations locales pour tenter d'empêcher qu'une crise sécuritaire similaire se reproduise.
10: Nous appelons les gens à faire autant que possible et à parler lorsqu'ils voient quelque chose d'étrange afin que nous puissions faire avancer ce pays.
8: Le président Bola Ahmed Tinubu l'affirme, aucune rançon versée, aucune concession accordée, a-t-il publié sur X. Selon l'armée, c'est une opération mobilisant entre autres renseignements et forces aériennes pendant plus d'un mois qui a permis de démanteler les réseaux logistiques du groupe djihadiste. 8 suspects ont été arrêtés, d'autres neutralisés. Des pertes humaines côté militaire nigérian ont aussi été signalées sans plus de précision. Cet enlèvement de masse, le premier à seulement 300 km au nord de Lagos, avait déclenché une forte mobilisation au Nigeria avec des manifestations et des fermetures d'écoles publiques pour le retour des victimes. Harmonie Pondinyaga, Lagos, RFI.
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3: À Paris, il est 7h08. Un tiers de la France, Martin, est aujourd'hui en vigilance rouge canicule.
4: Ah oui, 37 départements en vigilance rouge, soit 13 de plus que la veille. C'est déjà la troisième vague de chaleur qui frappe la France depuis la fin du mois de mai. Et face à cette nouvelle canicule, les établissements culturels adaptent leurs horaires. Le Tour de France rétrécit son tracé. Et de nombreuses festivités prévues le 14 juillet sont annulées. Et conséquence moins connue de ces épisodes caniculaires en France comme ailleurs, c'est qu'ils s'accompagnent d'une hausse de violence, et en particulier des violences faites aux femmes, comme nous l'explique Adéa Guillot, porte-parole de l'association Care International.
12: Avec une quarantaine d'études internationales, on a pu documenter que le changement climatique est sexiste. Alors, ce qu'on veut dire par là, c'est qu'il touche les femmes et les filles de manière disproportionnée. Pour chaque degré supplémentaire, dans certaines régions du monde, on arrive à 4,7% de violences domestiques en plus. Dans certains pays, comme l'Espagne, on a pu observer jusqu'à 28% de féminicides en plus lors des canicules. Au Bangladesh, quand on a plus de 30 jours consécutifs de grande chaleur, eh bien, on a pu observer une hausse des mariages forcés de petites filles entre 11 et 14 ans de 50%. Et puis ce qu'on observe aussi, quand l'eau devient rare ou quand la nourriture devient rare, eh bien les femmes sont toujours les premières à se priver pour être sûres que soit les enfants, soit les maris se nourrissent et boivent. Évidemment là, c'est une grande inégalité d'accès à l'eau et à la nourriture pour les femmes.
4: Et d'après l'association, d'ici la fin du siècle, 40 millions de femmes pourraient être exposées à ces violences dues au changement climatique.
3: C'était il y a 120 ans en France, la réhabilitation du capitaine Dreyfus.
4: Une affaire phare et emblématique de l'antisémitisme sévissant en France à la fin du 19e siècle. Dreyfus accusé à tort d'avoir transmis des documents à l'Allemagne. Le capitaine avait été déporté au bagne de Guyane en 1894, condamné par un tribunal militaire, une des plus grandes injustices du siècle. Mais dans le sillage du fameux J'accuse d'Émile Zola, la Cour de cassation casse justement ce jugement. Et un nouveau procès aura lieu à Rennes à l'époque. Aujourd'hui, le président français Emmanuel Macron inaugure une statue à l'effigie du capitaine Alfred Dreyfus sur l'île de la Cité à Paris. Le chef de l'État qui fait du 12 juillet une journée nationale de commémoration. Oriane Gendreau.
11: C'est la première fois qu'une journée mémorielle est organisée pour rendre hommage à un seul personnage de l'histoire de France. En 1894, Alfred Dreyfus est condamné à tort pour haute trahison. Il est juif, dans la société antisémite de l'époque, c'est le coupable parfait. Il ne sera réhabilité qu'au bout de 10 ans, le 12 juillet 1906. 120 ans plus tard, jour pour jour, sa statue est inaugurée face à la Cour de cassation, à l'origine de son acquittement. La place Maurice Barrès, écrivain antisémite et anti-Dreyfusard, est renommée place Lucie Dreyfus, du nom de l'épouse du capitaine qui s'est battue pour lui. Plus qu'à Dreyfus, la journée du 12 juillet est en fait dédiée à tous les Dreyfusards, ceux qui combattent l'antisémitisme, mais aussi plus largement ceux qui se battent pour la justice et la vérité. L'Élysée espère qu'à travers l'exemple d'Alfred Dreyfus et de ses défenseurs, l'ensemble de la nation se verra rappelé à son devoir de vigilance face aux montées des discriminations.
4: Une cérémonie qui doit débuter à midi, heure de Paris.
3: Enfin, la jeunesse chinoise, déjà nostalgique des années 2000.
4: Une jeunesse fan de l'esthétique du début du siècle, une nostalgie baptisée Dreamcore chinois, qui se caractérise par des vidéos de vieux bâtiments ou encore de supermarchés désuets qui pullulent sur les réseaux sociaux. Un spleen chinois qui traduit aussi les frustrations et les doutes de toute une génération. Nicolas Roca.
13: Accompagné par la musique officielle des Jeux Olympiques de 2008, des fils, des images de rues animées et de l'esthétique vestimentaire et urbaine d'une décennie révolue. Un type de contenu qui fleurit sur les réseaux sociaux chinois, et l'urbanisation éclair du pays n'est pas étrangère à la tendance pour Pan Zhixin, réalisateur et maître de conférences à l'Académie nationale des arts du théâtre chinois.
14: Les anciens quartiers urbains, ces quartiers marqués par la patine du temps, avec leur atmosphère, leurs histoires, ont été rapidement rasés pour être remplacés par de nouveaux espaces. Des espaces qui sont en réalité extrêmement homogènes. Ce qui a pour conséquence que cette génération de jeunes a vu les lieux de son enfance dans une certaine mesure comprimés par la rénovation urbaine et être au bord de la disparition.
13: Une nostalgie qui s'inscrit aussi, selon lui, dans les frustrations de la jeunesse.
14: La pression sociale, la pression économique qui pèse sur la génération Z les amène à regretter cette époque. À cela s'ajoutent les problèmes de natalité, d'emploi. Tout cela rend la vie de chacun un peu plus difficile qu'avant. Et dans cette situation, la jeunesse va reporter son regard vers l'enfance et se dire finalement, est-ce que si l'on retourne à l'enfance, alors est-ce qu'il sera possible d'échapper à la souffrance ?
13: Mais si sur Internet, la jeunesse romantise l'esthétique de l'époque, certains expriment aussi un rejet de ces valeurs, à l'image de l'opposition au 996, les journées de 9h du matin à 9h du soir, 6 jours par semaine.
4: Nicolas Roca, pas de nostalgie, pas de spleen, tout de suite, regarde vers l'avenir avec Clotilde Dumay pour RFI Matin.
3: Merci beaucoup Martin Guez.
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3: 5h13 en temps universel. La Syrie confrontée à des inondations après des années de sécheresse. Eh bien cette fois-ci, les agriculteurs font face à un excès d'eau dans le nord-est du pays. Les pluies diluviennes tombées en Turquie ont conduit à l'ouverture de vannes de plusieurs barrages sur l'Euphrate. En quelques heures, le fleuve est sorti de son lit, inondant des centaines d'hectares de cultures, des dizaines de maisons près de Deir ez-Zor. Un épisode qui rappelle aussi la dépendance de la Syrie à son voisin turc qui contrôle depuis des décennies l'essentiel du débit de l'Euphrate. Reportage donc à Deir ez-Zor de notre correspondante en Syrie, Manon Chaplin.
16: Sous les pieds d'Oussam, il ne reste que de la terre. Une terre sèche, craquelée. Difficile d'imaginer qu'il y a encore quelques temps, ces champs étaient complètement inondés.
17: Toute la récolte est partie avec l'eau. Tout ce qui devait nourrir nos enfants cette année a été emporté par l'Euphrate. C'est de plus en plus dur. Le gasoil est trop cher. Comment va-t-on se relever de ça? Quand ce n'est pas l'inondation, c'est la sécheresse.
18: En quelques heures, près de 500 hectares de terres agricoles ont été engloutis. Les eaux ont détruit plusieurs stations de pompage et emporté les ponts flottants qui reliaient sur l'Euphrate les deux rivages. Désormais, pour traverser, pas d'autre choix que de prendre un bac.
19: Je fais l'aller-retour tous les jours pour aller travailler. C'est un vrai coût. Chaque traversée nous coûte 2 dollars.
18: L'Euphrate n'a pas seulement avalé les récoltes, il est aussi entré dans les maisons.
20: L'eau est montée jusque-là.
21: Toute la boue est entrée dans la maison, le carrelage est détruit.
18: Ahmad et Rania venaient tout juste de rentrer après des années d'exil. Leur maison, construite près du fleuve, avait été occupée pendant des années par la 4e division du clan Assad. L'ensemble avait été pillé, ils venaient de tout réparer.
20: On a peur que ça recommence.
21: Bien sûr, partir peut-être, mais pour aller où?
20: C'est de la faute de la Turquie.
18: Car ici, le niveau de l'Euphrate ne dépend plus seulement de la pluie. Le fleuve prend sa source en Turquie et c'est là-bas, en amont, que les barrages construits par Ankara contrôlent l'essentiel de son débit. Hassan cultive ses terres depuis 3 générations.
22: Le fait que la Turquie retienne de l'eau a des répercussions jusque sur nos puits. Quand le niveau du fleuve baisse, celui des eaux souterraines baisse également. Et nos puits, peu profonds, d'environ 10 mètres, se retrouvent à sec.
18: Lancé à la fin des années 70, le vaste programme hydraulique turc compte aujourd'hui sur le Tigre et l'Euphrate quelques 18 barrages. Leur gestion alimente depuis plus de 30 ans les tensions avec la Syrie et l'Irak.
22: La Turquie a utilisé l'eau pour régler ses problèmes politiques avec ses voisins. C'est arrivé par exemple lorsque la Turquie a eu des différends avec l'Irak, car l'Euphrate traverse aussi l'Irak. Ils font pression en réduisant le débit jusqu'à ce que l'eau qui arrive soit très faible.
18: Le long de l'Euphrate, les agriculteurs répètent tous la même chose. L'eau ici ne suit plus les saisons, mais les décisions. Après 14 années de guerre, il va falloir réussir à relancer l'agriculture avec un fleuve dont ils ne maîtrisent pas le cours. Manon Chaplin, Térésor, RFI.
3: 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L'Iran referme donc le détroit d'Ormuz, décision prise après de nouvelles frappes américaines en réponse à des tirs iraniens sur un navire ayant emprunté une route non autorisée. Et les échanges de frappes se poursuivent ce matin, on y reviendra dans nos journaux. Tout cela malgré le cessez-le-feu signé il y a presque un mois. Alors les hostilités vont-elles s'intensifier et jusqu'où? En tout cas, au-delà des États-Unis, l'Iran garde aussi en ligne de mire Israël, puisque les deux pays se détestent, et c'est le cas d'ailleurs depuis longtemps. Un ouvrage analyse justement les fondements de cette hostilité depuis le début de la révolution islamique en 1979. Iran-Israël, la guerre idéologique, c'est écrit par le chercheur Clément Terme, qui répond aux questions pour RFI de Nicolas Falaise.
23: Bonjour Clément Terme.
24: Bonjour Nicolas Falaise.
23: Pourquoi l'opposition à l'existence

0: 1979. Et enfin, il y a une raison idéologique liée à la politisation de l'islam, ce qu'on appelle l'islam politique. Donc, c'est le surgissement du facteur islamiste dans les relations internationales en 79. Et donc, les partisans de l'ayatollah Khomeini font de la destruction d'Israël un devoir religieux. Donc, il y a une dimension identitaire qui s'ajoute à ces éléments de politique étrangère ou de politique régionale.
1: En juin 2025, Israël, appuyé par les États-Unis, attaque l'Iran, la guerre des 12 jours. En 2026, États-Unis et Israël mènent une guerre de 40 jours contre l'Iran. Pourquoi dites-vous que ces guerres referment un cycle idéologique du point de vue de l'Iran ?
0: Parce que pour la première fois dans l'histoire de la République islamique, les choix idéologiques qui ont été faits en 1979 ont eu des conséquences visibles pour les citoyens iraniens sur le territoire iranien. Il y a quand même le retour de la guerre qui avait disparu depuis la fin de la guerre Iran-Irak en 1988 et une dimension plus conjoncturelle qui inscrit ces conflits dans le Moyen-Orient après le 7 octobre et qui voit ces conflits finalement comme la suite des guerres israéliennes dans la zone.
1: Si l'on regarde cette guerre idéologique du point de vue israélien, à quel moment Israël a-t-il commencé à considérer que l'Iran constituait une menace existentielle ?
0: L'élément déclencheur, c'est la question nucléaire iranienne. Donc il y a un lien qui est fait par Israël à partir du surgissement de cette question dans les relations internationales en 2002, avec les révélations sur l'existence d'un programme nucléaire iranien. Le fait que cette question devienne une question de diplomatie internationale va permettre à Israël de faire un lien entre l'idéologie du régime de la République islamique et les ambitions nucléaires du pays. Et donc c'est à partir de ce moment-là qu'il va y avoir une campagne à la fois à l'intérieur pour justifier aussi la non-résolution de la question palestinienne et aussi à l'extérieur pour avoir une influence sur la politique américaine ou les politiques iraniennes des États européens avec un lobbying israélien pour des sanctions, pour l'utilisation de l'option militaire pour régler, entre guillemets, cette question nucléaire iranienne.
1: Est-ce que dans les incertitudes du Moyen-Orient, il faut considérer qu'Israël restera la seule puissance de la région dotée de l'arme nucléaire ?
0: C'est une question qui est difficile parce que dans l'histoire de la prolifération nucléaire, on a observé dans le passé que des frappes militaires sur un pays qui avait des ambitions nucléaires ambiguës ou en tout cas un état du seuil poussaient plutôt les décideurs politiques à accélérer la militarisation du programme nucléaire. Dans le cas iranien, il y a des facteurs qui limitent cette perspective. Le premier, c'est l'infiltration sécuritaire de la République islamique au plus haut niveau, c'est-à-dire que les services de renseignement occidentaux israéliens pourront détecter si une décision de fabriquer des armes nucléaires est prise en République islamique. Ensuite, il y a la question donc de la survie du régime. Est-ce que l'acquisition de systèmes d'armes nucléaires serait un garant de la survie du régime ou au contraire accélérerait sa chute et provoquerait une opération militaire d'une ampleur encore plus importante? Et enfin, il y a la question aujourd'hui de l'utilisation d'autres formes de dissuasion par la République islamique qui peuvent apparaître comme plus pertinentes dans le cadre de la réponse asymétrique iranienne. Je pense notamment au programme de drones et de missiles. Il y aura aussi cette bataille des ressources. Faut-il reconstruire le programme balistique et de drones ou au contraire investir sur le programme nucléaire? Et enfin, il y a la question du détroit d'Ormuz, cette capacité notamment avec les drones et les mines également à perturber la circulation maritime dans le détroit d'Ormuz. Là aussi, compte tenu des effets sur l'économie mondiale, on voit que, du point de vue des dirigeants de la République islamique, il s'agit d'une nouvelle forme de dissuasion face à la politique américaine.
1: Merci beaucoup Clément Terme. Votre ouvrage très utile pour comprendre l'actualité s'intitule « Iran-Israël, la guerre idéologique de 1979 à nos jours » aux éditions Talendier.
2: Clément Terme, interrogé par Nicolas Falaise. C'est l'organe humain le plus sous-estimé et le moins étudié par la science jusqu'à présent, même si ça commence à changer. Je parle du clitoris. Une équipe de chercheuses et de chercheurs européens vient de réaliser la première cartographie neuronale en trois dimensions du clitoris. Bonjour Caroline Lachowski.
3: Bonjour Clotilde.
2: Et elle révèle un réseau de nerfs bien plus étendu et bien plus complexe que ce qu'on ne pensait.
3: On compte plus de 10 000 fibres nerveuses dans le nerf dorsal, le principal nerf sensitif du clitoris. C'est ce qu'avait réussi à démontrer le chirurgien Blair Peters de l'Université de l'Oregon en 2023. Mais ce que révèle cette première carte

0: La photographie neuronale du clitoris dans son ensemble va plus loin à tous les sens du terme. Grâce à l'imagerie à rayons X de haute énergie, la neuroscientifique Ju-Yong Lee de l'Institut de recherche sur la reproduction et le développement de l'Université d'Amsterdam a pu cartographier à l'échelle quasi cellulaire les ramifications de ce nerf dorsal, révélant pour la première fois, je la cite, une structure nerveuse complexe, arborescente jusqu'au sein du gland. Là, un petit cours d'anatomie clitoridienne s'impose, car cet organe féminin est très mal connu, peu ou pas étudié pour les raisons qu'on imagine. Il a fallu attendre la fin des années 1990 pour qu'une chercheuse australienne, Hélène O'Connell, révèle à partir d'IRM et de dissection l'anatomie complète du clitoris. Et 2016, pour qu'une chercheuse française indépendante, Odile Philot, conçoive et diffuse un modèle 3D de clitoris formé de deux ailes, les piliers, et deux bulbes qui se rejoignent pour former le corps et le gland externe du clitoris. Or, ce que révèle avec une précision inégalée cette première cartographie neuronale en 3D, c'est le trajet complexe de ces embranchements nerveux, 5 au total, qui traversent tout le bulbe clitoridien des piliers jusqu'au gland. Reste, et c'est un vaste domaine de recherche qui s'ouvre, à explorer les fonctions de cet organe multisensoriel en connexion avec le cerveau.
1: Alors, d'autres études justement sont en cours sur l'anatomie et le fonctionnement de cet organe du plaisir féminin.
0: Oui, une vaste analyse sur l'architecture fonctionnelle détaillée du clitoris, ce grand inconnu, est menée par Maëva Badré, doctorante en sciences biomédicales à l'Université de Genève, sous la direction d'une pionnière, Céline Brockmann, responsable du programme Sexe, Sciences, Identité, créé à l'Université de Genève pour pallier à la méconnaissance et aux nombreux tabous sur le sexe en général et sur le clitoris en particulier. Parents pauvres des études, on compte 20 fois plus de publications sur le pénis que sur le clitoris, qui se découvre peu à peu dans son étonnante diversité de formes comme de tailles. Comme l'a révélé une autre méta-analyse en 2024, rappelle Noé Bint dans son enquête sur la science du clitoris, publiée dans le numéro de juillet du mensuel Epsilon. Une science émergente essentielle, notamment pour les victimes de mutilations génitales, excisions ou infibulations, encore et toujours infligées, rappelons-le, à 230 millions de filles et de femmes à travers le monde. Avec une note d'espoir tout de même, cette meilleure connaissance de l'anatomie et de la physiologie du clitoris permet déjà de mieux réparer, ou plus exactement de restaurer, un clitoris mutilé en préservant ses terminaisons nerveuses, nombreuses et essentielles, on l'a compris, pour activer le plaisir féminin, mais pas seulement. Le clitoris pourrait aussi avoir d'autres fonctions, notamment liées à la reproduction, affaire à suivre.
1: Exactement. Merci beaucoup, Caroline Lachowski. Allez, juste avant l'actualité africaine, nos pépites musicales cette semaine sur RFI, Balaké Sissoko et Pierce Faccini, duo que Guillaume Thibault a rencontré.
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3: Frère de cœur, l'aîné a vu le jour à Bamako en 1967, le cadet à Londres en 1970. Deux univers bien différents, diront certains, mais le temps, l'ouverture sur le monde, leur amour du partage, les ont petit à petit rapprochés.
4: Avec Balaké, on a pas mal de choses en commun. Dans la façon d'être, on a une certaine sensibilité vers les autres personnes et on sent les énergies.
5: Donc ça prend beaucoup de temps. On a essayé de créer vraiment quelque chose pour se comprendre, de voir les choses ensemble.
4: C'est respecter l'autre. On peut rester en silence sans aucun problème. C'est la vie qui décide.

0: Retour à Bamako, quartier Tomikoro-Bougou. La nuit, enfant, Balaké Sissoko ne dort pas beaucoup. Trop occupé à écouter la musique de son père, le griot et maître de la kora, Djelimadi Sissoko, et de ses amis.
1: Notre maison au Mali, c'est comme une plaque tournante. Beaucoup de joueurs de kora, des joueurs de balafon, des joueurs de ngoni, des joueurs de bolon. Donc du coup, la nuit, donc il y a un peu de fraîcheur du vent. On est dans la cour, on boit du thé, je l'écoute seulement. Ouais, c'était magnifique.
0: Au même moment, à Londres, au marché Piccadilly, un fou de musique achète des vinyles. Par hasard, Pierce Faccini découvre l'ensemble instrumental du Mali et un guitariste qui va changer sa vie.
2: Le premier guitariste qui m'avait complètement bouleversé du Mali, c'était Ousmane Sako. Il faut une vie pour jouer comme ça. C'est un autre univers, il faut comprendre. C'est comme si tu passes toute ta vie sur Terre et là, tu es sur la Lune.
0: Pierce Faccini et Balaké Sissoko se sont croisés pour se retrouver 20 ans après. 20 ans de route, de rencontres pour mieux se découvrir, partager un héritage commun, basé sur le respect des anciens, sur une idée universelle que le voyage a toujours existé et qu'il fera toujours grandir l'humanité.
1: Il y a certaines mélodies, quand je comprends, mais je dis, mais tiens, ça ressemble à nos côtés vraiment dans cette... Tout vient naturel.
2: C'est à la fois un louange à l'idée de la migration. À chaque humain qui rencontre un autre humain, il y a une conversation, il y a toujours une rencontre.
1: Donc c'est ça qui est très fort. Ah

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4: À 5h30 en temps universel. 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
4: Le journal Afrique. Bonjour Vincent Dumont.
5: Bonjour Clotilde. Bonjour tout le monde.
4: À la une en RDC, il y a potentiellement des dizaines de milliers d'emplois fictifs dans la police.
5: Oui, en tout cas, plus de 63 000 dossiers, Clotilde, doivent faire l'objet d'une enquête approfondie après un audit global de la police nationale dont on vous détaille les conclusions dès le début de ce journal. On revient aussi sur la situation à Amdafok, dans le nord-est de la Centrafrique, tout près du Soudan, où malgré le retour de l'armée, les populations préfèrent rester près des bases de la MINUSCA. Comment assainir le secteur de l'or au Cameroun, avec la transparence totale sur les attributions de permis miniers, c'est ce que demandent notamment des ONG. Et puis, les piratages de comptes personnels sur les réseaux sociaux se multiplient au Gabon à la faveur de l'utilisation de VPN pour contourner l'interdiction de WhatsApp et autres Facebook depuis 5 mois maintenant. La Coupe du Monde de foot, vous l'avez suivi sur RFI, qualification dans la soirée de l'Angleterre, 2-1 face à la Norvège, et de l'Argentine, 3-1 après prolongation face à la Suisse. Journal complet dans 10 minutes. Ce n'est pas le premier audit qui entend traquer les faux employés de la fonction publique en République démocratique du Congo. Cette fois-ci, il se concentre, cet audit, exclusivement sur les effectifs de la police nationale congolaise. Ces résultats sont édifiants. Sur 158 000 dossiers examinés, près de 40% sont jugés suspects. Pour le gouvernement, l'enjeu est aussi financier. Ces anomalies pourraient compter plus de 230 millions de dollars par an. Les détails à Kinshasa de Pascal Moulégua.
6: Agents non actifs, policiers présumés fictifs ou encore dossiers irréguliers, l'audit préliminaire de la police nationale congolaise a identifié 63 817 dossiers prioritaires nécessitant un contrôle physique approfondi. Selon le gouvernement, en conseil des ministres, ces irrégularités pourraient représenter une perte comprise entre 8 et près de 20 millions de dollars par mois, soit jusqu'à 233 millions de dollars par an si rien n'est fait. Les autorités veulent désormais financer une vaste opération d'identification biométrique et de délivrance des cartes aux policiers afin de mieux maîtriser les effectifs et la masse salariale. Mais ces révélations inquiètent aussi sur les plans sécuritaires. Les organisations de la société civile rappellent que les pays comptent jusqu'à environ un policier pour plus de 700 habitants, un ratio jugé insuffisant. Or, le gouvernement ne prévoit que le recrutement de 90 000 nouveaux policiers sur 5 ans. Selon plusieurs sources policières, les phénomènes d'effectifs résulteraient d'années de recrutements irréguliers, des recommandations et des détournements présumés des salaires. Certaines voix au sein de la police estiment qu'un retour temporaire au paiement manuel faciliterait les contrôles en cours. Pascal Moulégua, Kinshasa, RFI.
5: Des policiers, des militaires congolais présents illégalement sur certains sites miniers dans le pays qui sont appelés à s'en retirer par le président Félix Tshisekedi qui l'a dit lors du Conseil des ministres d'avant-hier. Il estime que cette présence non encadrée facilite la contrebande, les extorsions et nuit à la gouvernance du secteur minier en RDC. Le pays d'Afrique centrale où les combats se poursuivent, se sont poursuivis toute la semaine d'ailleurs, dans plusieurs villages des territoires d'Uvira et de Fizi, c'est au sud Kivu, dans l'est donc de la RDC, combat entre l'armée appuyée par les Wazalendo et l'armée burundaise, et puis la FCM-23 soutenue par le Rwanda, et ce notamment dans la zone de Minembwe, la société civile de Fizi qui condamne par exemple le bombardement d'une partie de l'hôpital de Minembwe, la destruction de champs, de villages, les réseaux téléphoniques restent coupés, des milliers de familles ont fui en direction de la ville de Baraka. Un mot aussi ce matin de l'épidémie d'Ebola. L'UNICEF tire la sonnette d'alarme quant à l'extension géographique du virus dans l'est de la RDC. Le directeur régional de l'UNICEF était en visite sur place. D'après le dernier bilan officiel des autorités congolaises, il y a toujours environ 1800 personnes officiellement détectées comme ayant contracté Ebola et 625 morts. Cela ne doit pas faire oublier les autres grandes préoccupations en termes de santé publique dans le pays, notamment le paludisme. Médecins sans frontières s'inquiète tout particulièrement pour le Nord Kivu, s'inquiète d'une baisse de financement dans la lutte contre la malaria. Le Fonds mondial de lutte pourrait enlever la province du Nord Kivu des priorités à compter de l'an prochain par manque d'argent reçu des bailleurs internationaux. Écoutez Stéphane Doyon, il est responsable de programme à Médecins sans frontières France.
7: Là où nous sommes soucieux, c'est que si jamais le Nord Kivu est retiré du projet du Fonds mondial, la plupart des traitements qu'on voit arriver dans les centres qui ne sont pas fournis par Médecins sans frontières proviennent du Fonds mondial. Et donc, ça veut dire que ces traitements n'y arriveraient plus. Et au niveau de Médecins sans frontières, on ne peut pas se substituer au Fonds mondial pour l'ensemble d'une province. Et donc, la situation serait très critique. Je rappelle que le Nord Kivu est une province qui est en situation de guerre. Il y a beaucoup de déplacements. Le système de santé a été très affecté par le conflit. Et le paludisme est la principale cause de consultation que nous observons dans nos centres de santé. La priorité pour nous, c'est vraiment de réintégrer le support du paludisme à cette province qui est vraiment très affectée et qui, au niveau sanitaire, est une des zones les plus critiques actuellement au Nord Kivu. On le voit, il y a des épidémies de rougeole, il y a des épidémies de choléra. La population a été beaucoup meurtrie par la guerre et a vraiment besoin d'un soutien externe.
5: Un dossier suivi pour vous par Paulina Zidi. Population meurtrie et inquiétude dans le nord-est de la Centrafrique, à la frontière avec le Soudan. Cela fait une semaine que les forces armées centrafricaines ont repris la localité d'Amdafok des mains des groupes rebelles. Ils avaient attaqué la gendarmerie aux premières heures du jour, le 30 juin. Mais malgré le retour de l'armée, la quasi-totalité de la population de la zone est toujours rassemblée près de la base temporaire de la MINUSCA, la mission des Nations Unies en Centrafrique. Joël Dolly-Pierre, porte-parole par intérim de la MINUSCA, parle d'un mouvement de population d'une ampleur exceptionnelle pour la région. Écoutez.
8: Les derniers chiffres partagés ce samedi par les autorités locales font état de 17 585 personnes qui ont trouvé refuge à proximité de la base temporaire de la MINUSCA, donc dans la localité d'Amdafok. Plus de 700 personnes se sont également déplacées vers la ville de Birao, près de la base de la MINUSCA également, suite aux rumeurs d'attaque de leur village se situant sur l'axe Birao-Amdafok. C'est toute la population de la ville d'Amdafok, mais ainsi qu'une dizaine de villages environnants affectés par les violences qui ont commencé le 30 juin. On œuvre pour vraiment faire en sorte que ces civils soient protégés, mais aussi pour continuer à ce que la présence de l'État soit maintenue. On facilite au maximum l'acheminement en toute sécurité des besoins humanitaires, mais également on protège ces différents humanitaires qui sont là auprès des populations, qui les soignent pour alléger leurs souffrances.
5: Joël Dolly-Pierre, porte-parole par intérim de la mission des Nations Unies en Centrafrique.
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5: Au Cameroun, où en est la réponse des pouvoirs publics? Plus de 7 mois après la révélation d'un écart important entre l'or déclaré sortant du pays et celui que les acheteurs internationaux et Émirats Arabes Unis en tête confirment avoir acquis. À la demande de la présidence, le ministère camerounais des mines est officiellement depuis en croisade pour assainir le secteur. Mais pour les spécialistes de la question, les mesures prises passent à côté de la question la plus sensible. Qui bénéficie du trafic illicite de l'or camerounais? Décryptage RFI Matin, signé Amélie Tullet.
9: À grand renfort de communication ces derniers mois, le ministre Fukalusus Gentry a mis en avant des descentes sur le terrain et des sanctions, avec au mois de mai une liste d'environ 200 sociétés sommées de se mettre en conformité avec les normes environnementales, fiscales et de production semi-mécanisées pour pouvoir reprendre leurs activités dans les régions de l'Est et de la Damawa. Fin juin, une autre liste, cette fois 74 permis de recherche retirés pour non-respect du code minier, mais pour le consultant Baréja Yumsi, des questions cruciales restent sans réponse.
10: Comment l'État camerounais a pu délivrer des permis de recherche à ces compagnies-là? Ce sont des compagnies de trois jours, des quincailleries, des épiceries, qui ont des permis de recherche, alors que le code minier est clair. Le code minier, pour obtenir un permis de recherche, il faut démontrer qu'on a une capacité technique et une capacité financière. Mais on se retrouve avec 74 compagnies, on se dit, mais ce sont des prêts, non, ou comment ça? Il n'y a aucune compagnie minière parmi ces compagnies-là, je vous assure.
9: De la même manière, la coalition publiée Ce que vous payez Cameroun demande la liste des bénéficiaires réels de tous les permis miniers, conformément aux normes de l'initiative pour la transparence dans les industries extractives, l'ITE, qui rappelle que si les bénéficiaires effectifs des permis ou des marchés restent cachés, impossible de tracer les fonds et de savoir s'ils sont destinés à financer un parti politique ou une activité illégale.
5: Et la coalition publiée Ce que vous payez Cameroun plaide aussi pour que soit rendu public le rapport de la commission mixte sur le trafic illégal d'or. Commission mise sur pied à la demande du président Paul Biya en février dernier. Au Gabon, ça fait plus de 5 mois que les réseaux sociaux ont été suspendus. Ça oblige les Gabonaises, les Gabonais à utiliser les VPN pour se connecter à Facebook, WhatsApp, YouTube et autres. Conséquences collatérales, en ce moment, les piratages de comptes sont en hausse, y compris parmi des cadres de l'administration. Yves Laurent Gomard.
11: Collaborateur d'une haute personnalité gabonaise, Peter Manfombi est l'une des nombreuses victimes des pirates. Il y a une semaine, son WhatsApp a été détourné. L'intrus a pris le contrôle du forum dont lui-même est administrateur.
12: Celui qui m'a piraté est rentré en fond dedans et ce dernier s'est permis carrément d'écrire à mes contacts jusqu'à menacer des morts tous ceux qui lui répondaient mal.
11: Le phénomène touche toutes les catégories sociales. Le collectif des associations qui a animé une conférence de presse à Libreville est convaincu que c'est l'usage massif des VPN pour contourner la suspension des réseaux sociaux qui est à l'origine de ce désagrément. Patrice Terence Mézui est le porte-parole du collectif.
13: Des numéros qui piratent ces comptes, ce ne sont pas des numéros gabonais. C'est les plus 580, plus 600 et poussière. Et à partir de là, on conclut que ces usages de VPN profitent pour pirater nos comptes. Nous sommes d'abord allés à la Cour constitutionnelle. Et la Cour constitutionnelle s'est déclarée incompétent, vu que c'est un acte administratif. Après, nous sommes allés au tribunal de première instance, où ils se sont déclarés incompétents. La seule cour qui nous reste aujourd'hui, c'est le Conseil d'État. Et nous sommes dans l'attente des conclusions du Conseil d'État.
11: Aujourd'hui, le collectif demande la levée immédiate de la suspension des réseaux sociaux qui pénalisent lourdement les populations. Yves-Laurent Goma, Libreville, RFI.
5: Il s'appelait Manu. Il vivait au sein du jardin zoologique de Kisangani depuis près de 6 ans. Ce singe, issu d'un croisement rare entre un babouin mâle et un cercocèbe femelle, s'est échappé de son enclos. Il a été lynché par la foule en fin de semaine à Kisangani. Donc l'Institut congolais pour la conservation de la nature dénonce cet acte de cruauté et rappelle que la faune sauvage constitue une richesse nationale protégée par la loi en RDC. Des espèces menacées, même au fond des océans. L'Union internationale pour la conservation de la nature, l'UICN, vient de mettre à jour sa liste rouge parmi les nouvelles espèces à y faire leur entrée. Plusieurs sont mises en danger par des projets d'exploitation minière sous-marine, Axel Favreau.
14: Vu là où elles habitent, on aurait pu les croire tranquilles. Ces espèces menacées vivent en effet sur des cheminées hydrothermales, des colonnes de pierre situées à 5000 mètres de profondeur au fond de l'océan qui crachent une eau brûlante réchauffée par le magma. Mais même là-bas, elles sont menacées par les humains qui veulent exploiter le minerai de métal qui se forme près des cheminées. Craig Hilton Taylor, responsable de la liste rouge à l'UICN.
15: N'importe quel type d'activité, même exploratoire, va créer des panaches de sédiments. En perturbant le sol marin, on projette beaucoup de sable qui va complètement étouffer les escargots en les empêchant de respirer, d'absorber des nutriments, et cela va les faire disparaître.
14: Escargots, moules, palourdes, d'après leur décompte, plus de 60% des espèces de mollusques uniques à ces endroits sont menacées par les projets miniers. Plusieurs sont même en danger critique, le plus haut niveau avant l'extinction.
15: Elles ont des aires de répartition très réduites, restreintes aux cheminées hydrothermales. Donc si l'exploitation devait avoir lieu, toutes ces espèces qui vivent sur ces sites disparaîtraient très vite.
14: À l'inverse, celles qui vivent dans des aires marines protégées ont été placées en préoccupation mineure par les équipes de la liste rouge. En 2021, les membres de l'UICN, qui rassemblent notamment des États et des institutions scientifiques, ont voté pour soutenir l'arrêt de l'exploitation minière des fonds marins.
5: Axel Favreau du service environnement climat de RFI, et c'est demain que s'ouvre un conseil de l'autorité internationale des fonds marins chargé de réguler ces activités minières dont vous nous parliez à l'instant, Axel. Clotilde Dumais, c'est à vous pour la suite des RFI Matin.
4: Merci beaucoup Vincent Dublange.
16: Le journal de la Coupe du Monde.
4: la suite, ce sont les derniers résultats de ce mondial. Bonjour Antoine Grenier.
16: Bonjour Clotilde.
4: Avec la fin des quarts de finale et l'Argentine qualifiée une nouvelle fois dans la douleur.
1: Après l'Égypte, après le Cap-Vert aussi, décidément cette phase élimination directe est loin d'être un long fleuve tranquille pour les Argentins qui ont eu du mal face à la Suisse. L'Argentine finalement libérée seulement en prolongation par une frappe enroulée somptueuse de Julian Alvarez.
17: Là va jugando hacia atrás, pelota para Julián, Julián pega en él, pega Julián, ¡gol!
1: Céleste, qui jusqu'ici avait eu du mal malgré l'ouverture du score de McAllister dès la 10e minute. Dan Doy ayant égalisé pour la Suisse à la 67e, poussant les deux équipes en prolongation. Oui, vous appréciez ça? Vous appréciez ça, ces commentaires
4: sont,
1: en espagnol?
4: Ils sont motivés, comme d'habitude.
1: Alvarez qui s'est donc chargé de donner l'avantage aux Argentins. Lautaro Martinez concluant la marque dans le temps additionnel. 3-1, score final. Et soulagement pour Thiago Almada, le milieu de terrain argentin.
18: Si, si. La verdad, es una locura, pero bueno.
19: Quelle folie! Oui, c'était une rencontre très dure avec un adversaire qui nous a donné beaucoup de fil à retordre, mais on a gagné et c'est ça qui compte à l'arrivée. Après le but d'Alexis McAllister, on pensait qu'on aurait pu se qualifier plus facilement, c'est vrai, on avait le ballon, mais ils sont revenus et on a souffert, il fallait trouver les ressources, et là, quel but de Julián, oui, quelle folie, il nous a pas habitués à ça, il mérite vraiment d'être l'homme du match.
1: Thiago Almada avec Frédéric Chuteau, qualification de l'Argentine qui affrontera l'Angleterre en demi-finale.
4: Ouais, les Anglais vainqueurs de la Norvège dans la douleur, hein, eux aussi.
1: Ouais, ça n'a pas été beaucoup plus facile. Les Three Lions poussés en prolongation par Erling Haaland et ses coéquipiers. Skeldrup avait ouvert le score à la 36e minute. Jude Bellingham égalisant toute fin de première période. Le Madrilène devant ensuite attendre la 3e minute de la prolongation pour inscrire le second but anglais. Deuxième doublé consécutif pour Bellingham dans cette Coupe du Monde et retour en demi-finale 8 ans après pour l'Angleterre. Mais tout n'a pas été parfait, estime le sélectionneur anglais Thomas Tuchel.
20: On s'est rendu la tâche vraiment, vraiment très compliquée. Le résultat est fantastique, on est dans le dernier carré, c'est incroyable. Mais je ne suis pas satisfait de la performance. On a été brouillon, on a commis énormément d'erreurs techniques, on n'a pas joué assez vite, on n'a pas été assez constant dans ce qu'on faisait. Aujourd'hui, on a eu la réussite. On va progresser, on doit progresser. Là, c'est le moment de célébrer et de savourer cette qualification. Ensuite, on aura 3 jours pour travailler, mais il nous faudra une meilleure performance.
1: Thomas Tuchel avec Eric Mamrut, Angleterre-Argentine, demi-finale de Coupe du Monde, donc ça sera mercredi à Atlanta.
4: La Coupe du Monde et ses suites aussi au Sénégal où le limogeage du sélectionneur Pape Thiaw a été annoncé par la Fédération.
1: Il paye ainsi les mauvais résultats des Lions au Mondial 2026, défaite face à la France, défaite contre la Norvège et puis surtout cette élimination en 16e de finale par la Belgique alors que les Sénégalais menaient 2-0 à moins de 10 minutes de la fin. La Fédération sénégalaise de football a donc pris la décision de se séparer de Pape Thiaw, le Sénégal qui va devoir rapidement trouver un successeur avant le début des éliminatoires de la CAN prévu début septembre.
4: Ça va vite. Antoine Grenier pour le récap du mondial. À 5h46, temps universel, la revue de presse. Bonjour Sophie Pouzrat.
21: Bonjour Clotilde, bonjour à tous.
4: À la une, l'avenir de Marine Le Pen et du Rassemblement National à un an de la présidentielle en France.
21: La chef de file du parti d'extrême droite qui revient de loin et retarde une énième fois le coup préjudiciaire, observe Le Point en ressortant condamné, mais d'une certaine manière victorieuse de son procès pour détournement de fonds publics dans l'affaire des assistants parlementaires européens. On le rappelle, elle peut juridiquement se présenter à l'élection présidentielle. Elle s'est d'ailleurs déclarée candidate cette semaine. Mais la dirigeante nationaliste a devant elle encore de multiples obstacles et Jordan Bardella pourrait bien être l'un d'entre eux. En tout cas, c'est la question que se pose Marianne. Le poulain de Marine Le Pen s'était imposé comme une alternative de plus en plus crédible pour remplacer celle-ci à la présidentielle, en semant pas mal de doutes au passage. Est-ce suffisant pour fragiliser la candidature de la patronne du RN, se demande l'hebdomadaire, avant de rappeler que les événements des derniers mois ont jeté une lumière crue sur les divergences au sein du tandem. La question des retraites, par exemple, celle de l'international et du soutien à l'Ukraine également. Au-delà des désaccords idéologiques, ce sont les ambitions personnelles de Jordan Bardella qui sèment le trouble au sein du parti, comme le rapporte Le Point, particulièrement dans l'entourage de Marine Le Pen, qui reste taraudée par une question. Le dauphin, maintenant sorti de sa boîte, acceptera-t-il, sous prétexte de ne plus briguer l'Élysée mais Matignon, d'y rentrer de nouveau sans histoire? Alors Bardella va-t-il devenir un caillou dans la chaussure de Marine Le Pen? Bien sûr que Jordan sera un boulet, son entourage a cru à sa candidature, répond dans les colonnes du Point un ancien familier du RN qui ne voit pas pourquoi celui qui a failli être candidat rentrerait dans le rang à présent qu'il est rétrogradé au poste de Premier ministre.
4: À la une également, Sophie, cette question, que reste-t-il du rêve américain ?
21: C'est le Nouvel Obs qui se la pose, cette question, dans ses pages, alors que les États-Unis ont fêté le 250e anniversaire de leur indépendance. Alors que Donald Trump referme les frontières et promeut une ploutocratie, pourquoi le mythe d'un pays où tout est possible continue-t-il de fonctionner, s'interroge le journal. L'expression « rêve américain » évoque à l'origine un ordre social dans lequel chaque homme ou femme peut réaliser ses pleins potentiels, peu importe les circonstances de sa naissance, poursuit le Nouvel Obs, en rappelant ensuite que la déclaration d'indépendance érige la recherche du bonheur en droit inaliénable. Bonheur et rêve sont des notions malléables et élastiques qui nous parlent. Le rêve américain devient donc ce vêtement à taille unique qui conviendrait à tous. En théorie, du moins en pratique, il a toujours fait des exclus tels que les femmes et les personnes non blanches, tempèrent l'hebdomadaire. Et la méritocratie n'y fonctionne pas mieux qu'ailleurs. L'inflation augmente et les salaires stagnent. Et pourtant, le rêve résiste. Alors pourquoi ? Précisément parce que sa puissance est d'être un rêve. Il est par nature invérifiable. Chacun y met sa propre définition de la réussite. Et ceux qui y croient ne risquent pas d'être contredits par les faits, explique le philosophe Gilles Deleuze, cité par le journal. Le Nouvel Obs mentionne également l'universitaire américain Mark Rank, qui voit l'opium de son peuple, dont la croyance à toute épreuve réfrène les velléités révolutionnaires. En effet, et c'est bien pratique, conclut l'hebdomadaire, pourquoi se rebeller contre un système alors que nous sommes tous en chemin vers notre rêve personnel ?
4: Oui, bah justement, ils le poursuivent, leur rêve personnel. Je parle bien sûr des joueurs de l'Argentine.
21: L'Albi Céleste victorieuse de la Suisse qui s'envole vers une demi-finale de Coupe du Monde face à nul autre que l'Angleterre. Et si la rivalité entre les deux équipes est bien connue, c'est aussi parce qu'elle dépasse le seul cadre du football, rappelle l'Express dans ses pages. Car les relations tumultueuses entre Londres et Buenos Aires se cristallisent autour d'un petit archipel d'un peu plus de 3000 habitants au large de l'Argentine, celui des Malouines qui appartient au Royaume-Uni. Le problème, souligne le journal, c'est que Buenos Aires estime avoir hérité de ces îles espagnoles au moment de son indépendance et que la prise de contrôle de l'archipel par l'Angleterre relève d'un acte colonial illégal. Et au mois d'avril, la révélation d'un courrier interne au Pentagone a suffi à réveiller l'espoir jamais éteint d'une reconquête des Malouines par l'Argentine après la défaite de 1982. Dans cette note, qui mentionne explicitement les îles, on peut lire que les États-Unis n'excluent pas de revoir leur soutien diplomatique aux possessions impériales européennes. Et ça n'est pas pour déplaire au président argentin Javier Milei, au contraire. Il se félicite de ces nouveaux soutiens inédits car la revendication des Malouines constitue l'axe principal de la diplomatie du pays. Mais tout n'est pas joué pour Buenos Aires car Washington souffle le chaud et le froid, décrypte le journal. D'un côté, les États-Unis entendent malgré tout préserver leurs relations avec Londres pour disposer d'une base militaire aux Malouines. Et de l'autre, ils continuent à tirer parti de l'atlantisme assumé de Javier Milei en lui apportant un soutien financier, ce qui s'appelle jouer sur les deux tableaux.
4: La revue de presse des hebdomadaires français. Merci beaucoup Sophie Pouzrat.
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2: Clotilde Dumais.
4: L'actualité ce dimanche, c'est aussi le Koweït et les Émirats arabes unis qui disent faire face à des attaques aériennes. Le Qatar a intercepté des missiles. Les sirènes d'alerte ont retenti au Bahreïn. L'Iran cible de nouveau les pays du Golfe après avoir décidé de refermer le détroit d'Ormuz. De son côté, l'armée américaine assure avoir frappé environ 140 cibles en Iran ce dimanche. Tout cela malgré le cessez-le-feu signé il y a presque un mois. 8 victimes en Ukraine après des attaques russes hier de drones et de missiles, dont certains missiles balistiques qui n'ont pas pu être interceptés selon Volodymyr Zelensky. Le président ukrainien qui exhorte ses alliés occidentaux à livrer plus rapidement les moyens de défense promis. Et puis en tennis, après la victoire de la Tchèque Linda Noskova chez les dames à Wimbledon, place à la finale homme entre Yannick Sinner et Alexander Zverev. Début du match, pas avant 15h, temps universel.
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4: Au Cameroun, les populations pygmées baka sont-elles de plus en plus contraintes à la sédentarisation, ce qui entraîne des problèmes de malnutrition pour ces cueilleurs-chasseurs. Alors des pasteurs camerounais, avec l'association française Apiflordem, ont décidé de mettre en place un système de ruches adaptées pour permettre une meilleure alimentation, générer des revenus et favoriser la flore locale. Les explications de Frédéric Gara.
6: Les pygmées Baka vivent au Congo, en RDC, dans certaines zones de Centrafrique et aussi au Cameroun. C'est là, d'ailleurs, dans les villages de Payo et de Nobejo, dans l'Est camerounais, que l'association Happy Flor Dev et deux pasteurs, Martin Tangana et Jean-Paul Gouffo, eux-mêmes apiculteurs, ont décidé d'implanter ce projet de ruche kenyane. Une ruche un peu particulière, tressée en osier et plus horizontale que verticale, qui présente l'avantage d'être peu coûteuse et facile à construire. Dès lors, initier les Baka à leur construction et à la culture du miel prend tout son sens, selon Alain Chevalier, président de l'association Happy Flor Dev.
16: Dans tous nos projets, en fait, les apiculteurs deviennent les premiers militants de la préservation de la biodiversité. Parce que l'apiculteur comprend très vite qu'il a besoin de l'abeille pour produire du miel. Et pour avoir des abeilles, il faut de la biodiversité. Donc l'apiculteur va reboiser, l'apiculteur va défendre la biodiversité, va réfléchir sur les pratiques aussi agricoles en fait, hein. En particulier, quelquefois, l'utilisation des pesticides, hein, qui est quand même un véritable fléau en Afrique. Donc l'apiculteur comprend très vite que s'il utilise des insecticides, les insectes meurent et ses abeilles meurent, et la quantité de miel produite diminue.
6: Le pasteur Martin Atangada, membre du projet Ruche tressée pour les Baka.
22: Il est devenu rare, le miel. Et nous avons constaté avec beaucoup de désolation que les abeilles sont en voie de disparition. Tout simplement parce que le Baka, lorsqu'il va en forêt et il trouve une ruche sauvage, il va utiliser le feu et il va tuer toutes les abeilles avec objectif principal, recueillir le miel. Il s'enfuit de la colonie. Au fur et à mesure que cette activité a été faite de manière sauvage, les abeilles sont en voie de disparition. Donc, nous voulons voler au secours aux abeilles et même à la préservation de la nature par l'élevage des abeilles. Nous avons besoin que les Baka eux-mêmes, qu'ils élèvent les abeilles à leur niveau et que la production va leur servir non seulement à la consommation locale, mais aussi à obtenir des revenus financiers pour leurs propres besoins. Or, avec la ruche tressée, on a juste besoin d'un petit coucou, entrer en forêt, obtenir tout ce dont on a besoin pour avoir une ruche tressée sans dépenser un centime. C'est profitable à leur niveau et nous croyons que ça porte beaucoup de fruits.
6: D'autant plus de fruits que l'apprentissage de l'apiculture prodigué par Martin Tangana et Happy Flor Dev s'accompagne d'un volet agroforesterie qui profite à l'environnement des pygmées Baka et au Cameroun. Florent Huard, apiculteur et formateur pour Happy Flor Dev.
23: Nos projets s'accompagnent d'une agroforesterie, c'est-à-dire qu'on essaie en même temps de planter des arbres. Et des arbres fruitiers, on l'intègre dans nos projets. Donc, on va amener des safoutiers, on va amener des avocatiers en différentes essences qui leur permettront d'avoir mellifères et aussi fructifères. Donc, on les sensibilise aussi à cette capacité de pollinisation par les abeilles. Grâce aux abeilles, les fleurs vont être plus visitées, seront mieux fécondées, vont donner des meilleurs fruits. On fait ce lien entre l'abeille et les arbres, quoi. Voilà.
6: Pour financer des tenues d'apiculture, le reboisement de parcelles ou bien l'achat de matériel de récolte, l'association a lancé un financement participatif. Un lien est d'ailleurs disponible sur le site d'Happy Flor Dev pour que les abeilles camerounaises et les pygmées Baka vivent en parfaite harmonie.
4: L'Afrique en marche avec Frédéric Gara. Allez, juste avant le journal international, un extrait de la playlist RFI avec cette collaboration entre Izem et Keogé sur ce titre, Dreaming. Oui.

0: C'est signé Izem et KOG. C'est le choix des programmateurs de RFI ce matin. Restez avec nous dans un instant, l'actualité internationale.
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2: La réunion de famille ne s'est pas super bien passée, mais au moins personne n'a claqué la porte. Voilà comment on peut résumer le sommet de l'OTAN qui s'est tenu à Ankara cette semaine. Colère de Donald Trump à l'arrivée, beaucoup d'amour dans la pièce, a-t-il dit en ressortant. Analyse de chercheur dans géopolitique.
3: Il est 8h.
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3: 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Aujourd'hui, notre invité de Radio Libre en Périgord, c'est notre trésorier, Gérard Biro. Bonjour.
6: Bonjour.
3: C'est pas tous les jours qu'on vous invite dans le studio comme un invité. Mais aujourd'hui, c'est le cas parce qu'on prépare une série des émissions sur la Tour de France qui arrive dans quelques jours en Dordogne et plus précisément à Périgueux. Et vous, Gérard, vous êtes passionné de vélo. C'est bien ça?
6: C'est vrai que le vélo est un sport que je pratique depuis longtemps et que j'aime particulièrement. Donc, le Tour de France, évidemment, c'est l'emblème du vélo. C'est un événement qui existe depuis 1903, qui ne s'est jamais interrompu, sauf pendant les deux guerres mondiales, et qui continue d'être un des grands moments de la période estivale. Donc oui, effectivement, je suis passionné de vélo et passionné du Tour de France.
3: Et comment s'est arrivée cette passion, voilà, votre rencontre avec ce sport et cette pratique?
6: Alors c'est arrivé tout simplement parce que quand j'étais au collège, j'allais au collège à vélo. Donc j'ai fait mes premières armes un peu contraint. Et puis finalement, avec l'adolescence, je cherchais un sport, enfin j'en avais plusieurs, mais je me suis dit finalement le vélo c'est un sport, un bon sport, ça permet d'abord de se muscler, ça permet de faire des kilomètres, ça permet de découvrir aussi les paysages, de découvrir la campagne, et comme je suis un grand passionné de campagne, un passionné de nature, eh bien, sport plus activité ludique, ça m'allait très bien.
3: Donc, depuis combien de temps vous faites vélo de façon régulière?
6: En fait, le vélo tel qu'on se l'imagine, c'est-à-dire faire des randonnées à vélo, je le fais depuis l'âge de 18 ans. Et je ne me suis pratiquement jamais arrêté. Et j'ai 70 ans. Donc, vous voyez, faites le calcul.
3: Donc ça fait combien de sorties dans la semaine, combien de kilomètres? Est-ce que vous pouvez nous décrire un petit peu votre pratique sportive?
6: Bon, donc déjà je ne fais pas de compétition, je n'ai jamais fait de compétition. Donc,
3: et pourquoi?
6: Parce que ça ne m'intéressait pas, c'était la compétition, c'était quelque chose, il fallait vraiment s'entraîner beaucoup, il fallait donc avoir du temps, je n'en avais pas suffisamment. Et puis, c'est un état d'esprit. Hein. Moi, je faisais du vélo. J'aime bien forcer quand il faut, mais j'aime bien aussi prendre le temps. Donc, ça ne m'allait pas. Alors, maintenant, je peux vous parler un peu de maintenant, parce que je continue de sortir. Évidemment, étant à la retraite, j'ai plus de temps. Alors, je fais entre une et deux sorties par semaine, parce que j'ai d'autres activités, notamment, vous l'avez dit
3: à
6: tout
3: à l'heure.
6: La radio, qui me prend du temps. Donc, une ou deux sorties par semaine. Bon, les jours où il pleut, évidemment, je ne sors pas. Les jours où il fait canicule, il n'est pas conseillé de sortir. Mais par exemple, cette semaine, j'ai fait deux sorties. Deux sorties de l'ordre de 70 km à peu près. Hein, et avec des amis. Mais bon, on va quand même à une allure un peu, pas soutenue, mais à 25 km/h. Donc, il faut quand même perdre de temps quand même. Hein.
3: Donc, un groupe, c'est un sport qui peut être fait avec les amis, comme vous avez dit. Pas solitaire.
6: Bien sûr. Alors, j'en fais parfois en solitaire quand j'ai le temps. Et auquel cas, là, par exemple, quand je le fais en solitaire, il m'arrive de voir quelque chose de joli, je m'arrête. Et par exemple, je vois une petite église que je ne connaissais pas, je m'arrête pour la voir parce que je suis passionné de patrimoine. Par contre, quand j'en fais avec des amis, comme cette semaine, j'en ai fait deux fois avec des amis, on était quatre ou cinq selon les cas. Bon, là, je m'arrête pas, évidemment, je ne vais pas leur imposer de m'arrêter. Donc, on roule bien, on fait des côtes, comme on dit, et donc 25 km/h, il faut pas perdre de temps. Mais bon, avant, j'étais plutôt aux alentours de 28-29. Maintenant, bon, ben, l'âge avance et il faut s'adapter à la nouvelle situation.
3: Il y a certaines contraintes. Il y a un équipement spécial, il y a les horaires. Vous avez dit aussi contraintes de temps, les amis aussi qui doivent avoir le même niveau. Tout ça, comment vous arrivez à coordonner ?
6: Le matériel, bon, il faut un bon vélo, hein, effectivement. Alors moi j'en ai un bon, j'ai pas un vélo de professionnel, mais j'ai un bon vélo. Il faut après des maillots, etc. Mais ça je suis déjà équipé depuis le temps que j'en fais. Je renouvelle régulièrement. Alors après notre organisation, c'est on a défini deux jours où on pouvait faire du vélo, ce qui fait que par exemple je ne viens pas à la radio le mardi matin ou après-midi parce que je fais du vélo. Voilà. Donc je m'organise avec ça. Donc les mardis et jeudis, c'est vélo, c'est la journée vélo. Et bon, ça peut être un autre jour si il y a des empêchements majeurs, mais généralement il faut cadrer deux jours. Hein, donc là, mardi, jeudi. Les horaires généralement c'est l'après-midi, mais là en ce moment on en fait le matin parce que la canicule, on peut pas faire du vélo. Enfin, c'est pas très très plaisant de faire du vélo avec 40 degrés. Quoi. Donc le matin ça va. Hein, j'en ai fait jeudi par exemple hier. Voilà. Le matin il faisait bon et on est arrivé. On a fait 2h30, 3h. On est arrivé sur le coup de 11h, il commençait à faire chaud, donc on arrêtait et c'est là qu'on peut prendre le temps de se reposer et puis de bien profiter du fait de se sentir bien en forme. C'est important pour l'équilibre.
3: Voilà, c'est ça ma question. Qu'est-ce que ça vous apporte personnellement ?
6: Ce que ça m'apporte, c'est d'être bien dans son corps, hein, déjà, quand on sent que on a fait un effort, on se sent bien après. Et au contraire, même ça peut générer un manque, parce que si, par exemple, pendant 15 jours ou 3 semaines, je ne peux pas en faire, ou je n'ai pas l'occasion d'en faire, eh bien ça me manque. Hein, donc ça participe à l'équilibre entre les activités intellectuelles que je peux avoir, hein, faire les comptes de la radio, c'est purement intellectuel, ça ne développe pas les muscles, ça développe les muscles du cerveau, et puis ces activités physiques qui sont vraiment indispensables. Donc c'est un bien-être et un équilibre.
3: Et vous avez dit que vous suivez aussi la Tour de France depuis des années. Est-ce que c'est lié à votre pratique ? Est-ce que vous comprenez ces coureurs, ces sprinteurs, malgré que vous cherchez pas la compétition ? Voilà, quel est le lien avec tout ça ?
6: Le lien, déjà, le lien il remonte à l'enfance, en fait. Quand il y avait le Tour de France, je me souviens que j'étais petit, c'est l'époque de Poulidor, de Thévenet, etc. Nous, on regardait les étapes. Hein. J'allais chez un copain qui avait la télé, on regardait les étapes. Et puis alors, élément important, c'est qu'à cette occasion, maman nous achetait des petits coureurs en plastique. Et puis nous, avec les copains, quand on avait vu l'étape, on allait reproduire ensuite les étapes sur des circuits qu'on fabriquait, avec une caravane qu'on fabriquait également, puisqu'on avait des petites voitures et tout. Et on inventait, en fait, le Tour de France, et on se le reconstituait après coup. Et donc ça, c'est toute cette partie enfance, là, ces jeux d'enfants liés au Tour de France qui ont fait que depuis, je n'ai jamais lâché. Alors, j'ai arrêté les petits coureurs, hein, évidemment, mais je le regarde régulièrement. Alors, vous l'avez dit, je ne suis pas compétiteur. Bon, la compétition, c'est bien, mais là, en ce moment, le Tour de France, je trouve que ça a perdu un petit peu de sa saveur, parce que on a un coureur qui domine de la tête et des épaules, et qui a déjà gagné 4 Tours de France, et on se demande s'il ne va pas gagner le 5e haut la main. Donc la compétition, bon, à la limite, c'est secondaire. Par contre, ce qui est très important quand même, c'est de voir les efforts, parce que quel que soit le vainqueur, quand on voit un peloton et qu'on voit les efforts dans la montagne, c'est quand même quelque chose de très intéressant. Et puis, moi, ce qui m'intéresse également, c'est de voir les paysages. Parce que, bon, le Tour de France va donc passer en Dordogne, étape complètement périgourdine. Donc là, évidemment, je vais y aller, mais ça va être l'occasion de voir tous nos beaux paysages de Dordogne, nos châteaux et tout, et ça va être une sacrée promotion pour la Dordogne. Hein. Je ne serais pas surpris que la saison touristique soit excellente, et notamment grâce au Tour de France. Et puis, il y a aussi un élément important quand on a des petits-enfants, c'est la caravane. Alors ça, la caravane, pour avoir vu de nombreuses fois, ça, c'est vraiment le truc des enfants. Et là, cette année, je vais emmener mes deux petits-enfants pour qu'ils participent à cette caravane. Et quand on les voit avec tous les cadeaux, voir les choses passer... Parce que les coureurs, finalement, on les voit pendant...
3: Très rapidement,
6: 30 secondes. Hein, sauf dans la montagne ou dans le contre-la-montre. Mais la caravane, ça met une heure ou deux. Et puis, il y a plein d'attractions, parce que c'est des véhicules qui sont bien décorés, il y a une animation, il y a de la musique, il y a les petits cadeaux, évidemment, et ça plaît beaucoup aux enfants, et moi ça m'a beaucoup plu à l'époque, et maintenant ça me plaît pour eux. Et de les voir heureux, de voir des enfants heureux, bah, c'est ce qu'il y a de plus merveilleux.
3: Et donc vous avez dit que ça a perdu un petit peu cette aura, cette magie de Tour de France avec vos yeux d'aujourd'hui, mais quand même vous regarderez
6: Bien sûr, je ne regarderai peut-être pas toutes les étapes, mais je le suis, je le regarde, d'autant plus quand souvent il fait très chaud, vous mettez bien dans l'ombre avec une bonne bière par exemple, et vous regardez le Tour de France, et parfois même vous pouvez piquer du nez devant le canapé, mais avec le Tour de France en arrière-plan, c'est vraiment très agréable. Et puis c'est un spectacle, quoi, hein, parce que bon, c'est vraiment très intéressant. Mais là, encore une fois, c'est pas le résultat qui m'intéresse, c'est la beauté du spectacle.
3: Oui. Donc, c'est quelque chose vraiment français, et c'est ancré dans votre vie, comme vous avez dit, depuis votre enfance.
6: Oui, ça fait partie du paysage français. Le Tour de France, ça fait partie du paysage français, et moi, ça fait partie de ma vie, quoi.
3: Donc vous irez cette année au départ de Périgueux, 11 juillet, vous serez là parmi tous ces spectateurs, et peut-être vous avez déjà repéré la place où vous pourrez voir ces coureurs, ou c'est un petit peu improvisé.
6: Alors peut-être que ce ne sera pas à Périgueux, peut-être que j'irai sur la route, voilà. Mais il faut trouver un endroit pas isolé. Un endroit qui soit aussi à l'ombre, parce que si vous êtes en pleine cagna avec des enfants, c'est pas possible. J'ai quelques idées déjà de l'endroit où on peut faire. On peut faire un pique-nique d'ailleurs un peu juste après.
3: Voilà, il y a tout ça autour.
6: C'est une fête, bien sûr, c'est une fête. Le Tour de France, c'est une fête.
3: Donc pique-nique avec les amis, avec la famille, voilà. Avec les autres supporters, ouais, ou curieux. C'est tout ça qu'il faut vivre.
6: Exactement. C'est une ambiance, le Tour de France. Et donc, on aime bien se mettre dans cette ambiance.
3: Et vous continuerez à faire le vélo ?
6: Toujours. Ah oui, mais pas... Oui, j'espère continuer à faire du vélo encore longtemps. Parmi les amis avec lesquels je roule régulièrement, eh bien, il y a une personne qui a 82 ans et qui roule aussi bien que moi, hein. Même peut-être mieux, parce qu'il en a fait toute sa vie et il est en pleine forme, et pour nous, c'est un modèle. Hein. On a l'exemple de Robert Marchand, qui a été le cycliste le plus ancien, qui en a fait jusqu'à l'âge de plus de 100 ans, qui maintenant est décédé, hein, mais c'est vraiment le modèle de tous les cyclotouristes.
3: Donc c'est un sport qu'on peut pratiquer longtemps, et selon son envie, ses capacités et son emploi de temps.
6: Tout à fait, c'est un sport qu'on peut pratiquer très longtemps. Pour citer un exemple, hein, pour donner l'envie d'en faire, quand j'étais jeune, j'avais beaucoup travaillé physiquement pendant les vacances, et j'avais un peu le dos mal en point. Eh bien, j'ai commencé le cyclisme et j'avoue que j'ai beaucoup moins mal au dos du fait du vélo. Parce que la position sur le vélo n'est pas une position... D'abord, on ne tasse pas les vertèbres, puisque bon, c'est pas traumatisant, on est assis. Et puis on a une position qui permet d'allonger le dos, Et c'est un très bon sport pour ceux qui ont mal au dos. Moi, il m'est arrivé d'avoir mal au dos, de prendre le vélo, d'aller faire un tour de vélo, et je n'avais plus mal au dos à la fin.
3: Ouais. Donc, c'est,
6: c'est thérapeutique également.
3: Ça, le sport qui guérit.
6: Voilà. Oui, enfin, qui guérit si on veut, oui. Si on veut.
3: Et je trouve que tous les coureurs, tous ceux qui font au vélo, ils sont assez minces. C'est vraiment lié aussi à cette pratique
6: sans
3: de sport.
6: Sans doute, oui. Déjà, pour monter, ils vous mettent plus mince. Enfin, les professionnels, ils sont tous minces. Ils sont gros comme du fil de fer. Hein. Moi, bon, j'ai pris un peu de poids quand même, mais bon, je ne suis pas très gros. Et ben, ça permet de, aussi, bien sûr, ça permet de s'entretenir. Hein. Mais bon, il faut aussi, il y a la nourriture. Hein. Bon, je n'ai pas de nourriture particulière, mais bon, avec l'âge, on a toujours tendance à forcer un peu, à forcir un peu. La pratique du vélo permet de garder la forme.
3: Oui, mais ça permet aussi, il faut suivre, comme vous avez dit, votre alimentation, il faut se préparer pour la course et après la récupération. Il y a tout mode de vie.
6: Oui, alors ça, c'est pour les cyclos professionnels, enfin, pas les professionnels, mais des gens qui font vraiment beaucoup, beaucoup de vélo. Moi, j'avoue que je fais un peu attention, mais je n'ai pas de régime particulier. Hein, bon, la preuve, c'est que quand j'ai fait une bonne balade, ben, j'arrive, je prends une bonne bière.
3: Mais il faut quand même avoir certaines qualités personnelles pour pratiquer vélo.
6: Physique, oui, effectivement. Si vous faites 120 kilos, ça va être difficile. Bon, après, il faut avoir du courage, hein, parce que dans les côtes, il faut serrer les dents parfois pour bien y arriver. Bon, il faut pas céder au découragement. La tête aussi, ça joue beaucoup, parce que quand vous êtes mal, il faut aller chercher vos ressources en interne, hein, et donc il faut vraiment insister. Mais après, non, parce que moi, j'ai jamais été très très doué en sport. Je me souviens que au lycée, j'étais dans la moyenne, mais j'avais pas de capacité particulière. Mais bon, ce qui compte, c'est d'en faire régulièrement, parce que si vous arrêtez pendant 6 mois, là, vous repartez à zéro, quoi. Mais bon, vous pouvez arrêter pendant 15 jours, 3 semaines, il n'y a pas de problème. Mais le mieux, c'est d'en faire régulièrement. Et puis là, c'est énorme. Hein. Vous voyez vraiment la différence. Ce qui vous paraissait difficile à faire quand vous n'avez pas beaucoup d'entraînement, ça devient facile quand vous en avez.
3: Donc, qu'est-ce que vous conseillerez pour ceux qui nous écoutent, qui ne font pas de vélo et qui voudraient peut-être commencer à faire est-ce qu'on commence comme ça ou...
6: Oui, bien sûr. Il faut commencer doucement, commencer par faire des balades. Moi, j'appelle ça faire de la bicyclette, déjà, sans assistance. Hein. L'assistance, c'est bien pour quand on est un peu fatigué. Mais commencer à faire un petit peu des petites balades de 20-30 km tranquillement, à allure modérée. Et puis, petit à petit, vous commencez à corser un petit peu l'exercice en faisant un peu plus de kilomètres. Moi, c'est comme ça. Au début, je n'ai pas fait beaucoup de kilomètres. Et puis, petit à petit, on se prend au jeu. Mais moi, je pense que c'est vraiment très, très... C'est très très bénéfique pour une personne de faire du vélo. Et puis en plus, je vous dis, c'est pas traumatisant, ça coûte pas très cher, parce que des vélos, vous en avez à tous les prix. Et puis surtout, ça vous fait sortir de chez vous, quoi. Ça vous fait voir aussi votre environnement. Parce qu'il y a plein de petites routes que vous ne connaissez pas. Et puis en vélo, il faut les privilégier, ces petites routes. C'est celles-là qu'on découvre plein de choses.
3: Et comment vous choisissez vos circuits? Vous regardez les cartes ou transmettez entre vous les bons?
6: De façon informelle, on les connaît, les circuits, donc on a des circuits. Mais quand je suis tout seul, par exemple, là, je n'ai pas de circuit imposé. J'ai une dizaine de circuits que je peux faire. Mais des fois, je prends la tangente. Par exemple, je dis, tiens, cette route, je ne la connais pas. Et puis parfois, vous avez des surprises, parce que la petite route qui est...

0: Là, on a fait des balades en Normandie. C'était bien. On ne connaissait pas, donc il y a quelqu'un qui a fait des circuits. Et puis, on a découvert des choses. C'est pareil. Hein. Puis après, il y a l'aspect convivial. Quand vous êtes en groupe, on était logé dans un centre de vacances. Donc après l'effort, il y avait le réconfort.
1: Le club, c'est ça. Ils aident à trouver...
0: Alors ici, moi, je n'ai pas de club. Hein. C'est simplement des amis. Mais quand j'étais en région parisienne, effectivement, j'avais un club et je continue de les voir, d'ailleurs. Ça me permet de garder le contact avec eux.
1: Mais merci Gérard pour ce témoignage. C'est vrai, on ne vous connaît pas dans ces activités-là. On sait juste que parfois vous n'êtes pas disponible, vous êtes loin.
0: Ouais, vous savez maintenant. Pourquoi ?
1: Et téléphone est éteint. Et merci pour votre témoignage et bon tour de France.
0: Eh bien merci, on va voir ça avec attention avec les enfants.

0: Mesdames et messieurs, vous êtes toujours sur Radio Libre en Périgord et je suis avec Aurélien Jardry de l'entreprise Century 21 qui se situe au 20 rue du Président Wilson de Périgueux. Bonjour Aurélien.
1: Bonjour, comment allez-vous ?
0: Ça va et vous-même ?
1: Ça va. Ça se prépare.
0: Vous vous préparez à quoi ?
1: Eh bien, à l'arrivée du Tour de France qui est prévue demain.
0: Alors justement, c'est pour ça que je vous contacte aujourd'hui. Quel est votre lien Century 21 avec le Secours Populaire et le Tour de France ?
1: Alors nous, le Tour de France, on est partenaire depuis 2017. Donc on est partenaire du Tour de France et en plus de ça, on a le maillot de la combativité qui est remis à chaque étape. Et le Secours Populaire, on travaille avec eux depuis 2013 par rapport à notre collecte de jeux qu'on fait quotidiennement à partir du mois de novembre pour les enfants du Secours Populaire.
0: Comment ça a orienté votre choix d'être partenaire du Secours Populaire ?
1: Bah en fait, naturellement, on travaille régulièrement ensemble sur la collecte de jouets. Donc on a fait appel à eux pour nous aider et puis pour permettre de trouver des enfants qui ont besoin de vélos, puisqu'on fait cette collecte de vélos pour l'intérêt et pour le besoin des enfants.
0: Comment ça se passe, vos collègues de vélos ? Vous faites du démarchage ?
1: Eh bien oui, on est sur le terrain régulièrement. Nous, notre métier d'agent immobilier, c'est d'être sur le terrain

0: permet de rencontrer les gens pour être en amont de leur projet de vente ou de location. Donc du coup, ben, cette facilité nous permet de rencontrer les gens pour demander des vélos ou des vélos qui sont en bon état de marche pour permettre de les donner à des enfants qui n'ont pas la possibilité d'en avoir pour qu'ils en aient et qu'ils en puissent en faire en ce moment, avec ce beau temps.
1: Et le lien alors avec le Tour de France, vous me l'avez dit ?
0: Ben, nous, on est partenaires. Donc en fait, c'est un sponsoring, mais c'est un partenaire sur lequel on est sur le Tour de France. Le réseau Centurintin France est sur le réseau qui permet de communiquer, de montrer notre image aussi sur le Tour de France. On a une caravane qui est spécifique Centurintin avec des distributions de goodies et de cadeaux pour le public. Depuis donc maintenant 2017, on est partenaire du Tour de France et depuis quelques temps aussi, on a ce nouveau maillot qui s'appelle le Prix de la Combativité, Centurie 21, et donc qui est remis à chaque étape du meilleur combattif du jour, de l'étape.
1: L'objectif en fait de Centurie 21 par rapport au Tour de France, en fait, c'est de la visibilité, c'est ça ?
0: C'est de la visibilité. En fait, nous on aime ce côté combatif, on est partenaire du 15 de France aussi, on aime ce côté sportif. Donc ça fait partie aussi de nos valeurs de travail et d'être combatif dans notre métier aussi, puisqu'on essaie d'aller de l'avant, d'essayer de trouver des informations, de trouver des acheteurs, de trouver des vendeurs. Donc ça vient tout à fait naturellement de se mettre vers ce sport qui nous ressemble. Donc nous, on aime sponsoriser et aider les sports comme ça dans ce challenge et dans cette combativité.
1: Ce sont les antennes locales qui décident qui vous allez sponsoriser ?
0: Alors nous, bien sûr, on reverse une partie de notre bénéfice à Centurintin France qui, après, collégialement, choisissent les meilleurs partenaires et celles qui peuvent le mieux représenter le réseau. Mais on donne bien sûr notre avis en tant que patron d'agence, puisqu'on est juridiquement et financièrement indépendant, mais on est rattaché à cette franchise-là qui nous permet d'avoir cette visibilité nationale qu'on ne pourrait pas faire en local. Ben, ça coûte cher.
1: Vous auriez un ordre d'idée ou c'est quelque chose de confidentiel ?
0: Non, mais je sais qu'on est là, et encore nous, on est sur le Prix de la Combativité, mais les gros sponsors qui ont le maillot jaune et choses comme ça, on parle en millions d'euros.
1: Vous dites que vous êtes aussi sponsor de rugby avec le 15 de France ?
0: Oui, on est partenaire de France Rugby, c'est-à-dire que, pareil, France Rugby, ça regroupe le 15 de France, ça regroupe le 15 de France Hommes, le 15 de France Femmes, les U20... Et ça reprend aussi tout le rugby à 7. Donc c'est France Rugby, ça reprend tout ça. Et bien sûr, on est partenaire de France Rugby aussi parce qu'on aime cette image-là du rugby, la convivialité qu'est ce sport et cette combativité. Donc on est partenaire. Et entre autres, quand il y a eu les Jeux Olympiques en France, depuis quelques années, on aidait des jeunes sportifs, les aider financièrement pour monter et monter en compétences pour participer aux Jeux Olympiques. Donc nous, on est très impliqués dans le sport, sur la boxe aussi, etc. On a vraiment beaucoup d'implications dans le sport parce que c'est vraiment nos valeurs de travail aussi. Hein. Aujourd'hui, on est sur le terrain, on va rencontrer les gens.
1: Est-ce que vous avez d'autres disciplines sportives ? Mais vous m'avez parlé de boxe et d'autres, ouais. Et d'autres disciplines sportives finalement, quoi.
0: C'est ça. Donc après, on a plusieurs disciplines sportives. Et après on a d'autres choses. Hein. On fait d'autres choses autres que le sport. On est partenaire aussi de la Fête des Voisins qu'on organise tous les ans. D'autres choses qui nous permettent d'être sur le terrain, à la rencontre des gens. Mais nous, le côté sportif, on aime ça. Et donc là, en plus, on a la chance d'être à avoir une étape Périgueux-Vergerac au départ de demain. Donc on sera sur le terrain avec nos collaborateurs à distribuer des cadeaux, des goodies, rencontrer les gens, parler de notre métier. Et en même temps être sur la place tournée avec sur le podium pour remettre les vélos aux enfants demain matin.
1: Est-ce que dans l'étape en Dordogne, il va y avoir d'autres endroits où est-ce que vous allez être présent ?
0: En fait, on va être présent sur tout le long du parcours, puisqu'en fait, on a une caravane Centurie 21. Et après, pendant l'étape, on suit le meilleur combatif, parce que le meilleur combatif, il est élu par un jury de professionnels de la journée. Donc en fait, on le suit. Et aujourd'hui, il y a 3-4 agents sur la Dordogne, Centurintin, donc ils seront là aussi sur le parcours. Il y a Sarla, donc ils seront sur le parcours aussi avec nous. Mais le départ de Périgueux reste le départ de Périgueux.
1: Quels sont les critères pour élire le meilleur combattant ? C'est celui qui va gagner, c'est ça ?
0: Non, c'est le meilleur combatif, c'est-à-dire que c'est celui qui a fait tout ce qu'il fallait pour essayer de gagner. Et qui malheureusement n'a pas pu parce que soit il avait déjà plus fort que lui ou autre chose, mais au moins il a fait en sorte de mettre tous ses moyens physiques et
1: mental aussi, je pense,
0: mental pour essayer de gagner. Et c'est pas forcément le gagnant de l'étape qui sera le plus combatif, Alors hier, Pogacar a pris le maillot jaune dans l'étape du Tourmalet. Il a été élu le meilleur combatif parce que il a fait une remontée du col très spécifique par rapport à son niveau, et donc on l'a élu meilleur combatif du jour, mais c'était pas obligé que ce soit le gagnant de l'étape.
1: Avant de finir, est-ce que vous auriez un message pour les auditeuristes de Radio Libre en Périgord, Aurélien?
0: Eh bien, venez nous voir, n'ayez pas peur de venir nous voir dans notre compte, de demander aussi des renseignements sur l'immobilier. On est au quotidien, nous, sur le terrain, donc voilà, on essaie de trouver des maisons et des biens à vendre. Donc nous, notre priorité, c'est de rencontrer les gens pour être en amont de votre projet, puis vous donner la meilleure estimation possible par rapport à la typologie du marché, par rapport au taux, par rapport à plein de caractéristiques, et d'être le plus juste pour pouvoir respecter les délais de vente raisonnables.
1: Et à partir de quelle heure on pourra vous retrouver à Tourny, monsieur?
0: Alors nous, on sera à partir de 9h15 sur Tourny, au niveau de la caravane spécifique Saint-Turentin qui va être entre la place Bugeaud et Tourny.
1: Merci beaucoup Aurélien, je rappelle que vous faites partie de Century 21 à la rue Wilson de Périgueux. Merci beaucoup Aurélien.
0: C'est ça, merci beaucoup, à bientôt.

0: le festival Forges et Métallurgie à Étoire, en Dordogne. Et c'est une association 3F3M qui organise cette manifestation cette année, 26 juillet. Mais pour savoir tout sur l'origine de ce festival et bien sûr sur l'organisation de cette année, aujourd'hui, dans nos studios, on accueille Gilbert Faury, co-président de cette association. Bonjour.
1: Bonjour, je vais vous présenter le festival de métallurgie qui est aussi la date anniversaire. C'est la 30e année d'activité de notre association et de comment elle s'est constituée. Cette association a travaillé et travaille dans l'archéométallurgie du fer et le Périgord a été un endroit très important de la métallurgie du fer. C'était le deuxième bassin du fer au XVIIIe siècle et on a fabriqué des canons, on a fabriqué des quantités de choses en fer, en fonte. C'était aussi un point très important de la métallurgie dans l'Antiquité. César faisait écrire à Strabon que dans l'Empire romain, les meilleurs forgerons étaient les pétrochores. Donc c'est notre région est bien connue pour ça. Et pourquoi on avait cette réputation? Parce que le minerai local est un minerai très riche, ce qu'on appelle un fer fort. Et ce minerai ne contient pas de phosphore, ne contient pas de soufre, contient du manganèse. Donc ça permet d'obtenir des fers et des fontes de très bonne qualité.
0: Donc ces sites existent toujours?
1: Ces sites existent toujours. Alors l'industrie du fer s'est arrêtée fin du 19e siècle, quand la demande est devenue très importante et que les moyens locaux ne permettaient plus de suivre. La métallurgie chez nous, c'était au charbon de bois. Donc cette métallurgie a modelé complètement le paysage. Au fourneau, au XVIIIe siècle, consommait environ 100 hectares de bois par an. Nous en avions 60 dans la région. Nous avions 160 forges avec les forges d'affinage qui permettaient de passer de la fonte au fer. Donc ça modelait totalement le paysage et on est arrivé à des coupes tous les 12 ans, 15 ans, 20 ans. Et c'est le châtaignier qui a primé dans la région et c'est pour ça qu'il en reste beaucoup. Au 19e siècle, on n'arrivait plus à suivre la grande demande, les chemins de fer, le développement de l'acier. Et la concurrence a complètement renversé un petit peu nos forges. Et les traités de libre-échange entre l'Angleterre et la France avec Napoléon III ont rendu nos forges complètement obsolètes. Mmh. Et c'est encore dans le paysage. Il est resté une forge qui a fonctionné jusqu'en 1936. C'est Savignac-Ledrier, qui est maintenant un musée, qui est un endroit qu'on peut visiter et bien découvrir comment ça fonctionnait, avec un système hydraulique travaillé sur la Vézère, avec des fours type Martin pour réduire, passer de la fonte à l'acier. Donc il y a des installations. Mais ces forges étaient réparties sur tout le département, et sur toute la région, puisqu'on allait aussi sur Angoulême, on avait aussi un petit peu dans le Limousin, et on descendait en dessous de la Dordogne, vers les Aisies.
0: Mmh. L'histoire est riche de ces événements, mais aujourd'hui, votre association, pourquoi elle a été créée et qu'elle existe déjà plus de 30 ans? Parce que ça signifie que cette activité interpelle toujours les Périgourdins et les autres personnes qui viennent d'ailleurs.
1: C'est une activité qui interpelle les Périgourdins et qui leur permet de redécouvrir un peu leur passé. Et c'est un moyen de voir comment ça fonctionne, puisque il est certain qu'on peut parler de beaucoup de choses, mais tant qu'on n'a pas, on ne sait pas bien. Donc, à Étoire, petite commune du Périgord vert, c'est créé un noyau de personnes, et puis autour de ces personnes, on a développé des activités. Et donc, depuis 12 ans, on propose un festival qui montre, sur la place du village, un haut fourneau. Un haut fourneau avec lequel on fait de la fonte, et cette fonte, on la coule, et cette année, dans les objets qu'on va couler, donc on a coulé déjà deux canons qui sont sur les bastingages de l'Hermione. Alors, c'est pas les gros canons de 12 et de 6, c'est des petits canons qui font une centaine de kilos.
0: Les spectateurs verront tout ce processus de début jusqu'à la fin.
1: Du début jusqu'à la fin, de la fermeture du moule, l'installation, la coulée de la fonte, le versement dans le moule, l'ouverture du moule. Donc, ils verront un petit peu ce processus tout au long de notre festival.
0: C'est une manifestation phare de ce festival, oui. Mais il y a l'autre chose autour.
1: Alors, il y a bien d'autres choses autour. Donc, je parlais tout à l'heure de l'époque antique, donc on aura des des bas fourneaux qui nous permettront aussi de réduire du minerai et d'obtenir des massiaux de fer de quelques kilos qu'on pourra ensuite forger. Donc on va en faire un le samedi soir par exemple, à la tombée de la nuit. On va avoir quelque chose d'assez spectaculaire là, une boule de fer quand on la sort à la tombée de la nuit, on voit des grandes flammes, on voit des étincelles.
0: Presque un volcan.
1: C'est presque un volcan, oui. Oui. Et on va avoir aussi une charbonnière, donc monter le bois, l'organiser, le couvrir de terre, enfin de paille et de terre, le mettre à feu le mercredi. Et donc notre charbonnière va faire 8 stères de bois, 8 mètres cubes. Donc c'est une petite charbonnière, mais bon, ça fait déjà presque une tonne de charbon. Une charbonnière, ça fonctionne à petit feu. Donc
0: Il faut être patient,
1: il faut que ça se carbonise gentiment, sans tout brûler. Voilà, et donc on va pouvoir tirer cette charbonnière.
0: Toutes ces méthodes, ça demande certains savoir-faire. Comment vous faites pour s'initier, pour montrer tout ça? Est-ce qu'il y a les pratiques qui existent?
1: Il y a encore des gens qui maîtrisent ce savoir-faire. Donc on a nos anciens d'une association voisine qui va animer un petit peu ça.
0: Les spectateurs seront là, ils pourront aller voir selon leurs intérêts certains ateliers ou suivre le processus début jusqu'à la fin. Mais c'est quelque chose unique en France, ce type de festival, c'est ça?
1: C'est unique en France, oui. Alors, elle n'existe nulle part, parce que sur la place d'un village, trouver des équipements permanents au fourneau, bas fourneau, ça ne se trouve pas. On trouve des festivals, des fêtes, du fer, de la forge, de la coutellerie, mais de passer du minerai au fer, à la fonte, à l'acier, ça ne se voit pas sur un festival.
0: Parce que votre village, il a ses forges, c'est ça?
1: Oui. Alors, notre village, il avait donc une forge à haut fourneau du XVIIIe siècle, qui s'est arrêtée en même temps que les autres, fin du XIXe. Et donc, des gens de ce village et autour ont apporté leur savoir-faire. Des archéométallurgistes, des laborantins, des frondeurs, des forgerons ont apporté leur savoir-faire et ont constitué des bases pour développer ce savoir-faire et cette transmission.
0: Ouais,
1: il y a une grosse part transmission. Donc, il y a une part histoire. Et il y a une part transmission de forge. Notre association a monté aussi, il y a 2 ans, un atelier participatif qui a intéressé des gens de la trentaine, la quarantaine, mais qui a aussi intéressé des jeunes. Dans nos équipes, on a un garçon qui a 14 ans, qui cherche son orientation pour plus tard. On a un qui a 16 ans, un autre qui a 17 ans. Et ils arrivent avec l'envie d'apprendre quelque chose et de faire et de sentir au bout de leurs doigts.
0: Est-ce que aujourd'hui, ce métier, on sait qu'il y a quelques forgerons, est-ce que autour de votre village ou dans votre village existent ces artisans ou ils viennent d'ailleurs? Quelle est la situation aujourd'hui?
1: Alors aujourd'hui, il y a le savoir-faire métallurgie, coutellerie, forge, est autour de Nontron. Dans nos adhérentes, on a une fille qui vient de s'installer coutelière à Abjin. Et on a un coutelier qui est aussi en train de se développer sur Brantôme. Donc il y a plusieurs sur Jumillac, on a aussi des gens qui s'installent. Donc il y a tout un savoir-faire qui s'implante et qui aussi gravite autour de la fête du couteau de Nontron. On est complémentaires, on est partenaires.
0: C'est ça, parce qu'autour de festival, il y a les ateliers pratiques où les personnes peuvent suivre les stages bien spécifiques liés au métier.
1: Et on accompagne donc, après notre festival, on accompagne aussi de stages. On fait un stage de métallurgie, alors on associe au pôle expérimental des métiers d'art de Nontron et qu'on a 2 sessions de formation et de stage de forge et métallurgie. Alors métallurgie, donc on apprend à faire du fer avec des bas fourneaux et ensuite on apprend à le travailler, à le damasser. À la fin de la semaine, on sait faire une lame de couteau.
0: Donc c'est les stages vraiment pratiques
1: qui peuvent
0: aboutir à un métier ou un savoir-faire.
1: Et puis les gens repartent avec un savoir-faire. Et il se crée des ateliers de forge. On a aussi un complément donc, qui est plus métallurgie. Donc, après la fête du couteau, on aura un stage de fonderie à la cire perdue. Donc là, c'est un petit peu quelque chose qui découle. Le moulage à la cire perdue, on apprend à modeler son objet, ensuite à l'enrober d'un moule de terre, le cuire et ensuite le couler en bronze. Donc c'est des techniques qu'on emploie pour faire du statuaire, mais qu'on peut aussi faire de la mécanique, pour faire des bijoux, pour faire des plus ou moins gros objets.
0: Plein de manifestations, sinon votre association qui s'appelle 3F3M, 3F parce que c'est feu, fer, forge, 3M parce c'est... que minerais, minéraux et métaux. Oui. Vous êtes passionné, vous êtes un groupe de personnes qui organisent ce festival, mais en même temps, il y a les autres manifestations au cours de l'année. Hein.
1: Oui, alors on a aussi des manifestations au cours de l'année. On était pour la fête de la science, donc on recevait des scolaires, cours moyens ou éventuellement collèges, et on leur montre un petit peu comment trouver du minerai chez nous. Dans un champ qui vient d'être labouré, on peut aller collecter du minerai. Ensuite, on leur apprend, enfin on leur montre comment le traiter, le préparer. Et enfin, on leur fabrique un bas fourneau. Et le soir, quand ils quittent et ils rentrent dans leur classe, ils ont vu un morceau de fer se constituer.
0: Mmh. Il y a les ateliers aussi participatifs où les personnes peuvent participer selon l'âge, selon capacité. Et vous avez aussi tous les matériaux pour expliquer cette importance de l'histoire dans le Périgord. Et c'est pour ça que vous avez une petite expo, c'est ça?
1: Oui, alors on a un espace fer et forge donc, qui a trois pôles, donc un espace minerai, où on voit un petit peu tous les minerais de notre région, mais aussi du monde. On a aussi une petite pépite avec, au milieu du minerai. On a un morceau de météorite. Donc un morceau de météorite qui est le premier fer forgé dans l'histoire, il y a plus de 1000 ans avant Jésus-Christ. Je cite toujours cet exemple. Toutankhamon avait un poignard en fer dans ses bandelettes. Et il y avait des kilos d'or tout autour, mais il n'y avait qu'un poignard en fer. C'était plus précieux que l'or, le fer. Et ensuite, on a appris à réduire le minerai. Voilà. Deuxième pôle, donc, c'est comment on fait des bas fourneaux, donc comment on réduit ce minerai. Et le troisième pôle, c'est les hauts fourneaux, donc période à partir du 15e, 16e siècle, comment la force motrice hydraulique a permis d'augmenter la puissance, d'augmenter les capacités des engins thermiques, et comment on a pu passer du fer à la fonte, et ensuite de la fonte au fer.
0: Si on revient sur ce festival Forge et Métallurgie qui aura lieu 26 juillet, pour nos auditeurs, est-ce que vous pouvez décrire qu'est-ce qu'ils pourront concrètement faire, voir, comment ils pourront participer pendant ces deux jours?
1: Alors concrètement, donc, ils pourront voir, je vous ai dit, le haut fourneau donc, sur les deux jours avec la coulée principalement le dimanche. Ils pourront voir sur les deux jours, donc le samedi et le dimanche, des réductions de minerai de fer au bas fourneau. Ils vont voir aussi un tatara. Un tatara, c'est un gros bas fourneau japonais. C'est ce qui sert, c'est la base pour faire des katanas, faire des sabres japonais. Et donc là, c'est un très gros bas fourneau qui va permettre d'obtenir entre 100 et 150 kilos de fer. On va voir donc, on aura une animation musicale juste après la soirée grillade le samedi soir, donc la sortie de la loupe. On aura beaucoup d'artisans et exposants, donc forges, couteliers, mais aussi des savoir-faire complémentaires dans le cuir, puisque bon, quand on a un couteau, il faut le protéger. On aura donc le savoir-faire autour du métal, c'est aussi la bijouterie, c'est aussi des objets. On aura des gens au niveau de la poterie. La métallurgie, c'est de la cuisson, c'est des fours, donc la poterie est quelque chose qui accompagne. La maroquinerie, de la vannerie, des bijoux, et puis on aura des conférences. Ça permet de voir un petit peu comment, avec très peu de choses, on sait faire du métal.
0: Pendant ces deux jours, village de 150 habitants va devenir le centre de monde de tous ces passionnés, tous ceux qui savent travailler le fer et qui est passionné par cette mode de transformation concernant la construction de forges et leur fonctionnement.
1: Oui, on a aussi une technique, la technique des Vikings, ce qu'on appelle le four voûte, qui permet de faire des aciers très durs dans des creusets.
0: Donc au public reste venir et assister à tout ça et même peut-être participer à certains ateliers. Oui. Donc entrée est payante, mais c'est entrée symbolique pour aider à couvrir tous ces frais pour votre association.
1: Oui, c'est alors pour aider à couvrir un petit peu tous ces frais. Et puis, donc une ouverture, on essaie d'intéresser les enfants. Donc les enfants pourront tirer à l'arc. un stand archerie. Ils pourront apprendre à mouler et à couler, donc un petit canon en zamac, donc un métal qui coule à des températures assez basses. Voilà, donc ils pourront aussi forger. Ils pourront se forger une petite pointe de flèche ou un petit décapsuleur.
0: Donc il y a les objets, mais il y a aussi autour la fête. On pourra aussi écouter la musique des artistes, mais aussi participer dans les repas de forgerons.
1: Oui. Donc on aura le samedi soir, les gens auront une soirée grillade, et le dimanche, on aura le repas du forgeron avec des boulets. Des boulets de canon pour déguster.
0: Oui, parce que c'est un travail physique, donc le repas doit être consistant aussi.
1: Oui. Et puis, on est dans une région, Périgord est quand même une région d'art de vivre et d'art de manger, donc on fait avec des produits du terroir, on fait des repas.
0: Rendez-vous est donné à Étoire, dans le Périgord vert, en Dordogne, 26 juillet, pendant 2 jours. Festival commence samedi à 14h30, jusqu'à minuit et tard la nuit, et le dimanche de 10h à 18h. Entrée pour un jour 3 euros, pour 2 jours 5 euros.
1: Ce que je voulais rajouter, c'est qu'on peut voir donc le programme et les participants sur nos sites et Facebook, où il y a tout le descriptif de notre activité.
0: D'activité, de festival, avec les rendez-vous bien précis. Et je pense qu'aussi pôle de métier et d'art de Nantron aussi, qui relaie toute cette information, parce qu'ils sont aussi partenaires de ce festival et de toutes vos activités au cours de l'année. Venez nombreux, je pense que vous ne serez pas déçus. C'est une manifestation importante, et comme vous dites, ça sera grandiose et vraiment unique en France. Je vous remercie, Gilbert Faury, co-président de l'association organisatrice de cette manifestation 3F3M. Merci à vous.
1: Merci.

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3: Répliquez-vous l'émission des ressources humaines sur Liberté FM. Je suis avec Christophe Rougeat, consultant. Bonjour Christophe.
4: Bonjour Christian, bonjour les auditeurs.
3: Alors aujourd'hui, nous allons parler d'un sujet que beaucoup d'entreprises redoutent, les conflits. Dès qu'on entend ce mot, on imagine des tensions, des disputes, des équipes qui se déchirent. Christophe, dis-nous, est-ce qu'un conflit est forcément quelque chose de négatif ?
4: C'est surtout probablement la première idée reçue qu'il faut déconstruire aujourd'hui.
3: Oui.
4: Non, un conflit n'est pas forcément négatif.
3: Ah.
4: En réalité, le conflit, c'est naturel. À partir du moment où on a plusieurs personnes qui travaillent ensemble, avec des personnalités, des expériences, des sensibilités et parfois des objectifs différents, il est normal que des désaccords apparaissent. C'est vrai dans toute organisation collective. Le vrai danger, c'est pas que le conflit lui-même. Le vrai danger, c'est la manière dont il est géré. Ou parfois, dont il n'est pas géré. Et au sein de Réplique, on rencontre régulièrement des entreprises qui nous disent « Chez nous, il n'y a aucun conflit. » Et très souvent, ça signifie simplement que personne n'ose exprimer ce qu'il pense réellement.
3: Ouais. C'est surprenant parce qu'on pourrait penser qu'une entreprise sans conflit est une entreprise qui fonctionne bien.
4: Bah, c'est effectivement ce que beaucoup de personnes peuvent penser. Pourtant, lorsqu'une équipe ne connaît jamais de désaccord, ça peut parfois interroger, et ça doit interroger, parce que les entreprises sont composées d'êtres humains, pas de robots, et c'est normal que les points de vue divergent. Ce qui est sain, c'est la capacité à exprimer les divergences de manière constructive.
3: Donc, il faut distinguer désaccord et conflit.
4: Et absolument, et c'est fondamental. Un désaccord, c'est une différence de point de vue. Un conflit va apparaître lorsque cette différence devient émotionnelle, lorsque la relation va commencer à se dégrader ou lorsque les personnes ne parviennent plus à dialoguer sereinement. Donc toutes les équipes performantes connaissent des désaccords. Elles ne les vivent simplement pas comme des attaques personnelles.
3: Chez Réplique, tu as des exemples qui illustrent cette différence ?
4: Oui, on a accompagné une entreprise où deux responsables de service s'opposaient régulièrement en réunion. Le dirigeant considérait cela comme un problème. Pourtant, lorsqu'on a analysé le fonctionnement, on a bien pu constater qu'ils partageaient le même objectif, mais avaient des approches très différentes. Donc leur échange était parfois un peu vif, mais ils restaient quand même respectueux. Et grâce à ces confrontations d'idées, les décisions prises, elles étaient souvent plus pertinentes. C'était pas vraiment un conflit destructeur, plutôt un désaccord productif.
3: Et pourquoi avons-nous tendance à vouloir éviter les conflits ?
4: Parce que quand on pense conflit, on pense forcément à inconfort. Personne n'aime être confronté à une situation de tension. Il y a beaucoup de managers, qui craignent que le conflit puisse dégrader l'ambiance ou détériorer les relations. Donc ils vont préférer éviter les sujets. Et le problème, c'est que les conflits ignorés ne disparaissent jamais. Ça fait des conflits larvés qui grossissent et qui, à un moment donné, explosent un peu comme des cocottes minutes. Et ça va s'installer plus durablement.
3: Mais qu'est-ce qui se passe lorsqu'on évite un conflit ?
4: Le problème, c'est que ça change simplement de forme au fur et à mesure. Les personnes vont arrêter de se parler directement. Il y a des frustrations qui vont s'accumuler, des interprétations parfois qui vont se multiplier. Et les non-dits vont prendre la place. Et un jour, il y a une situation mineure qui va provoquer une réaction disproportionnée parce qu'elle vient s'ajouter à tout ce qui n'a jamais été exprimé. Donc c'est l'effet, encore une fois, cocotte minute où on expose alors qu'on aurait pu exprimer les choses au fur et à mesure.
3: C'est la goutte d'eau qui fait déborder le vase.
4: Exactement.
3: Et alors, est-ce que tu as déjà observé ce phénomène ?
4: Très souvent, je peux penser là à une équipe dans laquelle il y avait deux salariés, deux collaboratrices qui se parlaient quasiment plus. Le manager nous expliquait que tout allait bien parce qu'il n'y avait jamais de dispute, alors qu'en réalité, ça faisait plusieurs mois qu'elles évitaient tout échange direct. et les tensions étaient devenues silencieuses, la collaboration était complètement bloquée, personne ne se disputait réellement, mais personne ne travaillait sereinement non plus, les personnes venaient à reculons au travail, et puis ça générait aussi une mauvaise ambiance dans le service.
3: Et oui, et donc l'absence de conflit visible n'est pas forcément un signe de bonne santé.
4: Non, parfois c'est même l'inverse, ça veut dire qu'il n'y a plus de communication, et les conflits qui sont dits ouverts sont beaucoup plus facilement gérables et peuvent être plus facilement résolus que les conflits silencieux.
3: Mais alors, quels sont les principaux types de conflits rencontrés dans les entreprises ?
4: Alors, il y a souvent des conflits qui reviennent. Il y a quatre catégories. Les conflits liés aux personnalités, les conflits liés à l'organisation du travail, les conflits liés à la communication et les conflits liés aux valeurs et aux perceptions d'injustice.
3: Et lequel est le plus fréquent ?
4: La communication, je pense, sans hésiter, parce que une grande partie des conflits qu'on peut nous gérer au sein de Réplique trouvent leur origine dans des malentendus, des interprétations, des attentes qui n'ont jamais été clairement exprimées. Donc c'est très très important de réussir à travailler la communication en interne.
3: Donc beaucoup de conflits naissent de ce que les gens pensent comprendre.
4: Exactement, et c'est très humain. On interprète constamment les comportements des autres. Un collaborateur peut penser qu'un manager l'ignore, le manager pense simplement qu'il lui fait confiance.
3: Et oui.
4: Chacun construit sa propre réalité à partir d'informations incomplètes. Puis quand on communique, il y a des fois des choses qui nous paraissent évidentes, alors que dans l'esprit de l'autre, c'est pas le cas. Il y a ce qu'on appelle des cadres de référence qui font qu'une vérité dans la tête d'une personne n'est pas la même pour l'autre. Si on dit, faut que tu arrives à l'heure demain, pour certaines personnes, être à l'heure, ça arrive pile poil à 9h si elles embauchent à 9h. Pour d'autres, ça va être 9h jusqu'à 9h10, 9h15, c'est encore OK. Quand le manager, lui, attend que la personne vienne à 8h30. Que si on ne le précise pas, ça crée des problématiques.
3: On n'est jamais dans la tête de l'autre, donc c'est clair qu'on a nos propres références. Mais quel rôle joue justement le manager dans la prévention des conflits ?
4: Un rôle qui est vraiment essentiel, comme souvent. Il n'est pas responsable de tous les conflits, mais il est responsable du cadre dans lequel il s'exprime. Et son rôle va consister à favoriser le dialogue, à clarifier les règles du jeu et à intervenir avant que les tensions ne deviennent incontrôlables. Et puis, il ne faut pas s'attendre à ce que les salariés fassent exactement les choses comme on l'entend si on ne l'a pas exprimé. Donc la communication doit encore une fois jouer un rôle prépondérant. On doit dire aux gens ce qu'on attend d'eux, comment on veut qu'ils fassent les choses, etc. et clarifier les règles du jeu.
3: Oui, mais pourquoi certains managers ont du mal à intervenir ?
4: Parce que certains ont peur du conflit eux-mêmes, et ils craignent d'aggraver la situation. Ils espèrent que les personnes concernées vont trouver seules des solutions. Et malheureusement, plus on attend, plus les positions se figent. Donc le manager, il a un rôle de médiateur.
3: Oui. Alors avant de voir comment aborder un conflit sans prendre parti, nous allons faire une pause musicale. Nous allons écouter Bohemian Rhapsody par The Breeds.
4: Yes.

0: Vous êtes bien dans... Vous écoutez bien l'émission Répliquez-vous sur Liberté FM. Aujourd'hui, nous parlons des conflits en entreprise. Dans la première partie, nous avons vu la différence entre le désaccord et le conflit, les conflits larvés et surtout le rôle du manager pour désamorcer tout ça. Mais Christophe, dis-nous quel est le bon moment pour agir ?
1: Dès les premiers signaux faibles, lorsqu'on entend des remarques récurrentes, lorsque des personnes évitent de travailler ensemble, lorsque la communication devient plus froide ou plus tendue, c'est à ce moment-là qu'il faut ouvrir le dialogue en prenant soin à attendre que l'émotionnel soit redescendu. Parce que si on veut résoudre un conflit, il faut attendre que l'émotion soit un peu plus distante, parce que sinon ça part en vrille.
0: Mais comment aborder un conflit sans prendre parti ?
1: En restant centré sur les faits. Le rôle du manager n'est pas de désigner un coupable, c'est surtout de comprendre la mécanique de ce conflit, ce qui se passe, et de créer les conditions d'une discussion constructive. Donc pour ça, il y a une méthode qui s'appelle le DESC, qui peut être utilisée, qui permet de sortir d'être très objectif et de sortir de la subjectivité.
0: Alors, donne-nous un exemple concret.
1: Plutôt que de dire « vous devez arrêter de vous disputer », un manager peut dire « j'ai observé des tensions qui compliquent la collaboration, j'aimerais comprendre ce qui se passe et voir comment on peut avancer ». Cette formulation va plutôt ouvrir le dialogue plutôt que de fermer le débat en étant accusateur.
0: Et pourquoi certaines équipes ressortent-elles renforcées d'un conflit ?
1: Parce qu'un conflit qui est bien géré, ça permet souvent de mettre sur la table des sujets qui étaient restés cachés. Ça va clarifier des attentes, ça va supprimer des frustrations et mettre en avant des besoins. Et après un conflit constructif, les relations sont parfois plus solides qu'avant.
0: Et est-ce qu'on peut apprendre à mieux gérer les conflits ?
1: Clairement, la gestion des conflits, c'est pas un talent réservé à quelques personnes. C'est une compétence qui s'apprend. Ça passe par l'écoute, la reformulation, la gestion des émotions, la capacité à distinguer les faits des interprétations. Donc, ce que je disais tout à l'heure, il y a la méthode de DESC qui peut être mise en avant. Oui. Donc, DESC, c'est décrire les faits, donc être très objectif sur ce qui s'est passé et permettre à chacun d'exprimer sa propre réalité sur les choses purement objectives. Oui. Ensuite, il y a le E qui est l'expression des sentiments. Quelles sont les émotions que ça a pu dégager chez les uns et chez les autres? Ça a rendu un tel triste, ça a bloqué un tel sur tel sujet, ça m'a stressé, ça m'a mis en colère, qu'importe. Et ensuite, le S, on va parler de solution. Donc là, on va demander à chaque partie de dire, ok, par rapport à cette problématique-là que vous avez identifiée, quelles sont les solutions que vous envisagez. Et on prend bien soin à ce qu'il y ait plusieurs solutions qui ressortent. Et on va voir que parmi les solutions, il y a des points communs qui vont ressortir. Et on va pouvoir s'axer dessus pour trouver une articulation qui soit positive pour tout le monde. Et puis le C, c'est la conséquence. Si on résout le conflit, qu'est-ce qui va se passer dans la suite? Ça va être beaucoup plus agréable pour nous, on va pouvoir travailler plus sereinement, etc. Et si on ne le fait pas, qu'est-ce qui va se passer? Si on ne met pas un plan d'action en place, ça va être la crise, et les gens en général préfèrent le positif. Donc ensuite on va pouvoir mettre en place le plan d'action qui a été déterminé, l'accompagner, le suivre et contrôler que ce soit bien mis en place.
0: Et quel est le piège le plus fréquent dans un conflit ?
1: Penser que l'autre c'est le problème. Dans la plupart des situations, c'est comme dans un couple, c'est 50-50. Chaque personne détient une partie de la réalité. Chercher à comprendre est souvent plus efficace que chercher à avoir raison. Donc l'idée c'est de pouvoir se mettre dans les chaussures de l'autre et d'aborder les choses à sa manière pour comprendre comment il fonctionne, comment il le perçoit, etc. Et puis le fait de comprendre, ça permet de mieux accepter et du coup de trouver des articulations communes.
0: Et j'imagine que les émotions jouent un rôle important.
1: Il est très très fort, c'est une place vraiment centrale. Les conflits sont rarement uniquement rationnels. Derrière les arguments, il y a souvent des besoins, des peurs, des frustrations, des blessures.
0: Et j'imagine que les émotions jouent un rôle important dans ces conflits.
1: Clairement, Christian, une place centrale. Les conflits sont rarement uniquement rationnels. Derrière les arguments, il y a souvent des besoins, il y a des peurs, il y a des frustrations, des blessures. Et ignorer cette dimension émotionnelle rend la résolution beaucoup plus difficile du problème.
0: Et un manager doit devenir médiateur, alors ?
1: Dans une certaine mesure, oui, il doit être capable de faciliter le dialogue. Ça signifie pas résoudre le problème à la place des personnes concernées, parce que ça marche pas en général. Ça signifie surtout créer des conditions pour qu'elles puissent trouver elles-mêmes des solutions.
0: Et alors, est-ce qu'il existe des conflits qu'il vaut mieux ne pas laisser durer ?
1: Tous. Du premier au dernier, il faut faire en sorte de trouver des solutions. Plus un conflit s'installe, plus il va coûter cher à l'organisation. Ça va coûter en termes de temps, en termes d'énergie, en termes de motivation et parfois même de talent, parce qu'il y a des personnes qui vont préférer partir que de rester dans des situations malsaines.
0: Alors, quel conseil donnerais-tu aux managers qui nous écoutent ?
1: N'ayez pas peur du désaccord, craignez plutôt le silence, parce que c'est aussi un signe de problématique au sein de l'entreprise. Mmh. Une équipe où tout le monde est toujours d'accord, c'est parfois une équipe où plus personne n'ose s'exprimer. Ah oui. Donc il faut être vigilant par rapport à ça. Et puis ce qui est important, c'est la richesse dans l'équipe. Donc chaque point de vue est important et ça permet de construire quelque chose de plus fort.
0: Et alors un conseil aux collaborateurs ?
1: Oui, oser parler avant que la frustration ne devienne de la rancœur. Les problèmes exprimés tôt sont souvent beaucoup plus simples à résoudre que lorsqu'on attend...
0: Et alors finalement, il vaut mieux chercher à éviter les conflits.
1: Non, il faut surtout chercher à éviter les conflits destructeurs, mais pas les désaccords.
0: Okay.
1: Une entreprise, encore une fois, sans débat, c'est rarement une entreprise qui progresse.
0: Et quel est le message principal de cette émission d'aujourd'hui ?
1: Le conflit, c'est une source de performance. Le silence, c'est souvent une source de problématiques cachées. Ce qui fait la différence, ce n'est pas l'absence de conflit, c'est la capacité à le transformer en dialogue et en progrès. Et donc on peut positiver les conflits.
0: Une dernière phrase pour conclure.
1: Oui, les meilleures équipes ne sont pas celles qui ne se disputent jamais, sont celles qui savent se parler, même lorsqu'elles ne sont pas d'accord.
0: Très bien, alors chers auditeurs, chères auditrices, si vous êtes concernés par ce type de situation dans votre entreprise, n'hésitez pas à contacter l'équipe de Réplique qui se fera une joie de vous répondre. 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
0: Merci beaucoup Christophe et à très bientôt.
1: Merci à tous, à bientôt. Bon, au revoir Christian.

0: improprement appelée amérindienne. Elle ne figure pas au hit-parade des mythes malgré leur force brute. Le projet de ce travail de résidence est d'explorer le lien entre ces mythes et la musique de Link Wray, retrouver les racines rouges du rock'n'roll, en tisser un récit, répondre à la question. Link Wray est-il un héros mythologique ? Ce dernier sera en résidence du 20 au 24 juillet 2026 au théâtre Le Paradis de Périgueux et la présentation publique se fera le jeudi 23 juillet à 18h30. Prix libre, infos et réservations indispensables. Les Grandes Fenêtres proposent le 16 et le 17 juillet à destination des habitants d'Excideuil et de leur puits. C'est une rencontre minute. Parlons peu, parlons puits avec Romane Biron et Marine Lécuyer. Romane Biron, c'est l'autrice et Marine Lécuyer, c'est la photographe. Chaque puits raconte un peu de l'histoire de la ville et notre relation à l'eau. L'autrice et photographe proposent d'échanger le temps d'une photographie, d'un souvenir partagé, une anecdote ou une idée pour l'avenir. Dans le cadre du projet de territoire L'Hérodi 2026-2029, coporté par la mairie d'Excideuil, sur inscription via l'hérodi@potomel.com ou au 05 53 62 08 20. L'été invite à prendre le large, à ralentir le rythme, à profiter des longues journées. Avant que chacun ne s'échappe vers sa parenthèse estivale, le théâtre Le Paradis à Périgueux vous ouvre encore ses portes pour deux derniers rendez-vous. Deux occasions de partager un moment de spectacle, de création et de convivialité, de se laisser surprendre, d'échanger, de vivre ensemble un instant hors du quotidien. Puis il sera temps, pour Zelle et eux aussi, de faire une pause avant de vous retrouver à la rentrée. Le premier rendez-vous s'appelle Vacarme, et ça commence ainsi. Il y a des murs qui enferment, comme des forces insidieuses, qui maintiennent et retiennent à leur place les élans un peu trop rebelles. À cheval sur un équilibre en tension et bancal, le corps est en lutte, le vivant se démène. C'est de la danse et c'est la compagnie Mille Lieux. Ils seront en résidence du 13 au 17 juillet, et la présentation publique se fera le vendredi 17 juillet à 20h. Les tarifs sont entre 8 et 10 euros. Le Centre des livres d'artistes a le plaisir de vous annoncer l'ouverture de notre nouvelle exposition intitulée « Paysages, première partie » qui sera visible à partir du vendredi 17 juillet. Cette exposition propose une immersion dans la collection du Centre à travers trois approches. Les paysages représentés, les paysages habités et les paysages fantasmés. Trois manières d'envisager notre relation à l'environnement révélée par des œuvres aux formes, aux techniques et aux sensibilités multiples. Le vernissage se tiendra dans le jardin du CDLA, le Centre du Livre des Artistes, le vendredi 17 juillet à partir de 18h.
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3: Bonjour, je suis Marie, médiatrice culturelle au musée gallo-romain de Périgueux, Vezona, responsable des publics, et je vous propose une petite découverte du lieu. On est dans une ville gallo-romaine, la cité des Pétrochores, une ville qui a été bâtie au 1er siècle par des Gaulois qui ont adopté la culture romaine. Vezona est une ville qui faisait à peu près 80 hectares pour une population estimée entre 10 et 12 000 habitants, avec des grands monuments comme un amphithéâtre qui pouvait accueillir 20 000 spectateurs, un temple dédié à la tutelle de la ville, la déesse des Pétrochores, qu'on l'appelle donc Vezona et qui a donné son nom à la ville. Nous avons également un centre civique important avec le forum romain et des thermes publics pour alimenter la ville en eau et rendre accessible l'hygiène à toute la population de la cité. C'est un site archéologique qui correspond aux vestiges d'une domus, la grande demeure dans la ville. Et en 59, lorsqu'on lance un projet de construction de HLM, les archéologues demandent une intervention et découvrent un site exceptionnel, extrêmement bien conservé sur plus d'un mètre de hauteur, des peintures murales encore en place et beaucoup, beaucoup d'objets de la vie quotidienne qui nous permet vraiment de plonger dans cette ville d'il y a plus de 2000 ans. Et un architecte mondialement connu qui a été retenu pour ce superbe projet, Jean Nouvel, bien évidemment.

0: qui ici marque plein de points très forts dans la mise en valeur du site et de sa protection, avec ce système de verrières qui nous permet d'avoir une vision extérieure. On a cette végétation qui rentre aussi beaucoup dans l'espace et le volume du musée. Maison de 4000 m2, hein, avec ce plan reflété au plafond pour que les visiteurs prennent conscience de la taille de ce bâtiment, probablement réservé à l'élite. Ce qui rend le lieu unique, c'est qu'on a construit un musée sur un site archéologique, ce qui est quand même assez rare en Europe. Beaucoup, beaucoup d'objets, comme je vous le disais, de la vie quotidienne qui nous permet vraiment de toucher à des choses qui ont été manipulées par des gallo-romains d'il y a plus de 2000 ans. On a retrouvé des graffitis sur les peintures murales qui évoquent des combats de pugilistes, des boxeurs de l'époque. Un petit alphabet, un ABCD, on peut tout à fait imaginer l'élève un peu qui fait des petites bêtises. On a des objets de parure, on a de très beaux bijoux, des bains privés, hein, bains chauds, bains tièdes, bains froids. On a des systèmes de chauffage au sol, donc des choses quand même assez extraordinaires. Cette année, on a maintenu l'exposition temporaire L'Antiquité au coin de la rue jusqu'au 30 août. Et après, on va avoir cet été, les jeudis, des animations autour des thématiques qu'on développe dans l'exposition, donc le tissage, les jeux dans la rue, tout ce qui est le travail du bronze. On a un bronzier qui va participer à une journée le 23 juillet pour faire des démonstrations dans le parc. On va essayer tous les jeudis de l'été de programmer des animations au grand public pour découvrir ces thématiques particulières. J'aimerais qu'on arrive à inventer une machine à remonter le temps pour pouvoir découvrir réellement cette civilisation qui me fascine.
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3: On l'appelait Robin des Bois, de sang et de larmes. Je sais, je me répète, ça doit être dû à mon grand âge, mais surtout à l'entêtement forcené des distributeurs français à changer les titres originaux. Ici, The Death of Robin Hood, pourtant parfaitement explicite. En ce titre, nullissime. Car le troisième film de Michael Sarnowski méritait mieux. Hanté par son passé après une vie de crime et de violence, Robin des Bois est laissé pour mort à l'issue d'un combat qu'il pensait être le dernier. Recueilli par une femme mystérieuse, il se voit offrir une ultime chance de rédemption. 122 minutes, sinistres à souhait, qui ne donnent pas franchement envie de visiter l'Irlande. Un drame noir et violent, très très loin du mythe habituel qu'on a ici pris bien soin de mettre à bas. Une relecture sombre et éprouvante dont on se pose la question « Pourquoi ?» Voilà le type même de film dont je ne sais pas exactement quoi dire, sinon qu'il fallait de toute évidence mettre aux oubliettes les Errol Flynn, Sean Connery, Russell Crowe, Kevin Costner et consorts. Ici, tout est noir, brumeux, sanglant, violent, crépusculaire, et même si la rédemption semble le but à atteindre, que de sang et de larmes pour y parvenir. Michael Sarnowski ne voulait évidemment pas raconter une nouvelle aventure héroïque de Robin des Bois, mais explorer ses derniers jours. L'idée lui est venue d'une ancienne ballade du XIVe siècle, évoquant la mort du hors-la-loi dans un prieuré. Ce film dérangeant est un pari audacieux, mettant en scène non plus le héros généreux et joyeux que l'on connaît, mais un vieil homme fatigué, usé par le long parcours de violence et de survie. Pour ce faire, le cinéaste crée une atmosphère à la fois oppressante et magnifique, où chaque affrontement semble nous rappeler que la frontière entre le bien et le mal est souvent plus floue qu'on ne le croit. On ne sort pas indemne de cette vision ultime du héros de Sherwood, mais avec l'impression d'avoir vu quelque chose de vrai, de brut, qui interroge notre propre rapport à la légende et à l'héroïsme. C'est un film qui ne cherche pas à plaire à tout prix, mais qui assume sa noirceur pour mieux nous parler de rédemption, de mémoire et de la part d'ombre qui sommeille en chacun de nous, douloureux et très exigeant. Alors, contrairement à la plupart des castings hollywoodiens, c'est Hugh Jackman qui a fait le premier pas. Grand admirateur de Pig, le premier long-métrage du cinéaste, l'acteur a demandé à lire le scénario après en avoir entendu parler. De film en film, depuis qu'il s'est sorti de ses rôles de super-héros, il confirme la diversité de son talent et campe pour ce drame un personnage à la fois brutal, fragile et désabusé. Il est très bien entouré par Jodie Comer, Bill Skarsgård, Murray Bartlett et Noah Dupé, qui ne font pas forcément dans la dentelle, mais s'inscrivent brillamment dans le ton de ce film unique en son genre. Le type même d'œuvre clivante, voire polémique, mais qui vaut le détour.

0: château des Isards, dans l'espace d'exposition, 11 élèves de CE2 de l'école Louis Bergaud visitent l'exposition du peintre Daniel Lopez.
1: Donc, je m'appelle Daniel Lopez et je suis artiste peintre. Et ça fait très longtemps que je peins. Quand j'avais votre âge, 7 ans, il y a eu un concours en ville et ce concours disait celui qui peint, fait une peinture du travail de son père, de ce que faisait mon papa, et il peint ça et il va gagner une montre. On était tous à 7 ans, 8 ans. J'ai peint le travail de mon papa et j'ai gagné la montre. Et alors quand on m'a remis la montre, je suis allé voir ma maman et je lui ai dit, je veux devenir peintre parce que c'est facile. J'ai fait une peinture et j'ai gagné une montre où j'aurais pu gagner de l'argent. Et c'est comme ça que, petit à petit, l'idée m'est venue de dire, je veux être artiste peintre. C'est-à-dire faire ce que je veux et que personne ne me dise ce que j'ai à faire. Alors, plus tard, quand je suis plus grand, j'ai fait des écoles, on m'a appris, et j'ai commencé à peindre. Mais j'ai commencé à peindre des choses comme on les peignait à l'époque, c'est-à-dire des choses que l'on voit. On dit académique. Alors, on peint des pommes, on peint un verre, une bouteille, un paysage, on peint des gens qui passent, on peint tout ça. Et ça, ça a duré très très longtemps. Jusqu'au jour où j'ai dit, j'en ai assez de faire ça. Je vais voir si je peux peindre des choses qui n'existent pas. Et j'ai peint des choses qui n'existent pas. Comprenez-vous ça?
2: Oui.
1: Alors, c'est pas facile à faire des choses qui n'existent pas. Parce que tu démarres avec une feuille de papier blanc, avec des peintures, et on rote pas à table. Et alors... Et on dit, comment c'est? On va faire, c'est la marmotte qui rote.
2: Non, c'est elle qui a roté.
1: Et donc, on prend un papier et un crayon et on commence à dessiner, on dira presque n'importe quoi. C'est-à-dire quelque chose qui n'existe pas. Et ce que vous allez voir maintenant sur les murs, ce sont des choses qui n'existent pas. Alors on essaye de faire qu'elles soient belles, les choses qui n'existent pas. Et puis peut-être, pour beaucoup... C'est de dire, ça n'existe pas, mais comme c'est sur le mur, ça existe. Puisque ça existe maintenant, puisque je l'ai fait. Alors voilà, je vous invite à faire le tour, et vous allez me dire ce que vous en pensez. Hein? On commence par là?
2: D'accord.
1: Voilà.
0: Alors, est-ce que maître, vous accompagnez les élèves dans leur visite, ou bien est-ce que vous voulez dire quelques mots pour Radio Libre en Périgord?
1: Je veux bien dire quelques mots pour Radio Libre en Périgord.
0: Vous nous avez expliqué comment vous étiez devenu peintre.
1: Oui.
0: Et est-ce que vous pouvez nous dire un petit peu plus en détail combien de temps ça vous a pris et ce que vous avez fait, par quelle école vous êtes passé et...
1: Alors, le temps, ben, ça fait 40 ou 50 ans.
0: Oui, toute la vie.
1: Oui, tout le temps. C'est pas un métier, c'est une vocation, c'est une passion, c'est une trajectoire de vie. Hein. Et puis, oui, alors j'ai commencé, comme j'ai pas dit aux enfants, mais j'ai commencé par les écoles de peinture, les écoles de beaux-arts. Et ensuite, j'ai eu la chance de rencontrer des artistes, et puis j'ai continué avec José Haussmann, qui était mon maître, qui j'ai partagé 6 ans de cours. Alors voilà, donc ma vie a commencé comme ça, et je suis passé professionnel en 1987.
0: Alors, ouais. Daniel, tu viens de dire un mot important. Professionnel. Comment est-ce qu'on passe? Comment on est intronisé professionnel? On se s'auto-proclame professionnel? Comment ça se passe?
1: On s'auto-proclame. Alors on se prend une toge rouge et on se dit, à partir de maintenant, je vais consacrer tout mon temps à la peinture, à ma peinture. Parce qu'en fait c'est ma peinture que je défends. Et on s'inscrit à la Maison des Artistes, on a un numéro de sirette, on se déclare artisan.
0: Oui, mais alors à ce moment-là, tu deviens un objet de traque de la part du fisc. Il va contrôler ce que tu produis, ce que tu vends.
1: On n'est pas là, non, non, non. Non, non, mais on a le fait d'être professionnel fait qu'on a une déclaration, on a un numéro SIRET. Donc chaque année, on déclare nos revenus au fisc, ce qui est normal d'ailleurs.
0: Et
1: déclaration à la SACEM aussi.
0: Oui.
1: Puisqu'on a nos droits d'auteur qui sont maintenant reconnus, puisque nous avons un statut professionnel, et que l'on ne peut pas reproduire nos œuvres. On ne peut pas. Elles sont notre propriété de notre vivant et une trentaine d'années ou une cinquantaine d'années après notre mort. Les droits de reproduction.
0: Mais ça, c'est une démarche qui est différente du renom. Le renom, ça peut.
1: Ah, le renom,
0: ça chemine de son côté. J'ai lu quelque part qu'on était un peintre reconnu quand on commençait à vendre pour un petit peu plus cher que ce que vous coûtez la peinture et les pinceaux et les cadres.
1: Bon, en ce moment-là, je suis reconnu. Non. Alors, le renom, c'est bien évidemment, c'est toute une grande question. Parce que d'abord, il faut exposer souvent, il faut montrer son travail, il faut le valoriser. Et puis, il faut qu'il y ait un écho. Au niveau des visiteurs, des spectateurs, des gens qui viennent voir votre œuvre, si elle plaît, vous aurez un renom de plus en plus. Ou alors, il faut mourir. Voilà, c'est ça aussi.
0: Oui, mais alors ça coûte cher. on m'a dit que certains peintres payaient eux-mêmes la publication d'articles louangeurs dans des revues d'art pour acquérir la renommée dont tu parles.
1: Oui, c'est pas mon cas.
0: C'est vrai, ça ?
1: Non, c'est absolument. Là, je suis interviewé par une radio. C'est totalement gratuit, je n'ai rien donné. Et je ne donnerai rien.
0: Non. Mais là, je te parlais des revues d'art. Est-ce que toi, tu accepterais de donner tant de milliers d'euros pour avoir un article particulièrement favorable de connaissance des arts, par exemple ?
1: Non, je ne donnerai pas d'argent pour ça, non. La chose qui est assez courante, c'est de dire, par exemple, je veux bien promouvoir ce tableau, et donc on achète des espaces publicitaires dans des revues d'art au titre de publicité, en fait. C'est une publicité, mais une publicité personnelle. On achète une page, une demi-page, un quart de page, mais on ne va pas chercher un texte élogieux, on présente son travail, ce qui est normal aussi. Voilà.
0: Alors, est-ce que tu peux nous parler maintenant de ta peinture ? Puis nous dire ce que tu fais tout autour, parce que tu as été mon maître, longtemps, bien que j'ai été un élève indigne.
1: Non, c'était un brillant.
0: Donc, est-ce que tu peux nous dire ce que tu fais ?
1: Alors, moi, je suis donc dans une mouvance particulière qui est l'art abstrait. L'art abstrait, pour beaucoup, c'est... C'est trois grandes familles. Hein. Il y a donc l'abstraction gestuelle, dont je fais partie, l'abstraction géométrique, Vasarely et consorts, et l'abstraction tachiste, dont on a le célèbre Pollock avec ses peintures gouttes, n'est-ce pas ? Voilà, donc ça fait partie de l'abstraction. Moi, je défends...
0: Fasciste,
1: non, ça c'est plus dur. Donc moi, je suis dans le gestuel, c'est-à-dire le spontané. On ne revient pas dessus, on travaille dans la spontanéité, dans le mouvement, le geste. Et voilà, et donc il y a une harmonie dans la couleur ou il n'y a pas d'harmonie, c'est très compliqué parce que on est obligé de faire beaucoup de tableaux pour en garder quelques-uns.
0: Ouais, tu dois jeter énormément.
1: Voilà, voilà, on jette 80% de son travail. On ne peut pas être satisfait. C'est jamais abouti. C'est fini, mais c'est pas abouti.
0: Tes matériaux, tes supports, dis-nous tout.
1: Oh oui, mais alors ça, on peut dire... Moi, c'est sur n'importe quoi. Moi, je peux travailler sur n'importe quoi.
0: Tu as des goûts et des préférences.
1: Principalement sur des toiles. C'est quand même le plus facile à transporter. Mais je peux travailler sur du bois, je peux travailler sur des murs. Je peux faire des peintures murales, je peux faire sur des toiles, sur du bois, n'importe quoi. Oui, ça, le support importe peu. Mais ça reste quand même tout le temps de la peinture. Je veux dire que je n'utilise pas de collage, je ne fais pas de rajout autre que la peinture. Moi, pour moi, la peinture, c'est sacré, c'est un art important. Donc, Je veux pas dire par là que ceux qui vont me mettre des capsules de bière sur la peinture, c'est pas de l'art, mais c'est pas autre chose. On rentre dans un autre domaine.
0: Tu es volontairement tolérant ou bien tu es naturellement intolérant?
1: Oh, je suis très tolérant. Je suis très tolérant. Je trouve qu'au contraire, il y a de la richesse partout. Hein. C'était de la création. La création, quand elle est dans l'esprit de quelqu'un, il faut pas la bloquer. Il faut pas la serrer. Il faut qu'au contraire, l'artiste puisse s'exprimer complètement.
0: Alors, quel est ton matériau favori? Quelle est ta peinture favorite? Puisqu'on a parlé des supports.
1: Oui.
0: Et qu'est-ce que, d'une manière générale, ou en ce moment, est-ce que tu as eu des périodes comme grands peintres au monde?
1: Oui, on a ça, oui. Ouais. On a des couleurs qui reviennent comme ça. Donc on a la période bleue, la période rose, la période.
0: Tu as eu ta période bleue?
1: J'ai eu ma période bleue, oui, oui.
0: Alors ça, je travaillais. Dans cette exposition, ouais. Quelques exemples, là.
1: Oui, il n'y a pas de caméra pour vous montrer les couleurs, mais c'est bleu.
0: Presque calligraphique, qui rappelle presque certaines choses qui sont exposées là, des tableaux de Victor Hugo.
1: Ah oui. Les encres et estampes de Victor Hugo.
0: Et alors autrement?
1: Alors moi, aujourd'hui, maintenant, on travaille avec des...
0: C'est de l'acrylique?
1: Alors, c'est pas de l'acrylique. Alors moi, je travaille avec des alkydes. Les alkydes, c'est un matériau entre l'acrylique qui sèche vite et l'huile qui ne sèche pas vite, puisque l'huile, deux, trois jours après, elle n'est pas encore sèche. Donc là, c'est un matériau qui sèche en 4 heures, ce qui me permet de retravailler sur les fonds de base, encore dans du frais, de pouvoir avoir des effets de superposition, par exemple, qui vont se marier facilement, même après 2 heures de séchage. Ça, c'est très agréable. Ça s'appelle des alkydes. C'est dans le commerce pour amateurs, mais c'est aussi de la peinture professionnelle. Donc moi, j'achète des pots de 5 kilos.
0: Et les teintes sont aussi bonnes que ce qu'on trouve dans l'huile ou dans l'acrylique?
1: Tout à fait. Et puis de toute façon, comme on dit dans l'art, il faut mélanger les couleurs. Donc ça se mélange très très bien. On obtient des mixtes très sympas. Regarde, il y en a là-bas. On peut avoir aussi des aplats très purs. Très, très, très dense, mais on a aussi la possibilité de mélanger les couleurs, d'obtenir des très jolies orangées.
0: J'ai remarqué que dans ce que tu exposes cette fois-ci au Château des Isards, il y a du noir, il y a du vert, il y a du rouge, il y a du gris, il y a du blanc,
1: ouais,
0: qui domine. Est-ce que ça correspond à une inspiration
1: Sûrement.
0: Du moment
1: ou... Sûrement.
0: Parce que les tableaux que tu exposes, ils ont été réalisés... dans quel laps de temps?
1: Tout ça, c'est l'année dernière. C'est mon travail de 2017. Hormis les bleus que j'avais fait un petit peu avant.
0: Oui.
1: Mais tous les autres, c'est 2017. C'est ma production de l'année dernière.
0: Est-ce que tu peux parler à nos auditeurs des tourments du peintre, de ces périodes d'assèchement et puis des bouffées d'inspiration qui surgissent, comme un petit peu chez tous les créateurs?
1: Moi, je veux bien en parler, mais c'est complexe. Je peux dire que j'ai en moi quelque chose qui me pousse à la peinture, qui me pousse à peindre. Et cette chose qui me pousse, je ne sais pas l'expliquer, si c'est la passion ou si c'est un besoin charnel, ça peut durer 2-3 mois. Pendant ces 2-3 mois, je n'arrête pas de penser à ma peinture.
0: Mais tu ne peins pas?
1: Non. Mais je pense même pas à ce que je vais faire. Je pense à me mettre à peindre.
0: Ça mûrit.
1: Voilà. Et puis ensuite, je travaille. Et là, j'oublie de manger. Je peux travailler 15 jours, sans arrêt. Je peux faire 30, 40 tableaux. Et ça monte crescendo comme ça. Au début, je trouve que c'est pas bon. Au milieu, ça devient absolument étonnant. Et puis à la fin, ça redevient pas bon. Mon travail devient de la soupe. Et là, j'arrête. Et je me sens vidé. Et je ne suis pas tout seul à dire ça. J'ai déjà entendu ce propos par un peintre de Limoges, à la radio. Et je me suis totalement identifié avec lui. J'ai dit, tiens, il est exactement comme moi. Au bout de cette période-là, quand on se sent vidé, on se dit, plus jamais je reprendrai les pinceaux. Parce que ce que je viens de sortir là, c'est ce qu'il y a De mieux.
0: Je ne ferai pas mieux.
1: Je ne pourrai jamais faire mieux. Et donc on retombe dans un creux qui va durer un mois, deux mois, trois mois, cinq mois. Et ça va recommencer. Et ce qu'on va faire là, ça va être encore mieux que ce que j'ai fait il y a six mois ou il y a un an. Et ça, j'en reviens pas.
0: Tu es un partisan décidé du travail. Du travail acharné. C'est-à-dire...
1: Il n'y a pas d'autre solution.
0: Il ne faut pas s'arrêter.
1: Non. Il faut toujours avancer. Et même si c'est dur. Très dur. Et surtout... Comme disait Edmond Rostand, ne pas monter très haut, mais monter tout seul.
0: On va peut-être se rapprocher des jeunes gens qui vont nous donner leurs impressions. Voilà.
3: Est-ce qu'il y a des retours sur cette exposition? Les enfants lèvent la main. Oui.
2: J'ai trouvé qu'elle était très bien faite. Mmh. Et c'était joli. Des fois, quand la peinture a coulé, c'était joli.
4: C'était très bien fait quand il y avait beaucoup de couleurs c'était en 3D des fois les peintures.
3: Alors c'est intéressant, la 3D on a parlé de la matière. En fait, en regardant, en observant, on s'est rendu compte, il travaille par superposition. Donc c'est ces effets qui, on a l'impression qu'il fait une 3D, on a envie d'y toucher même, parce que parfois, tu parles de dégoulinure, c'est quand la couleur, elle peut même sortir directement du tube. Alors nous, on ne le fait pas trop en atelier, parce qu'on n'a pas tellement de couleurs, mais en travaillant sur la gestuelle, le geste, c'est important, c'est une façon de s'exprimer aussi dans la peinture. Et du coup, en mélangeant comme ça, en utilisant des outils, on peut utiliser, pour avoir une gestuelle, on peut travailler avec des spatules, on peut travailler avec des balais, on peut travailler...
2: Comme aussi un couteau exprès pour les peintures, comme ma mamie, elle fait une peinture.
3: Exactement.
0: Ouais.
3: Couteau à palette. Qu'est-ce qu'on pourrait utiliser comme outil, comme autre élément pour faire pour essayer de trouver des matières comme ça, des superpositions?
1: Oui, je vous dis. Alors, j'utilise plein de choses. Un râteau. Qui a vu le râteau? Qui a vu que j'utilisais un râteau? Sur un tableau, il y a un râteau.
2: Oui, sur le tableau, on dirait qu'il apparaît un monsieur derrière.
1: Alors, il y a des griffures, et j'utilisais un râteau. Alors, je mettais la peinture, et ensuite, alors, il y avait une couche dessous, orange. Je mets une couche de peinture rouge. Alors, le orange, il est sec, hein. Je mets par-dessus la peinture rouge, et je prends un râteau, et rac, je raye le rouge, ce qui fait qu'on voit le orange dessous.
2: Bérénice.
1: Qui?
2: Bérénice.
1: Qui c'est?
3: Je leur ai expliqué que c'était important de travailler en superposition et de faire réapparaître des choses qu'il y a derrière. Parce que si on recouvre tout, ben c'est moins drôle. Ce qui est intéressant dans la peinture, c'est que l'œil circule et qu'il y ait des choses comme ça. Donc c'est là où ça devient difficile dans la composition. Qu'est-ce qu'on laisse apparaître? Qu'est-ce qu'on ne laisse pas apparaître? Et donc, c'est avec tous ces outils, effectivement, qu'on peut et aussi...
1: J'utilise aussi des truelles de maçon.
2: C'est quoi les truelles?
1: Ah, là, voilà. Je ne savais pas ce que c'est les truelles. C'est pour faire du crépi sur les murs.
2: Ah oui.
1: Voilà,
2: ah, oui.
1: Les maçons, ils ont des gamelles avec du ciment et ils font des crépis sur les murs. C'est pointu comme ça au bout, là. C'est rond au bout. Voilà. C'est rond au bout, mais c'est long. Et là, sur le côté, là, il y a un angle très fin. Sur le côté de la truelle, des deux côtés, tu vois. Alors je prends,

0: Mademoiselle.
1: Oui, mais aussi dans celui-là, j'ai remarqué qu'on dirait qu'il y a de l'eau.
2: De l'eau?
1: Oui. Et c'est pour ça.
2: Derrière le vert que tu vois, si tu penses que c'est de l'eau? Non, ou c'est que tu vois de l'eau?
1: À côté du rouge.
2: Ouais.
1: Le noir, on dirait qu'il y a
3: de l'eau. C'est la façon dont la peinture, elle s'est diffusée, peut-être, que ça te fait cette impression-là. Comme quand l'eau, elle se pose sur une vitre, quelque
2: alors,
3: chose comme ça.
2: Tu dis, on dirait de l'eau. Parce que moi, j'ai pas voulu faire de l'eau. Mais toi, tu vois de l'eau dedans. Alors, ça, c'est beau comme tout, parce que tu vas accaparer ce tableau pour toi. Il va devenir de l'eau pour toi. Quelqu'un va passer à côté, il va trouver que c'est du feu. Alors que toi, non, ça va être de l'eau, tu vois. Et ça, c'est bien. Parce que ça montre que moi, je suis que un ouvrier. J'ai mis de la peinture. Et toi, maintenant, tu vas dire, ah ça, pour moi, c'est de l'eau, une profondeur, mais ça. Oui, qui veut me poser une question?
1: Moi, j'ai bien aimé quand c'était en relief, c'était la peinture, c'était épais.
2: Oui, d'accord. Et toi?
4: Moi, je trouve que c'est bien fait parce que, comment dire, on dirait que sur ce tableau-là, le gris, on dirait que tu as mis d'abord du gris partout.
2: Oui.
4: Puis après, tu as pris d'autres couleurs. Par exemple, tu as pris du blanc pour faire une tache.
2: Ouais.
4: Après, du jaune, puis après, du vert.
2: Oui.
4: Et mais en fait, c'est beau. Oui, mais c'est beau.
3: On travaille sur un fond. Alors, il y a une base. On peut aussi, à l'atelier, on n'est pas obligé de travailler sur une base blanche. On peut effectivement faire du gris. Il y a des peintres qui peignent aussi sur fond rouge. Et pour en revenir aux outils, donc là, Daniel, il utilise, il y a de grands formats, donc il faut trouver des outils qui correspondent au format. Vous, en atelier, sur des petits formats ou les formats raisins, pour gratter, pour essayer de faire des superpositions, ça peut être des petites cartes, vous savez, comme les cartes, non, pas la carte bleue de maman ou de papa, mais des choses un peu dures comme ça, ou même un petit carton rigide. Et on peut faire comme ça des superpositions. Mais effectivement, c'est intéressant.
2: C'est bien de parler comme ça, parce que ça, c'est la peinture moderne. Quand on est dans la peinture normale, on a un pinceau, on a une palette, on met des couleurs sur la palette, on prend un pinceau, on mélange les couleurs et on l'applique sur le tableau. C'est ça, la peinture normale. Hein? C'est comme ça. Tandis que nous, ça ne nous intéresse plus de faire un truc comme ça, on en a marre, tu vois. Aussi. Alors on prend des pots de peinture, des gros pots de peinture, comme si on allait faire du bâtiment, quoi, si on est pas de la cuisine. Et on verse comme ça sur le récipient, et on peut, avec des gros outils, faire des grands aplats comme ça, les aplats. Tu vois ce que les aplats, ce que c'est? C'est les grandes surfaces colorées comme ça.
1: Mais est-ce que des fois, vous prenez le pinceau, vous trempez dans le pot, puis vous faites comme ça?
2: Oui, alors ça aussi, mais c'est pas forcément du pinceau. C'est ce que tu vois dans le... Voilà, on peut travailler avec un couteau. Moi, je travaille avec un bâton. Un bâton, un bout de bois. Je trempe mon bout de bois, il est plein de peinture, et la peinture est cool comme ça. Et quand elle a commencé à couler, quand il y en a moins sur le bout de bois, à ce moment-là, schlac, je la jette sur le mur ou par terre. Alors, par terre, s'il y a le chien, il en prend. Forcément, la marmotte, si elle est à côté, pouf, elle est coupée en deux.
3: Alors, oui. On va pour une dernière question maintenant, parce que c'est les types qui sont partis, donc le bus est là. Donc, une dernière question, et puis après, on est obligé de partir.
1: Il y a là-bas, il y a beaucoup, on dirait de l'eau là-bas, là.
2: Ouais.
1: Sur les tableaux.
2: Ça, on sent beaucoup. D'abord,
1: on dirait des vagues. Et la mer.
2: Et les vagues.
1: La mer.
3: Et il me semble que ce n'est pas la même période de peinture.
2: Non, c'est plutôt ça.
3: Alors, là, on voit aussi, en principe, un artiste, c'est bien quand il évolue, sa peinture évolue, parce que son regard change par rapport à son travail. Et du coup, là, cette période-là, on sent bien que c'est différent des autres. Et c'est intéressant de voir aussi l'évolution d'un peintre. Je suis vraiment désolée, on va être obligé d'arrêter, parce qu'après, on est obligé de récupérer encore un autre groupe qui fait la gym,
2: c'est
3: à je ne sais où. On aurait voulu avoir un petit peu plus de temps. On est vraiment désolé.
2: Merci, mais ça me fait toujours plaisir parce que c'est les jeunes.
3: On essaiera de venir avec notre classe.
2: Ouais. Les jeunes pousses. Voilà.
5: Les élèves s'en vont.
3: Léonie, elle a des questions à vous poser. Ça serait bien de ça la peinture.
5: Vas-y, pose-moi ta question.
1: Espèce de talkie-walkie dans ma main et qu'il y a quelqu'un qui parle.
5: Ça, c'est pour enregistrer tout ce que les

0: j'en dise, et après, je le ferai passer à la radio.
1: À 7h, je vais parler à la radio.
0: Pardon ?
1: C'est-à-dire, tous ceux qui ont parlé, on va les entendre.
0: Oui, oui. Toi aussi. Voilà, les enfants sont partis, ils ont appris beaucoup de choses de la bouche de Daniel. Et maintenant, nous allons venir à Daniel pour recueillir ses confidences. Et il va nous dire ce qu'il fait d'autre, puisque ce n'est pas seulement un peintre, c'est aussi un voyageur, c'est aussi un découvreur, un explorateur. Donc, parle-nous un peu de ton autre vie, Daniel.
2: Oui, alors déjà, je suis un grand voyageur, j'adore les voyages, j'ai parcouru énormément de pays, de plages, de montagnes et de plaines. Mais là, je suis tombé amoureux d'un petit coin de Tarragone, en Espagne, et j'ai des oliviers, voilà, des vieux oliviers, ils ont entre 300 ans et 1000 ans. C'est une plaine magnifique de ce coin de Catalogne. Voilà, je vais donc devenir producteur d'huile d'olive. Alors, je fais de l'huile sur les murs, et je mets de l'huile sur les tables. Et c'est bon pour les articulations.
0: Mais là, quand même, la Catalogne, tu te rapproches singulièrement de tes bases. D'habitude, tu vas plus loin. Je t'ai connu allant plus loin. Je t'ai connu amoureux des pays asiatiques, de l'Asie du Sud, de l'Asie du Sud-Est.
2: Sud-Est, oui. Oui, bah oui, c'était. Je suis allé là-bas 20 ans. J'ai failli m'installer là-bas tellement j'étais aussi amoureux de ce coin.
0: Et ça ne t'a jamais inspiré ?
2: Non.
0: Ou est-ce que ça transparaît d'une manière occulte dans tes peintures ?
2: C'est pas impossible en voyant les bleus, puisque je travaillais sur les papiers de riz, hein, le papier qui venait de là-bas. Mais non, ça m'a. Non, la peinture japonisante ou la chinoise ou indonésienne ou malaisienne m'a jamais trop intéressé.
0: Et alors, qu'est-ce qui t'attirait dans ces pays asiatiques ?
2: Ce sont des pays qui sont... D'abord, je partais là-bas l'hiver, ici, donc j'arrivais là-bas l'été. C'est bien agréable. Et puis, j'aime bien leur culture. J'aime bien la culture asiatique. Dans beaucoup d'ensembles, il y a beaucoup de recherches. J'ai même presque. Je suis presque devenu bouddhiste, en fait. Donc, ça aussi, ça m'intéressait.
0: On peut être presque bouddhiste ?
2: On peut être presque bouddhiste. Désolé pour les vrais bouddhistes, mais moi, je ne suis pas encore
0: un adepte. Imprégné de sagesse asiatique.
2: Ils diront que je suis bouddhiste à partir du moment où j'embrasse la philosophie. Bien que je sois un tout petit adepte de base, parce que c'est une grande, grande chose. Mais c'est très agréable.
0: Plus sérieusement, est-ce que ça t'a apporté quelque chose en termes de sérénité, puisque tout à l'heure tu nous parlais des affres de la création. Est-ce que ça te permet de prendre de la distance par rapport à...
2: Mais bien sûr.
0: Tout ce monde environnant, quoi, bruyant et tonitruant et cruel, et te retirer dans ta peinture.
2: Moi, je pense que cette philosophie de calme, de zen, elle est au quotidien. Donc, pour moi, quand je me mets à réfléchir, je pense zen aussi. Alors, c'est assez... c'est à remercier. À remercier... le Bouddha.
0: Très bien. Donc... C'est sur cette profession de foi, du renoncement, que nous allons nous quitter.
2: Merci.
0: En remerciant beaucoup Daniel de nous avoir permis cette visite à la fois très instructive par tous ses commentaires et puis par ceux qui ont été suggérés à ses enfants, pleins de fraîcheur, par la peinture de Daniel Lopez. Merci Daniel.

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2: Chronique d'une génération. Une émission de Serge Pruhal. Revivons ensemble ces moments qui, comme des graffitis, sont inscrits dans nos mémoires. Nous sommes partis depuis le 1er janvier 1960 pour terminer notre voyage au soir du 31 décembre 1979. Égrenons une à une ces années au rythme des chansons qui nous ont accompagnés durant ces 20 ans. Quatrième rendez-vous en 1978. Les gens ont peur de ne pas y arriver à cause de l'instabilité économique, de l'avenir si incertain, du chômage et de ce fichu pétrole qui ne cesse d'augmenter. Le prix de l'essence a doublé en 5 ans. L'inflation est de 9%, le taux d'épargne dans les 6% et celui du crédit proche de 20%. La France vient de vivre une terrible marée noire en Bretagne à cause de l'Amoco Cadiz. Cette année, le pays connaît aussi une grave vague d'attentats, et pas seulement en Corse. Et puis, il y a toujours ces

Earth, Wind and Fire nous rappelle que 1978 est marqué par le disco et par l'explosion des discothèques. Premier lieu de sortie, de plaisir et de fête pour la jeunesse française. Le prix d'entrée en boîte est cher, 15 francs, 1500 francs comme on dit, car on parle encore en anciens francs, surtout pour les grosses sommes. Les anciens francs ont pourtant disparu en 1960. Après 18 ans, on dit encore 1 million pour 10 000 francs. Ou alors, on compte en briques. Un beau pavillon coûte 20 briques. 20 millions. On dira rarement 200 000 francs. Le SMIC horaire vient de passer à 11 francs. Et là, ce sont des nouveaux francs. Un ouvrier gagne par mois dans les 2500 francs bruts et un cadre moyen entre 4000 et 5000 francs. Le loyer mensuel d'un F4 approche les 500 francs. Une machine à laver coûte dans les 1500 francs, un litre de lait moins de 2 francs et un timbre poste 1 franc 10. En 78, le disco nous hante, nous bassine, diront certains. Si on n'aime pas le disco, aucun intérêt d'aller en discothèque, sinon pour flirter sur une série de slow. Boney M fait monter la fièvre du disco avec cette année l'air qui fait lever les foules et déchaîner les danseurs. Rivers of Babylon. Bye.

Boney M, groupe venu d'Allemagne, formé d'un homme et de trois filles, occupe la scène disco depuis 1976, avec des tubes qui s'enchaînent, habillés de tenues délirantes, toujours surchargées. Ils sont une des images du pur disco qui nous en montre de toutes les couleurs. Série Disco Chic, label 1978, avec le groupe français Voyage. Souvenez-vous.

78. Quatre lettres qui ne signifient rien pour la plupart des Français vont enflammer toutes les nuits disco. Qui connaît Young Men Christians of America? YMCA, pour faire court. Prononcé YMCA. Il s'agit d'auberges de jeunesse américaine où des rencontres se font dans les couloirs entre jeunes homosexuels, selon les paroles de la chanson. La communauté gay de Manhattan et de San Francisco est séduite, mais les autorités des auberges menacent les producteurs d'un procès. Il n'y aura aucune suite car la chanson a un impact publicitaire phénoménal pour les auberges. Le groupe Village People, qui interprète la chanson, répond « Nos paroles encouragent l'optimisme et la solidarité ». Et des milliers de jeunes reprennent en chœur YMCA quand le DJ baisse le son et mime les quatre lettres magiques qui envoient les Village People sur le toit du monde.

0: M'inspirer du disco, entrons dans un des films événements symbolisé par une phrase sur l'affiche. L'important est de ne jamais désespérer. Pour son deuxième film, Alan Parker nous pousse dans une descente aux enfers tirée d'une histoire vraie. Billy Eyes, joué par Brad Davis, se fait coincer à la douane d'Istanbul avec 2 kilos de haschich. Il sera enfermé dans une prison turque, glauque et terrifiante. Il ne devra son salut qu'à un train de nuit, le Midnight Express, le titre du film dont tout le monde parle. Dans les salles, la fièvre du samedi soir, à la gloire des Bee Gees, de Travolta et du disco, sorti en France en avril, reste à l'affiche. Le cinéma riche réagit face à la télé qui nous cloisonne sur nos canapés. Tiré d'une pièce de théâtre à succès, Édouard Molinaro nous invite dans la cage aux folles qui nous rend gai. Avec Hugo Tognazzi et Michel Serrault. On rit aussi avec Louis de Funès et Annie Girardot dans La Zizanie et avec Jean-Paul Belmondo dans Le Guignolo. Diane Curis nous offre un diabolomante bien frais avec un retour au twist, un salut les copains et au premier flirt avec Éléonore Clarwine sur un thème musical chanté par Yves Simon.
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0: direction les plages bretonnes, où un groupe d'estivants se retrouve chaque année pour les vacances à l'hôtel de la plage où tous les désirs peuvent se réaliser. La chanson du film, chantée par Sheila, sur un tempo disco, évidemment. Film poétique et provocant de Bertrand Blier sur le thème d'une femme qui ne sourit pas, avec Carole Laure et le duo Devers Depardieu dans Préparez vos mouchoirs. Claude Chabrol nous raconte l'histoire vraie d'une fille des années 30 qui assassine ses parents, avec Isabelle Huppert dans le rôle de Violette Nozière. Et puis encore Le Sucre avec le trio Carmé, Depardieu et Piccoli. Et un premier rôle pour un second rôle, Henri Guibet et Le Pion. La chanson du film est chantée par Jean-Michel Karadec.
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Année en or pour le cinéma américain avec trois grands films. Steven Spielberg, rencontre du troisième type, avec de drôles de types venus d'un autre univers, mais sans David Vincent. Michael Cimino nous fait découvrir à la fois l'Amérique profonde, l'enfer des GIs au Vietnam et la roulette russe dans Voyage au bout de l'enfer. Le réalisateur Richard Donner met ses caméras sur un journaliste ordinaire, Clark Kent, sauf qu'à ses heures perdues, il est Superman pour lutter contre le méchant Lex Luthor, avec Christopher Reeves, Marlon Brando et Gene Hackman. Et puis La Grande Menace, avec Lino Ventura et Richard Burton, histoire d'un criminel vivant en état végétatif, qui, d'un hôpital, agit par la pensée pour provoquer les pires catastrophes. Les Français aiment la peur, l'inconnu et le surnaturel. Les enfants pourront aller voir le 30e Walt Disney. Peter et Elliot le dragon mêlent animation et prise de vue réelle, un peu comme dans Mary Poppins. La Palme d'Or à Cannes revient à un film italien, L'Arbre aux Sabots. Tous les acteurs sont des paysans de Bergame qui jouent dans leur propre dialecte. Le film est même sous-titré en italien pour que les Italiens y comprennent quelque chose. L'Oscar d'Hollywood revient au film Annie Hall de Woody Allen. En 78, rendez-vous tous au club pour bronzer. Patrice Lecomte et la troupe du Splendide créent le moment si Sex and Sun pour nous faire oublier l'austérité. Le film des copains, Les Bronzés, sort en novembre.

Funky Valley chante le thème du film Grease qui va battre les records d'entrée. Après la fièvre du samedi soir, John Travolta nous fait connaître Olivia Newton-John en troquant ses pantalons moulants et sa chemise en satin du disco contre le perfecto.

John Travolta et Olivia Newton-John sont le couple de l'année. Avec le titre You're the One That I Want, plus la sortie du film Grease le 13 septembre, le succès est total.

Paris, c'est la soprano Jessie Norman qui grise le théâtre de la ville. Robert Hossein prend goût au grand spectacle. Il invite Victor Hugo au Palais des Sports de Paris pour la comédie musicale Notre-Dame de Paris. La foule réplique. Le livre best-seller de Gilles Perrault, Le Pullover Rouge, met en lumière les zones d'ombre et les incohérences dans le crime qui envoya Christian Ranucci à l'échafaud en 76. Patrick Modiano remporte le prix Goncourt avec Rue des Boutiques Obscures. Georges Perec reçoit le Médicis avec La Vie Mode d'Emploi, livre qui marque son époque. En 78, on fête un anniversaire.

Le jeune frère des Bee Gees, Andy Gibb, Shadow Dancing. Depuis cette année, le disco a ses temples, le Palace à Paris, le studio 54 à New York, Even à Londres, qui invente la mixité absolue. Jeunes, vieux, homo, hétéro, ouvriers, patrons s'y mélangent. Désormais, le monde de la nuit paraît accessible à tous. Paris vit au rythme des fêtes de Fabrice Emaer et New York de celle de Steve Rebell. Un rite tribal de gesticulation saccadée sous les spots et les lasers devient une manière unique de faire la fête en dansant grâce au disco.

Au palace, une immense boule de néon descend sur la piste jusqu'à toucher les mains levées des danseurs hystériques et déchaînés. Fabrice Emaer fait alors défiler sur un écran géant des photos de gens ordinaires quand ils ne sont pas carrément laids. Puis apparaît un immense miroir occupant le fond de la salle. Le message est clair. Vous avez vu les autres ? Maintenant, vous voici vous. Vous êtes beau et privilégié. Le message aboutit à la création au sous-sol du palace d'un club plus restreint, le privilège.

de discothèque, Sylvester, You Make Me Feel. Puis tout s'enchaîne, le disco ininterrompu pour les marathoniens de la danse. Avec Odyssey, A Taste of Honey, Dan Harmon et Stacy Letisseau, Jump to the Beat.

Après s'être dépensé sur les hits disco, les danseurs espèrent beaucoup de la série des slow afin de concrétiser la drague tous azimuts après des repérages.

naissance l'eau d'été de porcelaine. Cet été, on danse sur le dernier tube de Clo-Clo, Alexandrie Alexandra, enregistré juste avant sa mort. Sur les plages, on joue au frisbee. On suit les exploits de Bernard Hinault au Tour de France. On lit aussi dans les magazines les nombreux reportages sur les ovnis qu'on voit un peu partout dans le ciel de France. Coïncidence ou non, cette année, le gendarme Louis de Funès rencontre les extraterrestres. Et puis, on apprend la naissance surprenante de Louise Brown en Angleterre. Premier bébé au monde né par fécondation in vitro. On dit bébé éprouvette. Le 11 juillet, le temps est radieux, mais cela va brusquement s'assombrir. Vers 14h30, les vacances vont tourner au cauchemar. Un scénario digne des plus grands films catastrophes se prépare. Un petit camping espagnol avec ses tentes, ses caravanes, ses bungalows vit ses derniers moments de quiétude avant l'horreur, pas très loin du village de Los Alfalques. Soudain, un camion transportant du gaz propylène se renverse et explose sur la nationale, juste devant le camping. Une énorme boule de feu s'engouffre dans le camping. Le déluge de flammes fait 214 morts et plus de 200 blessés. De toute l'Europe affluent des secours. Le président du gouvernement de Catalogne compare la tragédie à Hiroshima. Los Alfalques devient dès lors synonyme d'apocalypse.

0: Jimmy Cliff chante Many Rivers to Cross, slow à la mode en 1978, grâce à la pub du parfum aux jeunes qui rend célèbre la chanson, pourtant créée en 1972. Alors, pour trouver le disque, chez les disquaires, les gens demandent, vous savez, la chanson de la pub aux jeunes qui passe à la télé. Cette année, on n'échappe pas aux pubs, ni aux lames de rasoir Gillette qui coupent le poil avant qu'il ne se rétracte, et aux rasoirs à tête pivotante qui épousent au mieux le contour du visage. Tout est au poil, car en plus cette année, grand-mère sait faire un bon café.
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0: La mode s'élargit mais se rétrécit aussi et se raccourcit. La ligne près du corps d'il y a 2 ou 3 ans s'élargit en même temps que les pulls étriqués s'allongent et que le pantalon pas de def devient un peu plus étroit. Mais ouf, les cols de chemise restent pelle à tarte. Les coiffeurs revivent, les hommes raccourcissent leurs mèches. Le summum de la mode, c'est la montre à quartz, LCD, à affichage permanent. Fini le bouton poussoir, les trotteuses sont dépassées. Pire, ringarde. En 78, le monde devient beau.

Le monde est fou, le monde est beau, grâce à Rolio. Depuis l'an dernier, le chanteur de charme est sur la piste aux étoiles. Les femmes ne résistent pas à sa voix sensuelle et chaude. Son dernier 33 tours chanté en français a un succès retentissant. Rolio sera le séducteur toute catégorie. Il chante encore cette année, aimer la vie et à la croisée des chemins.

Iglesias, nouvel ambassadeur du charme, commence son tour du monde. La discomania ne sera pas un frein pour lui, qui trouve une place de crooner pas si lointaine de la musique de fête et des nuits d'été.

en pleine vague disco avec Summer Night City. Avant de terminer ce quatrième épisode 78, quelques airs venus de l'étranger, musique folk, ballade, blues ou ambiance piano. Car il y a bien une vie en dehors du disco. Le groupe Journey Lights.

Avec cette série de balades tendres, on termine en douceur ce quatrième épisode de 1978, année marquée par le disco et la fièvre du samedi soir. On se retrouve bientôt pour le cinquième et avant-dernier rendez-vous en 1978.

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2: Bonjour ou bien rebonjour, bienvenue 11h TU, 13h ici à Paris, le journal sur RFI.
3: Gilles Moreau.
2: Dans l'actualité de ce dimanche, la fermeture du détroit stratégique d'Ormuz, conséquence de la nouvelle flambée de violence entre Américains et Iraniens, la troisième cette semaine. Elle met encore plus en question le protocole d'accord du 17 juin. Faut-il pour autant craindre un retour de la guerre? Élément de réponse dans un instant. Dans ce journal aussi, aux États-Unis, la mort du très influent sénateur Lindsey Graham. En France, Emmanuel Macron dévoile une statue en hommage au capitaine Dreyfus. De son côté, le président sud-africain commémore la bataille de la Somme 10 ans après. Et à la Coupe du Monde de football, en demi-finale, l'Angleterre défiera l'Argentine, tenante du titre. Pour commencer cette nouvelle flambée de violence entre l'Iran et les États-Unis, donc la troisième cette semaine, Washington a bombardé des cibles militaires en territoire iranien, près de 140 frappes nocturnes en réponse aux attaques de Téhéran contre deux navires marchands et à la fermeture du détroit d'Ormuz. Ce matin, Téhéran a riposté aux frappes américaines en s'en prenant à plusieurs pays du Golfe, Koweït, Qatar, Émirats Arabes Unis. Le cessez-le-feu signé il y a un mois semble bel et bien avoir volé en éclats. De là à parler du retour de la guerre, il y a un pas que ne franchit pas Guillaume Ancel, spécialiste des questions de défense.
4: On est dans une zone grise entre la guerre et la paix. C'est clairement pas la paix, c'est clairement pas la guerre non plus, comme on l'a connue dans la guerre des 40 jours qu'a mené Trump contre l'Iran. En fait, Trump n'a pas les moyens de reprendre cette guerre. Il sait qu'il n'a pas le soutien de sa société, il sait que ça a coûté extrêmement cher et que les élus américains, y compris républicains, vont être très réticents à financer cette guerre. Et de l'autre côté, les Iraniens n'ont pas intérêt non plus, parce qu'ils n'ont pas les moyens de s'opposer à des bombardements américains. La seule chose qu'ils savent faire, qui est puissant mais insuffisant, ça consiste à faire des tirs de riposte contre des pays du Golfe. Et donc, le bras de fer auquel on assiste, qui fait relativement peu de victimes, hein, on voit bien que c'est un affrontement que les deux parties veulent limiter. Je dirais que c'est plutôt une séance de bras de fer dans le cadre des négociations, parce que les négociations continuent en réalité, hein, entre les États-Unis et l'Iran, avec l'intermédiaire du Pakistan, du Qatar, etc. Ça ne présage pas de l'avenir.
2: Analyse de Guillaume Ancel, recueillie par Marine de la Moissonnière. Ce matin, le Qatar a condamné les attaques iraniennes contre son territoire et ceux de ses voisins, les qualifiant de dangereuses escalades. À propos du Qatar, on apprend la mort de l'ancien émir Cheikh Ahmad Ben Khalifa Al Thani. Il avait créé la surprise en 2013 en abdiquant en faveur de son quatrième fils. Sur le plan intérieur, Cheikh Ahmad avait engagé d'importantes réformes de modernisation du Qatar. Aux États-Unis, la mort du très influent sénateur Lindsey Graham, âgé de 71 ans. Il s'est éteint des suites d'une maladie brève et soudaine, précise son entourage. Nicolas Feldman, bonjour.
5: Bonjour Gilles, bonjour à tous.
2: Lindsey Graham, c'était une figure du Parti Républicain, un faucon, partisan d'une ligne dure en politique étrangère. Il s'était d'abord opposé à Donald Trump avant de devenir un allié.
5: Oui, Donald Trump lui rend hommage ce matin. Il parle d'un des plus grands sénateurs qu'il ait jamais connu. La relation pourtant entre les deux hommes n'a pas toujours été simple. En 2016, lors des primaires républicaines, Lindsey Graham est lui-même candidat. Il critique Donald Trump sur son racisme ou son manque d'éthique. Sa phrase de l'époque est restée célèbre. Si nous désignons Donald Trump, alors nous serons anéantis et nous le mériterons. La suite, on la connaît. Donald Trump est élu une première fois à la Maison Blanche. Lindsey Graham devient alors l'un de ses soutiens les plus fidèles, son partenaire de golf et un conseiller sur la politique internationale. L'international, c'est l'un des grands dossiers du sénateur américain. Lindsey Graham était un faucon partisan de la force au détriment de la diplomatie. Après les attentats du 11 septembre, il avait par exemple voté pour une intervention en Irak. Il poussait aussi pour une ligne dure contre l'Iran et la Russie et défendait dans le même temps Israël et l'Ukraine. L'Ukraine où le sénateur était encore avant-hier pour rencontrer à Kiev le président Zelensky et plaider pour de nouvelles sanctions contre Moscou.
2: Et d'ailleurs, le président ukrainien se dit profondément attristé. Autre réaction enfin, celle de Benjamin Netanyahou, Israël, le père, l'un de ses plus grands amis. C'était Nicolas Feldman. En France, Emmanuel Macron rend hommage à Alfred Dreyfus. Le président dévoile ce midi une statue sur l'île de la Cité, dans le centre de Paris. Ce sont les 120 ans de la reconnaissance de l'innocence du capitaine Dreyfus, officier juif, je vous le rappelle, accusé à tort d'avoir trahi son pays. C'était à la fin du 19e siècle. Emmanuel Macron veut aussi faire du 12 juillet une journée nationale de commémoration. Je vous rappelle que l'invité de Simon Marseille à 14h15 dans RFI Midi sera l'historien Vincent Duclerc, spécialiste de l'affaire Dreyfus. Actuellement en visite en France, le président sud-africain Cyril Ramaphosa, lui, commémorait ce matin aux côtés du préfet la bataille de la Somme, 110 ans après. En juillet 1916, quelques 3000 soldats sud-africains avaient succombé dans les combats opposant l'Allemagne aux forces britanniques et leurs alliés du Commonwealth. Oriane Gendreau, vous êtes à Longueval dans la Somme, où le président sud-africain n'a pas caché son émotion au moment de s'exprimer.
1: Oui, Cyril Ramaphosa a installé son pupitre au milieu du mémorial sud-africain dans le bois de Delville, au nord-est de Longueval. C'est entre ces arbres que plus de 3000 soldats sont morts il y a 110 ans lors d'une des batailles les plus meurtrières de la Somme. Le président sud-africain était ému, très solennel. Il n'y a rien de glorieux à perdre un fils. Il n'y a rien de glorieux à la guerre. C'est comme ça qu'il commence son discours à midi. La cérémonie a commencé 2 heures plus tôt. Après un rappel historique des militaires français, Cyril Ramaphosa est venu déposer une gerbe de fleurs au pied du monument aux morts dédié aux soldats français, au centre du village. Plusieurs corps militaires étaient présents, en vert les soldats sud-africains, en beige les français. Puis le président sud-africain et le préfet de la Somme, chargé de représenter le président français, se sont dirigés vers l'immense mémorial sud-africain où je me trouve, au centre du Devil Wood, le bois du diable, comme on l'appelle ici. À Longueval, les habitants connaissent bien l'histoire des soldats sud-africains. Ils sont plusieurs dizaines à assister à la cérémonie. C'est un devoir de mémoire essentiel face à tout ce qui se passe dans le monde. C'est ce que m'ont répété chacun des spectateurs.
2: Oriane Gendreau à Longueval dans le département de la Somme, dans le nord de la France. En France, où très rares sont les régions qui échappent à la canicule, plus d'un tiers des Français sont actuellement soumis au niveau rouge, c'est le niveau le plus élevé. Le troisième épisode de forte chaleur que subit le pays en 2 mois devrait persister jusqu'en milieu de semaine prochaine. Dans ce contexte, les incendies se sont multipliés ces derniers jours, la plupart du temps dû à une activité humaine. Le président Macron met en garde dans un message sur X contre toute inattention. Et puis le département de la Corrèze, dans le sud-ouest, est l'un de ceux qui viennent de passer en vigilance rouge. C'est là que passe la 9e étape du Tour de France. Ce dimanche, la chaleur est telle qu'il a fallu la raccourcir de quelques 30 kilomètres. Allez, on passe au football, au mondial, place au dernier carré. On a maintenant le programme complet des demi-finales, un programme de choix. Mardi soir, l'Espagne défiera la France et le lendemain, donc mercredi, l'Angleterre sera opposée à l'Argentine. L'Argentine tenante du titre, elle a pris le dernier ticket de ses demi en se qualifiant à nouveau dans la douleur. Et au bout des prolongations contre la Suisse, score final 3-1, l'Argentine s'est fait peur mais a fini par voir la lumière à Kansas City. Frédéric Suto.
6: On jouait la 112e minute. La Suisse pensait pouvoir tenir jusqu'au bout de la prolongation. 8 minutes encore à résister et garder ce score de 1 partout. Obliger les champions du monde à jouer leur destin au tir au but. Mais une fois encore, comme contre le Cap-Vert et l'Égypte, les Argentins ont trouvé les ressources. Et pour une fois, ce n'est pas de Lionel Messi qui est venu la magie, mais du pied droit de Julian Alvarez, l'attaquant de l'Atlético de Madrid. Une frappe splendide dans la lucarne de Gregor Kobel.
7: Oui, en tant qu'attaquant, bien sûr, je suis très content d'avoir marqué ce but. J'ai vraiment l'impression de monter en puissance dans cette Coupe du Monde. J'espère continuer sur cette lancée pour la fin du tournoi, mais l'essentiel, comme je le dis toujours, c'est que l'équipe gagne.
6: L'Argentine souffre, l'Argentine gagne. Après le but de Julian Alvarez, les Suisses ont jeté leur dernière force en vain. L'Albi Celeste a même ajouté, juste avant le coup de sifflet final de cette soirée à rallonge, un troisième but, 3-1. Les joueurs argentins sont ensuite restés longtemps, très longtemps sur la pelouse à célébrer avec les supporters, avec leurs familles, les proches, savourer avant de se projeter sur la prochaine bataille, l'Angleterre. Frédéric Suto, Kansas City, RFI.
2: Angleterre-Argentine, ce sera donc l'affiche de cette demi-finale. Les Trois Lions se sont qualifiés en battant la Norvège 2-1. L'autre demi-finale, on le rappelle, eh bien, ce sera à France-Espagne mardi soir. Un mot de tennis avec la fin du tournoi de Wimbledon. La finale homme tout à l'heure entre le numéro 1 mondial Yannick Sinner et l'Allemand Alexander Zverev. Zverev qui vient de remporter Roland-Garros. En Espagne, l'incendie qui a fait 12 morts, dont des étrangers depuis jeudi, est stabilisé. Annonce ce matin du président de la région andalouse. Enfin, le rétablissement du réseau électrique avance lentement à Cuba. Une nouvelle panne générale, la deuxième en moins d'une semaine, a frappé l'île, en raison notamment du manque de carburant dû au blocus pétrolier américain. Très bonne journée sur RFI. Elle continue avec l'atelier des médias.
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13: Bonjour, brave monde. Alors, quelques informations pour avoir des bonnes abos. Alors, Chabibek est mon émission, chaîne de la registrade au Rodon, qui est le 30 de mai de juin, le 30 de mai de juin, quelque chose. Et donc, je voulais vous parler surtout de l'Ophélibrejade, mais l'Ophélibrejade, quand je suis au Lofi des Côtes-Chemin et le chemin entrant. Alors, rappelons que l'Ophélibrejade est sur reprochade probablement quand l'émission est rediffusée. Alors, ce n'est pas mon cas, parce que Abja-sur-Bandia, qui est une petite ville ou un gros village, si vous voulez, est folie à veille, et parce que tout le monde se mobilise pour la décoration, pour tout ce que vous voulez, et le costume sur un bel. L'Ubornado, Périgord, récampe le monde pour venir à l'Ophélibrejade d'Abja-sur-Bandia. Donc, d'un pays l'eau, ou quatre chinchiers, donc, des mai, des juillet, pour faire la fête occitane ensemble. Et nous voulons, M. le Président, M. Gure, pour présenter le livre et le disque qui faisait tout le monde. Alors, il y a eu une série des rencontres, mais importantes, des randonnades et concerts à Salvagione. Dont il y a eu la fête d'empêcher d'empêcher Chiché, par exemple, d'autres le concert d'Arnaud Kans, Saïké, et la montagne, Baletti, etc. D'autres qui seront au mai des Jeux. Voilà, et donc rappelons que l'opération Découverte par le folklore, le talier des découvertes dans le folklore Limousin à la Chambéry Diagenau. À la Chambéry Diagenau 19, faisant notre recrutement. Et il y a donc Cabaret Doc, entre Vignes, département 34, et d'autres, d'autres, Mike et Mike intéressants, nous, comme disait, là, notre Philippe Jardin, au Trail Chine et des Juliers, animation botanique, trouvée par Céline Mistral, là où. Ligojo, le Frédéric Mistral, mais là où, donc, et il y a eu tout, il y a Occitanie Musique, concert à Salvagione et Edre. Voilà, donc, pour tout à quelle animation, Occitanie est quelque chose de mai que mai importante. Alors, rappelons de mai que notre section Occitanie Novilum, dont, qui ne va pas manquer, bien sûr, et notre section occitane, Novellum, nous tournerons comme un chat le cours d'Occitan en Lorentrano, tout l'eau avec le Michel Chadeuil, le premier, le 10 mètres entre Dauredemio et Catoredemio, et nous autres, Sigolène, notre ami Sigolène Cabier, organiseront de la conférence dont le premier, chaque premier dit Giro, dans mai, dont, comme on va faire le dernier, qui est Jean Gagnaire, que tout le monde connaît, ancien Médéchi au Brantum, et qui a écrit tout plein de romans, plus intéressants, qui est venu nous parler de tout ce qu'il y a fait des braves. Donc, de les animations occitanes, il y a un peu partout, et il y a bien sûr le drôle de la pichou de la calendrette, les chants 4 vimes, tout pourriez, hein, qui font de les animations régulièrement, et qui disent ça, devions faire le 26 une grande fête à Coulounier, au silo à Coulounier, manque malheureusement un peu pour le faire à cause de leur chaleur. Devions faire deux concerts qui seront à la fin de la journée, et la première jour de mai, et tournerons faire organiser encore, probablement, normalement, à l'automne, comme on va dire, au mois d'octobre, encore un temps, en espérant qu'il y aura une brève été comme nous-mêmes. Pour écouter tout là, les animateurs et les spécialistes de la langue en autre. Avec qui, d'autres même, pensent que dans tout le département, il y a ou bien un groupe folklorique, les abeilles de Braseira, par exemple, et d'autres, dont ou bien dans le cours d'Occitan, une part partout de les animations, la langue en autre est plein, bien installée, rappelant des mailles. Qui dit un lycée sur deux et collège, un sur deux, il y a des cours d'Occitan, minimum un sur deux. Donc, dit la école primaire, il y a une sensibilisation à la langue occitane pour le petit drôle. Voilà, le Périgord est toujours en avance. Alors, en Gironde, il y a des plans d'animation occitane, hein, Gascuno, en Limousie, vers le Limousie, ben, le Périgord est mai que mai en avance. Vécu, donc, pour toutes les animations importantes, rappelant que l'émission occitane, qui est tous les 15 jours, Radio Libre en Périgord, 102.3 MHz, un peu plus tard, fait une émission encore tous les 15 jours, donc, ferait le prochain cours, ferait donc une émission, le patron de la cantine. La cantina au pont des Barils à Périgueux, maintenant on nous parlera un peu de comment mène son restaurant qui est plus sympathique et on était avec Mija tous ensemble et le choral amalgame. Et le choral amalgame que tourne comme un chat, il y a de la chanson occitane, mais c'est sûr, comme mai ou des rosalines, et tourne comme un chat. Alors débute dans mai de septembre, le premier dilu, dans mois de septembre, et nous tournons trouver dans la salle municipale qui se trouve au Couta. De l'église Saint-Martin au Périgueux pour devenir tout le monde est couvida. Nous, on va des 20 tours à 21h30, de 8h à 9h30, l'enchaîne. Avec Jean-Clément Grèze, qui est le directeur, le responsable, le maître des chants, qui est plus bon et plus intéressant. Fait donc cours au Brive, mais tombé même très courant le tout au Périgueux. Jean-Clément Grèze n'est pas mon cas chez VG parce que ce qu'il fait comme chanson, le concert qui est plus intéressant et le choral amalgame, bien sûr, chez Covida, il y a la bonne chorale de Périgueux, avait fait un concert de chorale devant l'église Saint-Martin, il y a une meilleure décor, il y a plein de monde sur la grande place et qui est plus sympathique. Allez VG, pendant nous tournons à Ropella et me joignons à vous au 06 23 91 65 23. Ou bien au Kio, la radio 0553 46 8024 0553 46 84. Adichat, vous voulez maintenir vous fiers et Corbia écoutant notre émission.
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14: Bonjour à toutes et à tous, vous êtes sur Radio Libre en Périgord et nous nous retrouvons pour l'agenda quotidien présenté par l'équipe RLP.
15: Grondement, mythologie d'un son sauvage. Conte, l'écho du terrier. Pionnier d'un son brut et inquiétant dans le rock'n'roll des années 50, cet indien Shawnee n'est pourtant pas membre du Rock'n'Roll Hall of Fame qui consacre les légendes de cette musique qui a conquis le monde. Il en est de même des mythologies improprement appelées amérindiennes. Elles ne figurent pas au hit parade des mythes malgré leur force brute. Le projet de ce travail de résidence est d'explorer le lien entre ces mythes et la musique de Link Wray, retrouver les racines rouges du rock'n'roll, en tisser un récit, répondre à la question. Link Wray est-il un héros mythologique ? Ce dernier sera en résidence du 20 au 24 juillet 2026 au théâtre Le Paradis de Périgueux et la présentation publique se fera le jeudi 23 juillet à 18h30. Prix libre, infos et réservations indispensables. Les Grandes Fenêtres proposent le 16 et le 17 juillet à destination des habitants d'Exideuil et de leur puits. C'est une rencontre minute. Parlons peu, parlons puits avec Romane Biron et Marine Lécuyer. Romane Biron, c'est l'autrice et Marine Lécuyer, c'est la photographe. Chaque puits raconte un peu de l'histoire de la ville et notre relation à l'eau. L'autrice et photographe proposent des

0: invite à prendre le large, à ralentir le rythme, à profiter des longues journées. Avant que chacun ne s'échappe vers sa parenthèse estivale, le théâtre Le Paradis à Périgueux vous ouvre encore ses portes pour deux derniers rendez-vous. Deux occasions de partager un moment de spectacle, de création et de convivialité, de se laisser surprendre, d'échanger, de vivre ensemble un instant hors du quotidien. Puis il sera temps, pour elles et eux aussi, de faire une pause avant de vous retrouver à la rentrée. Le premier rendez-vous s'appelle Vacarme, et ça commence ainsi. Il y a des murs qui enferment, comme des forces insidieuses qui maintiennent et retiennent à leur place les élans un peu trop rebelles. À cheval sur un équilibre en tension et bancal, le corps est en lutte, le vivant se démène. C'est de la danse et c'est la compagnie Mille Lieux. Ils seront en résidence du 13 au 17 juillet et la présentation publique se fera le vendredi 17 juillet à 20h. Les tarifs sont entre 8 et 10 euros. L'été dans la Chartreuse du docteur André Voulgre, dans la ville de Mussidan. Vous pourrez y visiter le musée du mardi au samedi de 14h à 18h, des ateliers gratuits pour les enfants, une exposition temporaire et des escape games. Toutes les infos sont sur museevoulgre.fr. Les réservations sont obligatoires au 05 53 81 23 55.
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4: La chaleur, où l'ennui règne en maître. Des cinémas, la filmographie de Stéphane de Moustier ne se contente pas d'être superbe, mais elle est aussi très variée. De Terre battue en 2014 à ce thriller dramatique, en passant par La fille au bracelet, Borgo et surtout L'inconnu de la Grande Arche, il n'y a décidément pas grand-chose à jeter. Aussi, ces nouvelles 93 minutes m'ont-elles un peu laissé sur ma faim. Il fait anormalement chaud sur les plages des Landes et Marouane, 17 ans, passe sa dernière journée au camping avec une angoisse. Le corps qu'il a enseveli la veille sur la plage va-t-il apparaître au grand jour ? Marouane se demande par ailleurs s'il n'est pas en train de tomber amoureux de la charmante Julia. Oui, une déception car le cinéaste ne tire pas vraiment profit d'un bon point de départ et nous laisse dans un entre-deux mollasson et un tantinet monotone. La chaleur, sans doute. Au-delà de l'aspect thriller du film, le réalisateur voulait surtout dresser le portrait d'un adolescent de notre époque. Certes, le personnage est atypique et il a des relations difficiles avec son entourage, famille, copains et même Julia, son très joli flirt. Mais sa bouderie permanente, ses allers-retours constants, son indécision et le manque de tension dramatique qui s'ensuit finissent par lasser. Dommage, car même si on ne ressent aucune empathie pour le « héros », entre guillemets, on aurait aimé se passionner pour un vrai suspense, ou à défaut, pour une quelconque tension, mais non. Et ce n'est pas le twist final qui apporte quoi que ce soit. Enfin, le fait que ce film se soit tourné avec un budget plus que modéré n'explique ni excuse la faiblesse du scénario. Une bonne idée ne suffit pas à faire un film, encore faut-il en faire quelque chose. Le casting est entièrement constitué d'inconnus du grand public. À cet effet, Adrien Hussein, Tristan Richard, Martina Lamana, un petit accessible particulier pour sa très jolie présence, Noël Houssard, Zacharia Gouram, Cécile Ducrot font le boulot, mais avec cette espèce de mollesse ambiante qui fait qu'on a du mal à adhérer à leurs problèmes, somme toute banale. Reste la qualité de la photographie, la maîtrise technique, du montage en particulier, et une belle direction d'acteurs parmi lesquels certains, certaines, se révéleront peut-être. Tout ça ne remet pas en cause mon admiration pour ce cinéaste dont le talent n'est nullement remis en question, mais savoir détecter ici un léger coup de mou. Bah, je me répète, la chaleur sans doute.
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2: Alhamdoulilah.
3: Ça, c'est la bonne nouvelle. Dans toutes les autres régions...
4: Mais malgré qu'on sait aussi que beaucoup de gens, il fait déjà ça, hein, on l'a déjà vu, on l'a déjà été témoin de ça. Hein.
0: Et nous partons à Compiègne, découvrir une nouvelle radio, Graphite, avec Brian. Salut à toi.
5: Bonjour.
0: Est-ce que tu peux nous faire l'histoire de cette radio ?
5: Graphite, c'est une radio qui est née en 92. En gros, on est une radio qui est dans une université. On est dans l'université de technologie de Compiègne. Les étudiants à l'époque avaient eu un émetteur en cadeau pour Noël en 92, émetteur pirate. Ils ont émis sur le campus du haut de leur logement étudiant et ils faisaient un peu chier le gardien de la résidence universitaire. Donc ils ont été sommés d'arrêter assez rapidement puisque le gardien recevait plus sa télé. Et en fait, ils ont eu assez de la chance parce qu'il y a eu un appel à candidature du CSA qui proposait une fréquence à Compiègne. Ils ont postulé. En à peu près 3 mois et demi, ils ont monté un dossier et ils ont eu la fréquence. Et on a eu une aide à l'époque des produits laitiers. Donc on retrouve des photos de 92 où il y a marqué « Les produits laitiers sont nos amis pour la vie ». Voilà donc comment la radio s'est construite, des étudiants passionnés et puis un petit peu de coup de chance d'avoir un appel à candidature pour une fréquence à Compiègne.
0: Presque une histoire de radio pirate. Mais en 92, ce qui est plutôt le cas normalement des radios des années 80.
5: Ouais, c'est ça. En fait, nous, il y avait une radio qui marchait plutôt bien, qui s'appelait Fugue FM à Compiègne, qui était une radio commerciale, mais locale, très très locale, qui a fait un petit peu son histoire dans le coin. Et ces étudiants écoutaient Fugue FM, ils se sont dit, bah pourquoi pas nous. Donc voilà, au départ, c'était un petit peu en pirate avec l'émetteur pirate, mais ça n'a pas duré bien longtemps. Et puis, ils sont rentrés vite dans le rang, et surtout la chance d'avoir la fréquence. Ils ont eu ensuite un local prêté par l'université, et puis de filer en aiguille, voilà comment la radio s'est un petit peu construite.
0: Ça ressemble aussi aux histoires des radios campus. Est-ce que vous avez un lien avec ce label ?
5: Alors nous, on n'est pas Radio Campus parce que Compiègne, c'est une ville qui n'est pas trop universitaire. On a vraiment l'université technologique qui est présente, qui est connue internationalement, on va dire. Mais leur fonctionnement est un peu différent, c'est-à-dire parce qu'ils marchent en semestre. Parfois, ils ne sont pas là. Enfin voilà, ce n'est pas des promos... fixe, ils viennent pas pour 4 ans, c'est un peu décousu leur formation, donc on s'est jamais défini comme une radio campus. Je crois qu'au départ on a participé quelques années au radio campus, mais très vite on a été vers les Ferrarock, et on est sorti de la Ferrarock, donc une fédération de musique actuelle, il y a quelques années, un peu par un problème de divergence organisationnelle, on va dire.
0: Qu'est-ce qu'on entend sur Graphite ? Quelle est sa ligne éditoriale ?
5: Alors nous on se définit comme radio curieuse, c'est-à-dire qu'on entend tout ce qui se passe pas sur les radios commerciales. Quand ça passe sur les radios commerciales, on essaye de retirer de la prog certains artistes qu'on a quand même gardés, du genre des Orelsan qu'on a vraiment joué tout au début, des Stromae qu'on a joué vraiment tout au début. On les garde un petit peu pour que ça fasse, pour que ça soit un petit peu rafraîchissant pour les auditeurs. Mais on est vraiment sur des débuts de carrière, des artistes en émergence, la curiosité. Alors nous, les émissions, ça va de la musique métal, reggae, électro. On a des émissions de musique classique jusqu'à l'émission, et on a une émission qui marche très bien, c'est une émission franco-portugaise où ils parlent en portugais et en français avec musique lusophone. Voilà un petit peu le grand écart musical. Si on devrait se définir par rapport à des radios nationales, on serait un mélange entre FIP, Nova, mais en beaucoup plus vénère, on va dire. Les thématiques, il y a quelques émissions qui ont rapport avec l'université, notamment des émissions scientifiques. On a aussi des émissions cinéma. On a une émission qui marche très bien, qui est proposée à d'autres radios, qui s'appelle Culture Prohibée, qui est une émission de culture un peu différente, c'est-à-dire cinéma de genre, roman, polar, etc., film porno, qu'est-ce qu'il y a d'autre, dialo, film d'horreur, vraiment traité un peu alternativement. Sinon, on a des émissions beaucoup en vinyle, de plus en plus en vinyle. Donc, évidemment, les animateurs, ils aiment la musique, mais le support également. Donc eux, ils ont chacun des émissions avec leur thématique musicale, et une fois par mois, ils se retrouvent, ils font une émission commune qui dure 4 heures, qui s'appelle Diggers Réunion, et là, ce qu'ils font, c'est qu'ils se présentent entre émissions leurs morceaux, suivant soit une thématique, voilà, donc là, c'est vraiment le support qui prime. La petite chose qu'on a fait le choix à la radio particulièrement, c'est qu'on a fait le choix de bosser avec des logiciels libres. Donc aussi bien sur nos logiciels de montage que notre logiciel de diffusion. Tout ça, c'est des logiciels libres et participatifs. Donc c'est un choix qu'on a fait. On a une émission d'ailleurs de culture scientifique qui s'appelle La Voix est libre, qui nous parle de tous ces logiciels qui sont non propriétaires. On essaie de vraiment de bosser là-dedans. On essaie d'être un petit peu à la marge. On aime bien être à la marge et puis d'essayer des nouvelles choses qui peuvent fonctionner. Là, le logiciel libre, ça marche très bien. Notre logiciel fonctionne très bien. Il faut juste avoir des gens un peu ressources et un peu compétente.
0: On parle souvent d'ateliers radio, d'éducation aux médias, votre lien peut-être avec l'université, est-ce que vous pratiquez aussi ça?
5: Ouais, alors pas trop avec l'université, on bosse pas trop sur l'éducation aux médias avec les étudiants, mais on bosse beaucoup plus avec les collégiens, les lycéens, via des partenariats. En gros, ce qui s'est passé, c'est qu'on a perdu pas mal d'argent il y a quelques années, notamment avec la fusion des régions et puis le changement de majorité au département. Et il a fallu un petit peu repenser nos pratiques, et à l'époque, on faisait déjà de l'éducation aux médias, mais on le faisait gratos. Enfin, on n'appelait pas ça l'éducation aux médias, on appelait ça plutôt l'éducation populaire, mais bon, c'était à peu près la même chose. Et là, on s'est dit, comment on va faire pour récupérer des thunes pour la radio, pour qu'elle continue à vivre? Là, aujourd'hui, on est 3 salariés, il y a 50 bénévoles, donc il y a à peu près un budget de 200 000 euros, grosso modo. Et on s'est dit, bah, il va falloir qu'on trouve de l'argent. Et donc, on s'est dit, bah, finalement, on va faire financer ces ateliers d'éducation aux médias. Aujourd'hui, on est devenu un petit peu expert, avec des guillemets, sur l'éducation aux médias. J'ai participé à l'écriture d'un livre qui a été édité cette année, qui s'appelle Proximité, pédagogie radiophonique. Donc aujourd'hui, c'est vraiment dans notre cœur de métier. C'est quelque chose qu'on aime bien faire. En plus de ça, on se dit que si on parle beaucoup aux jeunes, même si l'éducation aux médias, c'est pas que pour les jeunes, mais c'est aussi des potentiels auditeurs, et on espère leur ouvrir un peu leur champ d'horizon et qu'ils découvrent des nouveaux styles musicaux. Notamment vendredi, on a été dans une maison française. C'est une espèce d'école privée mais associatif. Il y a des gens qui sont en formation là-dedans, et on leur a fait découvrir un groupe de blues. Ils n'avaient jamais découvert de blues. On a travaillé sur l'interview pendant plusieurs séances, et puis vendredi, ce qui s'est passé, c'est que le groupe est venu jouer dans leur établissement avec les camarades qu'il y avait autour, et ils ont fait l'interview. Voilà un petit peu comment nous ça fonctionne, nos ateliers d'éducation aux médias.
0: Brian, tu nous as dit donc 3 salariés, une cinquantaine de bénévoles, et puis donc tu nous décrivais que les étudiants vont et viennent, donc ces bénévoles sont pas forcément liés à l'université, c'est ouvert à tout le monde.
5: Ouais, c'est ça. En fait, c'est assez étrange parce que quand on travaille vers la ville, on a des Compiénois et des Compiénoises, même au sens beaucoup plus large, parce qu'on a carrément des Parisiens qui viennent jusque nous. On est la lointaine banlieue, on va dire, on est à peu près à 50 minutes de Paris en voiture. Donc on a des Parisiens qui faisaient des émissions à la radio, qui reviennent encore faire leurs émissions. Par contre, quand on travaille vers l'université, on a des étudiants. On n'arrive pas à faire les deux en même temps. On n'arrive pas à travailler les étudiants et les Compiénois en même temps. Donc il y a des années où on a un peu plus de Compiénois ou un peu plus d'étudiants. Mais là, clairement, depuis quelques années, c'est plus les Compiénois qui restent fidèles, qui sont là depuis longtemps. On a des émissions qui sont vieilles de plus de 10 ans. Alors que les étudiants, au bout de 4 ans, 3 ans, ils vont partir.
0: Présente-nous cette zone de diffusion.
5: Alors, nous, on est, donc comme je le disais, on n'est pas loin de Paris, on est à 70 km de Paris. On n'a pas de grosse ville à côté de nous, on est coincé entre Paris et Lille, on va dire, sur l'autoroute qui s'appelle l'autoroute A1, c'est vraiment l'autoroute qui monte vers le nord. La plus grosse ville, c'est Compiègne, on a une petite ville à côté qui s'appelle Noyon, après on est vraiment sur du rural et semi-rural, et on a ambition de s'expandre vers l'Aisne, donc plus vers l'est de notre territoire actuel. On espère avoir une fréquence à Soissons, on aimerait bien avoir une fréquence à Soissons, bon, Soissons qui est connue pour le vase de Soissons, mais j'espère qu'après elle sera également connue pour abriter la deuxième fréquence de Radio Graphite. Donc 30 km autour de Compiègne. En gros, on n'est pas sur une grosse ville, on n'est pas sur des micro-villages, on est vraiment entre les deux, et surtout la particularité, c'est que nos auditeurs, enfin les Compiénois, ils ont pas trop d'identité, on n'est pas Picard, alors même si on est en Picardie, on est vraiment tourné vers Paris, contrairement à d'autres villes. Donc c'est beaucoup des gens qui font les pendulaires, qui prennent le train le matin pour aller bosser sur Paris et qui reviennent le soir. Voilà un petit peu la topologie de notre ville.
0: Est-ce que tu dirais que Radio Graphite va bien ?
5: On va plutôt bien, on va mieux qu'avant. Tout le temps, le problème des radios associatives, c'est toujours la notion de l'argent, hein. Surtout quand on est à la direction, on pense qu'à ça. Principalement, même si on préférait penser qu'à la radio, mais pour l'instant ça va, on est pas trop en galère, on a fait un appel aux dons quand on était en souci avec la radio, quand on a changé de matériel, et on a été vraiment soutenu pour nos auditeurs, donc maintenant on le remet un peu régulièrement, cet appel aux dons en route. Mais ça va bien. Après, on verra à quelle sauce on va être mangé l'année prochaine, parce qu'évidemment, toutes les aides qui ont été mises pendant le Covid, et puis là, on nous parle des charges pour le chauffage qui augmentent. On verra si les subventions vont augmenter. puis ben voilà, on croise les doigts. On espère nous pouvoir réembaucher, recréer un poste et puis s'expandre sur la ville de Soissons.
0: Oui, d'ailleurs, à la marge, ça me fait penser à votre site internet qui est un peu psychédélique. On termine avec vos éléments de com.
5: Alors, notre site internet, il est un peu vieux, il est fonctionnel. Ce qu'on voulait principalement, c'était que le player fonctionne. Il a été fait par des étudiants à l'époque dans un langage un petit peu particulier qu'on a du mal à comprendre. Donc là, il est en refonte actuellement. Il est un peu old school, mais ouais, un peu psychédélique. On peut voir notre véritable antenne dedans qui est cachée dans la trame du site internet. Notre site, c'est www.graphite.net. On est aussi beaucoup présent sur les réseaux sociaux, sur Instagram, sur Facebook, sur LinkedIn, sur Twitter également. Et puis, on est disponible sur les smartphones, sur les smart télé, sur les box. On est présent un petit peu partout. Et nous, on utilise particulièrement, notamment sur les téléphones portables, on utilise une application qui s'appelle Radioline, qui est une application française. Voilà, vous pouvez nous retrouver. Mais sinon, sur les trucs classiques, sur Deezer, sur TuneIn, ce genre de choses, on nous retrouve également.
0: Et la fréquence ?
5: 94.9 FM, évidemment. Et là, on a postulé pour les DAB+. On a envoyé notre dossier de candidature. Donc, on espère qu'avant la fin de l'année prochaine, on aura notre fréquence DAB+.
0: Brian, pour Graphite, merci à toi.
5: Merci beaucoup. 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

0: 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Aujourd'hui, encore et toujours, l'alternative. Nous avons un invité, Antoine. Bonjour Antoine.
1: Bonjour.
0: Tu travailles dans un Fab Lab.
1: Ouais, c'est okay. Ça.
0: Avant de commencer à rentrer dans le sujet, est-ce que tu peux te présenter en quelques mots ? Ton nom, ton prénom peut-être ?
1: Simple, ouais. Donc Antoine Théier, je vais sur mes 30 ans et donc j'ai fait un bac architecture et construction. Ensuite, j'ai fait une école d'ingénieur en management de projet sur Nancy. Et ensuite, j'ai rejoint le tiers-lieu La Buissonnière dans lequel je travaille actuellement en tant que conseiller numérique / Fab Manager.
0: D'accord, tu viens de Nancy alors ?
1: Non, pas du tout, je viens de Cubjac.
0: Tu connaissais Nancy avant peut-être ?
1: Ouais, j'ai de la famille là-bas.
0: D'accord. Toute ta famille est originaire de là-bas ?
1: Une partie.
0: D'accord.
1: Une partie bretonne, une partie de Nancy et un bon ancrage aussi sur Périgueux.
0: D'accord. Et du coup, tes parents, ils faisaient quoi ? Sans indiscrétion, si tu veux pas répondre à cette question, je la fais tout le temps.
1: Si. Donc, mon père était moniteur auto-école et ma mère était éducatrice sportive au Lysander à Bassiac. Donc, elle accompagnait des personnes en situation de handicap, dans le sport et dans la vie quotidienne.
0: Ok. Alors, c'est quoi un Fab Lab ? Ça fait un peu spationaute, mais astronaute, je ne sais pas comment on dit, mais...
1: Alors un Fab Lab, c'est pour, déjà le mot, c'est pour Fabrication Laboratory, laboratoire de fabrication. C'est un concept qui vient du MIT à la base, Massachusetts Institute of Technology, en Amérique. Et c'est lié à un cours qui a été donné à des étudiants qui visait à démocratiser l'usage des machines numériques. Donc grossièrement, c'était un enseignant qui a dit à ses étudiants bah, vous allez avoir un cours, je vais vous former à certaines machines et vous allez pouvoir créer ce que vous voulez. Le nom du cours, c'était How to make almost everything. Comment créer pratiquement tout.
0: D'accord.
1: Et donc le concept d'un Fab Lab, c'est de mettre à disposition du plus grand nombre des machines. Alors des machines outils classiques, ça peut être l'équipement qu'on va trouver dans un atelier de bricoleur ou de bricoleuse, des scie sauteuses, des perceuses, des marteaux, etc., tout l'attirail pour bricoler, et aussi des machines un peu plus poussées comme des imprimantes 3D, des découpes laser, des machines à coudre, des brodeuses, il y a pas mal d'outils quoi.
0: D'accord, bah, on va rentrer un peu plus dedans après. Le Fab Lab sur lequel tu travailles, toi, c'est quoi ? C'est une entreprise, une asso ?
1: Alors moi, c'est une association. On va dire que j'ai une double casquette. Je travaille pour la mairie de Sorges et Ligueux en Périgord en tant que conseiller numérique et je suis mis à disposition sur 50% de mon temps à aider l'association qui s'appelle La Buissonnière et qui est une association loi 1901 qui s'occupe d'un tiers-lieu dans lequel se trouve le Fab Lab. T'es venu visiter le tiers-lieu et on est plus resté dans la partie Fab Lab.
0: Oui, c'est une ancienne école. Donc c'est quoi ? C'est mis à dispo par la mairie ?
1: Complètement. C'est mis gratuitement à disposition par la mairie de Sorges et Ligueux, qui est à l'origine du projet de tiers-lieu et qui a laissé la main à une association pour la gestion.
0: Et t'as un statut, toi, dans l'asso, en dehors d'être employé ?
1: Depuis le début de la création de l'association, je suis dans le conseil d'administration de l'asso.
0: D'accord. Ah ben, tu peux orienter comme ça ce qui va se faire, c'est pas mal.
1: Ouais, c'est parfait. non, ça se veut une organisation horizontale, il n'y a pas de...
0: Ça sent la baronnie. Pardon Yanis, je te vois là, mais je n'ai pas présenté Yanis qui est aujourd'hui au son. Ça va Yanis ?
2: Nickel.
0: Ok. Donc, quel modèle de travail ? Parce que je sais que tu n'es pas tout seul sur le Fab Lab à travailler. Je me rappelle, tu as une collègue, ton acolyte Aurélie.
1: Tout à fait, qui est en service civique avec moi depuis 8 mois.
0: Ouais. Est-ce qu'il y a d'autres personnes
1: Ouais, alors à proprement parler, on peut dire que je suis le seul salarié de la structure. Je parle vraiment que de l'association, là, du tiers-lieu. Tout le reste, c'est que du travail de bénévole.
0: D'accord.
1: Donc, et il y a un sacré travail de bénévole. On fonctionne avec ce qu'on appelle des pôles d'intérêt. Donc au sein du tiers-lieu, on va avoir des activités, des concerts, des expositions, des ateliers de bien-être, des ateliers lecture, le Fab Lab, un atelier réparation, j'en oublie, des ateliers plus artistiques autour de la céramique, de la peinture, etc. quoi.
0: Ah cool
1: ça. Et donc tout ça, hormis moi, ce ne sont que des bénévoles qui le gèrent sur leur temps libre.
0: C'est une espèce de Silicon Valley.
1: Je doute que les adhérents se retrouvent derrière le terme de Silicon Valley.
0: Bon, c'est comme tout à l'heure pour la baronnie, j'espère que ce n'est pas le cas. Le modèle de travail.
1: Alors au niveau du tiers-lieu, donc en gros, on va avoir des bénévoles qui sont responsables, à un ou plusieurs, responsables d'un pôle d'intérêt. Donc ils sont, c'est eux qui ont la gestion des activités qu'ils vont porter. ils sont censés un peu susciter la motivation autour de leur pôle, recruter des nouvelles personnes, organiser des réunions pour discuter de ce qui va se passer et gérer s'il y a besoin financièrement aussi, aller trouver des fonds, comment bien les dépenser,
0: etc. Ouais. Cool.
1: Voilà quoi.
0: Ah, pas mal. Hein.
1: Moi et Aurélie, on va dire qu'on a un peu la casquette du quotidien, donc avec de la gestion d'accueil sur le lien et un peu plus une partie administrative, en sachant que moi forcément le Fab Lab il est ouvert quasiment toute la semaine, donc il y a une gestion quasi quotidienne quoi avec les machines. C'est ouvert du mardi au vendredi, et certains week-ends sur des événements. On aimerait ouvrir plus de créneaux les week-ends avec des bénévoles. Pour l'instant, c'est pas encore fait, mais j'ai bon espoir que l'an prochain, on arrive à avoir assez de bénévoles pour créer un nouveau créneau. Quoi.
0: Et que ça crée, mal. Hein. Alors, ça se construit comment, un tiers-lieu ?
1: Alors, la base de notre tiers-lieu, l'historique, c'est un élu de la commune. Je vais même repartir avant, c'est la fermeture de l'école. Donc la fermeture de l'école sur la commune de Ligueux, qui est rattachée à Sorgues-Ligueux en Périgord, ça a été vécu assez durement par les habitants, et la mairie s'est posé la question de qu'est-ce qu'on fait de l'ancienne école ?
0: Tu m'étonnes, ouais.
1: Et il y a eu un élu qui a eu une idée de monter un tiers-lieu, c'était en vogue actuellement, donc il s'est dit, moi j'ai entendu parler de ça, est-ce que ça intéresse le conseil ? L'équipe municipale a suivi, et c'est comme ça que ça a commencé avec la rénovation de l'école, pour créer un espace un peu convivial avec un bar associatif et un espace de travail partagé où les gens pourraient venir gratuitement pour s'installer. Et de fil en aiguille, il y avait une association qui s'appelait La Buissonnière, qui était une toute petite association récemment créée, qui faisait plus des activités culturelles, qui s'est rattachée à ce projet-là. Et petit à petit, la mairie a laissé vraiment l'association La Buissonnière dans la gestion du lieu, quoi. Et La Buissonnière avait une volonté de s'ouvrir. Donc, d'une association plus basée sur la littérature et la musique, on s'est ouvert petit à petit avec plusieurs activités.
0: C'est intéressant, donc, ça, le fait que la mairie pousse à créer une asso qui va servir la mairie.
1: Complètement. Moi, je trouve que l'initiative est géniale, quoi.
0: L'élu, en tout cas, il est courageux.
1: Ouais. Ouais.
0: Si tu veux donner son nom, on peut, parce que...
1: Ouais, c'était Thierry Bucquois. Je crois que c'est le premier, ça a été... Enfin, il a fait partie du bureau de l'association après, par la suite, parce qu'il n'était plus élu. Il a initié un sacré mouvement au départ, avec, j'imagine, d'autres conseillers municipaux. Moi, je suis arrivé, l'association vient de se créer, donc je n'ai pas tous les tenants et les aboutissants, mais je sais que c'était lui qui était bien porteur du projet à la base.
0: Ah bah ouais, il faut le porter, le truc, dans les milieux ruraux, je parle. Parce que, évidemment, si t'es à Bordeaux, au Quinconce, ou dans des quartiers un peu comme ça, t'es à l'aise, mais à Ligueux.
1: Oui, et ça n'a pas été...
0: le nom, il t'a plombé le bord de la bouche.
1: Ça n'a pas été un long fleuve tranquille, en plus. Hein, voilà.
0: Pourtant, c'est un bled qui est hyper sympa. C'est pas beaucoup d'habitants, comme ça, au plein milieu du Périgord vert. Ouais. Mais quand même.
1: Ouais, Ligueux, c'est 300 habitants, et Sorgues et Ligueux, au total, je crois que c'est 1600. Ouais. Donc Ligueux, c'est un tout petit, c'est un tout petit bourg, quoi.
0: Ouais, c'est un quartier d'une ville, quoi.
1: Ouais. Et c'est vraiment, il y avait vraiment plus aucune activité dans le bourg de Ligueux, si ce n'est la mairie. Et le tiers-lieu est venu remettre un peu de vie, on va dire, dans le village.
0: Pas de sport, pas de.
1: Si, le club de pétanque. Il faut que j'en parle. Il y avait le club de pétanque. Et puis des associations qui venaient utiliser les salles encore sur Ligueux. Mais
0: il y a un petit bar en plus dans Ligueux.
1: Et le petit bar est venu s'installer à la suite du tiers-lieu. Donc c'est le bar chez Simone. Je leur fais de la pub parce qu'il est super chouette. C'est aussi c'est un café-librairie. Donc ils vendent des bouquins et ils sont venus s'installer grâce à la dynamique du tiers-lieu. Et ça, c'est super chouette, quoi. On était super contents qu'ils viennent s'installer. Et aujourd'hui, ça fonctionne bien. C'est une association également. Donc on peut les rejoindre aussi.
0: D'accord.
1: Et ils font beaucoup de rencontres autour du livre, autour de la culture, qui sont aussi super chouettes, quoi.
0: Du coup, ça émerge du désert. Et ensuite, ça fait une association, ok, qui va mettre en place des activités. Et comment ça se joue on va dire, l'organisation financière? Peut-être une partie par la mairie, parce qu'ils mettent à dispo des locaux.
1: Bien sûr, les locaux et les fluides.
0: Ok, et qu'est-ce qu'il y a d'autre ?
1: Et après, il y a eu un gros travail en 2021. En fait, moi, quand j'arrive, c'était un peu l'idée des personnes qui sont venues me rencontrer justement pour participer à ce projet. C'était que j'accompagne aussi, d'un point de vue financier, le montage du lieu. Donc, on a fait des recherches de dossiers de subvention. Et la principale, on va dire, qui a vraiment aidé notre lieu à se développer, c'était... hormis la rénovation des locaux qui a été portée par la mairie, qui ont eu leurs propres subventions, etc., ce qui est déjà énorme, nous, on a demandé l'AMI tiers-lieu. appel à manifestation d'intérêt. Donc un dossier de subvention à remplir auprès de la région Nouvelle-Aquitaine, et ça nous a permis de toucher à peu près 45 000 euros, ce qui n'est pas rien du tout, et c'était surtout pour le développement du Fab Lab, mais nous, ça nous a aussi aidé à développer d'autres activités sur l'aménagement de salles, etc. quoi.
0: D'accord.
1: Donc ça, c'est le gros du financier qui a permis de monter le lieu, et après on est allé solliciter le Crédit Agricole, la CAF, qui ont répondu présent.
0: Des subventions, mais des donateurs.
1: Tout à fait, ouais.
0: Parce que le Crédit Agricole, on est plutôt dans de la donation, non? C'est quoi?
1: Alors, je crois que c'est vraiment pour accompagner la dynamique locale, quoi.
0: Et vous en demandez quoi en échange? Un affichage
1: Voilà, exactement, un affichage. Ils sont venus voir le lieu, on garde un très bon rapport avec eux, et franchement, super chouette, quoi, vraiment. Là, ils nous ont même dit, ce qui est quand même, faut le dire, quoi, ils nous ont dit, oui, cette année, on a encore une enveloppe, elle n'a pas été donnée, est-ce que vous auriez des projets qui nécessiteraient des financements, quoi?
0: Non, on veut
1: donc
0: pas
1: c'est assez
0: d'argent.
1: Rare, quand même, voilà, c'est assez rare d'avoir
0: on veut, on veut pas d'argent, on veut rien.
1: Donc ça, c'est super. Donc on va évidemment répondre au présent, parce qu'on a des projets en tête.
0: D'accord. Bon, évidemment, ça fonctionne par protocole, il faut répondre à une commande.
1: Tout à fait, ouais, okay. Bien sûr.
0: Ouais. Ok. T'as fait quoi comme études en plus pour arriver au Fab Lab? Parce que tu nous as dit tout à l'heure, tu as un bac.
1: Architecture et construction.
0: Voilà.
1: Et après, j'ai fait une... je ne savais pas du tout ce que j'allais faire, parce que architecture et construction, c'est pas... le calcul de charges en bâtiment, c'était pas mon grand kiff. Donc je me suis dit, qu'est-ce que je fais? Et j'ai un ami qui m'a parlé de prépa pour intégrer des écoles d'ingénieurs. Moi, je n'ai pas du tout été sensibilisé à ça, et je me suis dit, écoute, pourquoi pas, on va aller voir ce que c'est. Donc j'ai fait une prépa qui était censée me rattraper le niveau des S, de la filière S, parce que moi j'étais en TSI, donc en STI 2D. Donc petit écart de niveau, quoi.
0: Ouais, on et sent après... l'algorithme déjà pour définir ce que t'as vécu.
1: Et après, du coup, j'ai rejoint l'ENSGSI, École Nationale Supérieure en Génie des Systèmes et de l'Innovation à Nancy, qui est une école d'ingénieurs en gestion de projet et management de l'innovation.
0: D'accord.
1: Et c'est là où je découvre les Fab Labs, dans cette école, dans une association.
0: D'accord. Au moins, tu es formé pour entrer dans le sujet.
1: Ouais.
0: Des fois, les gens, ils y vont un peu à l'arrache avec que de la bonne volonté.
1: Ouais, alors il y avait beaucoup de bonne volonté aussi, hein.
0: Ah ouais,
1: il y a comme une mise à l'étrier, quoi, c'est sûr.
0: Quand je suis venu, j'ai été surpris de voir que tu étais à droite, à gauche, dans les différents ateliers. C'était assez sympa à voir. Alors, tu définirais ton rôle comment? Au sein du... T'es l'ambianceur du truc? T'es quoi? T'es le DJ activité du truc?
1: Je parlerais de mise en relation. Ouais. Mettre en relation les gens qui viennent dans le tiers-lieu, faire découvrir aussi, donc être celui qui accueille, quoi. Donc montrer que dans le tiers-lieu, on est souriant, il y a des belles énergies, on peut faire pas mal de choses, quoi. Ouais. Je pense
0: que
1: en première
0: parce soir, que t'es le gérant, en fait, du lieu.
1: Alors j'aime pas le terme gérant du tout, hein, pareil, je pense que c'est pour du travail bénévole, c'est enfin voilà.
0: Tu fais la gestion financière, tu fais la gestion des personnes, tu fais la gestion du matériel.
1: Alors on va dire que je touche un peu à tout, mais derrière, il y a aussi des bénévoles qui font une très grosse partie du travail. On a une comptable, par exemple, qui fait un travail de monstre, parce que mine de rien, l'association, à notre pic, on était 300 adhérents. Maintenant, on est redescendu autour des 200, mais c'est une sacrée gestion au niveau des adhésions. Ouais. Et la gestion des adhésions, la gestion, notamment par exemple, moi avec le Fab Lab, j'ai une activité quand même qui tourne, on a des consommables à acheter, il y a des réparations de machines, il y a pas mal d'évolutions. À côté de ça, il y a d'autres pôles d'intérêt qui demandent des financements, il faut gérer la SACEM pour les événements. Bref, il y a une grosse, grosse organisation. La présidente qui fait tout un relais dans les villages, au niveau de la communication sur les événements, etc., c'est monstrueux. Les secrétaires aussi, on a une secrétaire. Donc il y a un très gros travail de communication à faire, et tout ça, c'est pas moi qui le fais, c'est des bénévoles, quoi.
0: Ouais.
1: Et d'autres bénévoles qui sont pas forcément dans le bureau de l'association, qui peuvent faire partie soit du conseil d'administration, soit qui sont juste des bénévoles et qui apportent de l'aide quand il y en a besoin, quoi.
0: Ah, vas-y.
1: Et sans ça, on tiendrait pas. C'est seul, moi, je peux pas tenir le tiers-lieu, la buissonnière, hein, c'est pas possible.
0: Ok. Avant la pause, j'aimerais que tu nous dises qu'est-ce que ça génère pour toi. Qu'est-ce que ça provoque? Pourquoi t'as commencé cette activité-là, mais tu te doutais peut-être pas que ça allait générer de la vie sociale ou des, je sais pas, qu'est-ce que ça fait pour la population? Là, le constat que tu fais aujourd'hui, ça donne quoi? Parce que cette question me vient parce que tu me dis qu'il y a 200 adhérents,
1: ouais.
0: Il y a presque plus d'adhérents que d'habitants.
1: Ouais. Ouais, c'est une blague qu'on fait souvent. Ouais. Je crois qu'on est devenu la première ou la deuxième association de la commune. On est en challenge avec le comité des fêtes, avec qui on s'entend bien. Mais, alors, quand je rejoins le projet, mon objectif, c'est quand même, oui, de ramener de la vie dans une commune rurale. Moi, qui ai grandi à Cubjac, hein, qui est à 20 km de Sorge, j'étais particulièrement attentif à ça. J'avais monté un petit Fab Lab sur la commune de Cubjac, et je suis super attentif au développement, mine de rien, dans les communes rurales. Parce que moi, je me souviens, quand j'étais ado ou même enfant, je m'ennuyais. Alors, j'avais peut-être pas l'ouverture nécessaire pour aller voir ce qui était déjà en place, mais j'avais un peu l'impression que c'était mort. Et donc, en revenant sur le territoire, je me suis dit, moi j'ai envie de contribuer à des choses qui font qu'il y a du lien social et qui amènent d'autres choses. Le Fab Lab, vraiment, avoir des machines numériques de pointe dans un village de 300 habitants qui est éloigné, justement, qui est en fracture avec le numérique, c'est quand même un sacré challenge, quoi. Ouais. Et je me suis dit, mais il n'y a pas de raison que ça soit que en ville qu'on retrouve ce genre de dynamique-là.
0: On va se plonger dans une petite pause. Alors, tu as choisi.
1: C'est Namasté de Namasté.

0: De retour sur RLP dans l'alternative avec notre invité Antoine. Est-ce que c'est une alternative, le Fab Lab, et c'est une alternative en quoi ?
1: Alors oui, c'est une alternative. Pour moi, il y a un vrai mouvement, il y a des vraies valeurs derrière un Fab Lab. C'est avant tout de la mutualisation de matériel. Donc forcément, c'est pas forcément très courant. On met à disposition de tout le monde, quel que soit le niveau, quelles que soient les études. Et l'objectif, c'est de la transmission, quoi. C'est de dire, mais allez-y, vous pouvez utiliser ces machines pour faire ce que vous voulez.

0: Sur la couture, là, il y a une machine, c'est un truc de malade. Hein.
1: Ouais.
0: Tu rentres juste 2-3 données. Et
1: c'est la brodeuse numérique, peut-être, dont tu parles. Ouais, ouais. On a par exemple une machine qui peut se faire à broder un peu n'importe quel vêtement. Quoi.
0: C'est incroyable.
1: Et ça, c'est une. Moi, ce qui m'a fait mettre le pied dans les Fab Labs, c'est je ne me sentais pas à l'aise avec le bricolage. J'avais très très envie de bricoler quand j'étais encore en école d'ingé. Hein. Bon, ça commence à faire un petit moment, mais c'est pas si vieux non plus. Et je rentre dans un Fab Lab et en fait, je me rends compte que il y a des machines-outils qui aujourd'hui me permettent de faire des choses, mais qui sont incroyables. Je pense à l'impression 3D. Hein, moi, c'est ça forcément qui m'a fait découvrir.
0: Le découpage et je me suis rendu sur le bois là.
1: Ouais, ça c'est la découpe laser complètement. C'est les deux machines moi qui vraiment m'ont fait me dire ouais, là il y a quelque chose de ça a vibré en moi quoi. Ça m'a permis de créer des choses avec un fini mais incroyable, très très facilement. Et donc, de ça, je me suis dit, ah ouais, mais si je peux le faire avec des machines outils numériques pilotées par ordinateur, bah, je peux peut-être le faire avec des machines plus basiques. Donc là, scie sauteuse, on va dire revenir à la base du bricolage, quoi. Et à la fin, j'ai fini par rénover ma maison.
0: Ah ouais.
1: Donc, je suis parti de... J'ai pas trop confiance en moi avec du bricolage, à j'utilise des machines outils numériques, à je commence à faire du petit bricolage un peu plus, on va dire, un peu plus arty.
0: Tous les parpaings de la maison, ils sont faits en 3D.
1: Non, alors après là je suis revenu au placo-plâtre et au cloison à l'ancienne hein, mais voilà ce que je veux dire c'est que ça m'a permis vraiment de prendre une grosse confiance en moi et de me dire je peux faire ça très facilement avec des machines et après du coup je me sens à l'aise à aller vers des choses un peu plus techniques. Et ça c'est vraiment ce que j'essaie de diffuser à fond dans le Fab Lab, c'est au début il n'y a pas besoin de tout savoir et quelqu'un qui n'a jamais tenu j'arrête pas de dire la scie sauteuse, mais qu'il a jamais tenu, venez au Fab Lab, prendre confiance avec cet outil-là.
0: Ah ouais.
1: Et si jamais vous n'êtes pas à l'aise avec cet outil-là, bah, y a d'autres outils encore plus simples, la découpe laser, l'imprimante 3D, etc. C'est assez simple aujourd'hui à utiliser.
0: Eh, d'accord. Est-ce que tu as déjà fait une petite étude du public que tu reçois?
1: Oui.
0: Ouais.
1: De tout.
0: De tout. Et bah, quel type de population tu reçois?
1: Alors, je pense que j'ai fait du 6-99 ans.
0: Ok, ça en âge. Majoritairement, ce serait quel âge?
1: Alors, majoritairement, je pense quand même que je suis sur du...
0: Les adultes,
1: allez, on va dire car... adultes et enfants. Je vais toucher facilement du 45-65. 45-65, je dirais, 40-65.
0: Proportion, c'est quoi? C'est la moitié, c'est deux tiers, un tiers?
1: On va dire la moitié, je pense. Là, aujourd'hui, on va dire la moitié. Après, j'ai des enfants, mais les enfants, ça va plus être sur du 8-16, ou pareil, là, peut-être 25%. Et après, le reste. Ceux que j'ai le plus de mal à toucher, c'est les 18-30 ans. Et je pense que c'est surtout parce que sur le territoire, les 18-30 ans, il y en a peut-être moins. Notamment en campagne. Peut-être sur Périgueux c'est plus facile, mais en campagne, ouais. Moi, j'ai beaucoup de mal à toucher ce public-là avec le Fab Lab, quoi.
0: Ouais. Oui, et puis il y a peut-être quelque chose de l'ordre de l'identité. C'est qu'il y en a, les enfants sont en train de la construire, mais ils savent pas vers quoi, donc ils touchent à tout. Et ceux qui ont 40 ans passés, ils commencent à savoir ce qu'ils ont comme identité, ce qu'ils sont comme caractère. Et les autres, ils sont en plein milieu en train de vivre.
1: Ouais, c'est intéressant aussi, ouais.
0: Peut-être, hein. Mais ouais, effectivement, ouais. Je pense qu'il y a, il y a une pénurie de jeunes.
1: Ouais, enfin, disons
0: pas une pénurie parce qu'ils partent en ville.
1: C'est ça, on n'est pas connu pour être forcément la Dordogne n'est pas, enfin peut-être pas toute la Dordogne, mais autour de Périgueux, c'est pas super connu pour les études supérieures aussi. Ouais. Donc les 18-30 ans en général, je pense qu'ils partent en études et puis après tu restes bosser. On est assez rare à revenir en campagne après des études, j'ai l'impression.
0: Faudrait un deuxième Covid, merde, on est en train de rater nos vies.
1: Ah c'était bien, il y avait de la verdure,
0: qu'est-ce qui vient
1: les animaux.
0: Dans les publics, pardon, le public socio-économique, est-ce que c'est des gens qui sont plus à l'aise? Est-ce que c'est des gens que tu ressens plus proche du RSA qu'autre chose?
1: Eh ben, je dirais
0: sans les stigmatiser, hein, mais moins à l'aise financièrement.
1: Ouais, on a un public qui est pas très à l'aise financièrement, parce que déjà la mutualisation de matériel, ça permet ça aussi. Hein. Mm-hmm. Et on a aussi un public assez aisé. Donc on touche toutes les tranches. Hein, je veux dire, il y a vraiment des personnes où tu sens qu'ils ont clairement les moyens.
0: En majorité, on est plus sur des gens qui sont à l'aise, sans dire très riches, mais qui sont plus à l'aise, ou on est plus sur des gens. Je prends un rapport que j'ai fait parce que j'ai invité les gens de la récréative à Thiviers.
1: Ouais.
0: Et selon les périodes dans l'année, tu vois, la rentrée scolaire, ils vont se retrouver avec des gens qui sont en difficulté financière et ça se comprend, qui vont être majoritairement

0: voilà, au moment de la rentrée. Mais le reste de l'année, ils ont un public qui est relativement pas aisé, mais voilà, qui est pas en difficulté.
1: Moi, je dirais classe moyenne. Et on a des moments avec, ouais, t'as raison. Il faudrait que je voie au niveau des périodes. Est-ce qu'on a des périodes avec justement un public plus aisé ou moins aisé? Mais on a de tout, donc majoritairement, je dirais classe moyenne.
0: Moyenne,
1: ouais.
0: Ouais, c'est marrant parce que c'est les tiers-lieux comme ça touchent moins les gens dits pauvres, tu vois.
1: Ouais.
0: Je sais pas d'où ça part, mais enfin j'ai une petite idée, mais je suis pas sûr de ce que je pense. Je me permets en tout cas de pas être sûr de ce que je pense. Mais j'ai pu observer que dans les milieux où il y a voilà de la vie sociale comme ça, ils sont pas en majorité les gens qui ont pas beaucoup de moyens. Je pense qu'ils ont un isolement intellectuel, mais ils ont aussi un isolement financier qui se lie en fait, qui crée l'isolement intellectuel, qui crée l'isolement financier, qui crée...
1: Mmh. Ouais, c'est possible. Nous, je sais qu'on joue beaucoup justement sur le fait de dire que énormément de nos événements sont gratuits. Le coût d'adhésion à notre association, c'est 10 euros par an, 55 euros pour le Fab Lab, pour utiliser plusieurs dizaines de milliers d'euros de matériel. Donc c'est comme ça qu'on essaie de ramener ces personnes-là.
0: Et 55 aussi, euros par an.
1: Ouais, pour le Fab Lab et 10 euros pour tout le reste de l'association. Donc tout ce qui va être culturel, exposition, atelier littéraire, atelier réparation, concert, etc. Et quelques événements sont payants, mais on essaie vraiment de tirer les prix vers le bas pour toucher le plus grand nombre de personnes et aussi d'un point de vue de nos événements. C'est-à-dire ne pas faire que des événements qui culturellement ne vont pas parler à tout le monde, quoi. Mm-hmm. Donc on a des choses qui peuvent être assez pointues, avec vraiment des personnes, des artistes qui viennent de Paris, etc., qui sont dans un domaine très spécifique qui ne va pas parler à tout le monde. Et parfois on va avoir des choses beaucoup plus accessibles, j'ai envie de dire, avec des événements beaucoup plus locaux, j'ai fait un lapsus révélateur, qu'on connaît, donc des lotos, la pelote, le bar associatif simplement qui est ouvert et où tout le monde peut venir pour boire un verre et discuter, quoi.
0: Ouais, ouais.
1: Et c'est comme ça qu'on essaie de toucher tout le monde. Mais oui, je suis en contact avec d'autres tiers-lieux et je suis d'accord avec toi. Il peut y avoir un frein aussi pour des personnes qui sont limitées financièrement. Et ça peut être psychologique, ouais.
0: C'est la nouvelle sélection naturelle, la sélection économique. Ça fait une petite centaine d'années que ça dure depuis l'ère industrielle. Quand tu montes un atelier, comment t'organises la gestion d'un atelier? Quand je suis venu, il y avait quelques personnes autour de toi, tu donnais une explication, tu faisais faire un essai.
1: Ouais, j'essaie un maximum d'être là-dedans, c'est-à-dire je te mets le pied à l'étrier au début. Après, assez rapidement, je vais essayer de m'appuyer sur les personnes qui sont formées, donc là je parle uniquement du Fab Lab, pour déléguer, ouais. Aujourd'hui dans le Fab Lab c'est vraiment ça, quoi. Il y a des bénévoles qui sont quasiment aussi bien formés que moi et quand je suis pas disponible ou alors simplement eux naturellement vont aller rencontrer les personnes et les former aux machines, quoi. Tu disais, il y a un jeune garçon là qui a, alors j'oublie toujours son âge, mais il a 14-15 ans et il est incroyable, quoi. Il aide le Fab Lab, je veux dire, moi demain si je pouvais si je devais avoir un remplaçant, je me dirais mais lui, sauf qu'il est pas majeur, donc
0: c'est peut-être le prochain service civique. Ah non, il a 14 ans. Ouais, bon, ça va faire long à attendre.
1: J'en parle parce qu'il s'appelle Julien Gary et il va rentrer dans ses études et vraiment il a un sacré potentiel.
0: Il va être content d'être cité à la radio.
1: C'est ce que je me dis.
0: Je le laisserai au montage. Du coup, vous êtes combien en Dordogne ou en France?
1: Parce au niveau des Fab Labs.
0: Tu disais, il y a des gens qui font 60 km. C'est peut-être qu'ils n'en ont pas entre chez eux et le Fab Lab.
1: Ouais, complètement. D'ailleurs, moi, j'en ai monté deux des Fab Labs en Dordogne. Et je l'ai monté parce qu'il y en avait un qui est notre père sur la Dordogne, c'est le Marsac Lab, sur Marsac. Mais pour moi c'était trop loin, ça me faisait faire 45 minutes aller-retour sur une soirée, c'était pas évident. Et donc c'est pour ça que j'ai monté un premier Fab Lab sur CubeJack à la base, c'était la distance, en me disant que j'étais très jaloux du Marsac Lab. et sur la Dordogne, alors aujourd'hui je pense qu'on est, je serais pas étonné qu'on soit plus d'une dizaine. À l'époque, quand j'ai monté le deuxième, il me semble que j'avais recensé 4 ou 5 Fab Labs, à savoir que c'est très fluctuant. Il y a des Fab Labs qui sont dans des tout petits locaux avec peu de moyens, et des Fab Labs avec un peu plus costaud. Donc à l'époque, c'était vraiment le Marsac Lab et le Fab Lab de Sorgue-Ligueux sur lequel je suis actuellement. Et tu avais d'autres petits ateliers, les ateliers synaptiques. Et petit à petit, ça s'est démocratisé. Donc il y a pas mal de Fab Labs et de tiers-lieux d'ailleurs qui sont venus nous rencontrer au tiers-lieu La Buissonnière pour en parler, pour savoir comment développer. Et on a formé une équipe, par exemple, sur Bergerac. Donc maintenant, il y a un Fab Lab à Bergerac, à La Traverse. Ils sont venus se former avec nous. Pareil, l'appel aux idées à Sarlat. Alors je suis pas allé les voir depuis, donc il faudrait, mais ils ont monté un Fab Lab aussi suite à une rencontre avec nous, et il y en a eu pas mal comme ça. Alors je les ai pas tous en tête, mais ouais ça a bien,
0: ouais, vous propagez,
1: ouais, ouais. Bah moi c'est le but aussi, c'est de dire voilà, on c'est possible déjà, et ça peut être à côté de chez vous, quoi.
0: Ouais, moi je trouve ça super intéressant. Moi qui suis issu de l'éducation populaire, ces passations, ces organisations pour passer du savoir, je trouve ça. J'adore. Alors, tu disais que le tarif à l'année, c'était 55 euros.
1: Par an.
0: Ouais. Bon, faut pas avoir 8 ans, évidemment. Parce que tu peux pas payer.
1: Oui, ouais, là, il vaut mieux. Quoique, on a entamé des réflexions aussi sur les enfants, justement, au niveau de l'adhésion, etc. Donc,
0: bah oui, parce que leur consommation n'est pas la même.
1: Bien sûr. Ouais. Donc, en réalité, même. Alors, c'est pareil. Moi j'ai envie de dire c'est de la bonne intelligence. Donc par exemple, s'il y a des parents qui sont adhérents, si une fois de temps en temps ils veulent venir avec les enfants, eh ben ils viennent. Alors après, encore une fois, s'ils viennent toutes les semaines, bon, j'ai commencé à dire voilà, au niveau des autres adhérents, ce serait pas équitable.
0: Oui, tu les poses à la porte, mais faut raquer maintenant.
1: Si je sais que j'ai eu des personnes qui sont venues de façon très ponctuelle pendant les vacances, ils sont pas sur le territoire, je leur dis pas bah non, vous partez, c'est voilà, on fait de la découverte. Il y a des portes ouvertes aussi qui sont gratuites. Donc les gens peuvent venir, et après, si jamais ils me contactent et qu'ils me disent on est de passage, on voudrait juste venir découvrir, bah, y a pas de souci.
0: D'accord. Du coup, les tarifs, comment ça a été construit, le tarif ? Vous avez pris un rapport par rapport à d'autres Fab Labs, c'est où il y a un taux
1: Alors oui,
0: horaire, je sais pas.
1: De façon générale, les Fab Labs, hein, ça se veut vraiment très accessible. Donc en France, des Fab Labs, il y en a plein. Hein. Je crois qu'on est autour des 400 ou 500 Fab Labs. Et il y a des tarifs qui sont, on va dire, ça va de 20 à 100, 150, 200 euros. Il y a quand même des Fab Labs qui sont un peu plus chers que d'autres. Donc déjà essayer de s'aligner à ce niveau-là, et ensuite à proposer une adhésion qui soit relativement accessible pour tout le monde, quoi. Je fais un petit blocage.
0: C'est grave.
1: Oui, pardon. Et après, bah, voir aussi avec l'équilibre économique de l'association. Parce que nous, notre objectif, évidemment, c'est pas de faire de l'argent. Sauf que notre Fab Lab, par exemple, a des coûts assez importants. Là, on vient d'avoir une panne machine, c'est 4000 euros. Donc, il faut les couvrir. Là, moi, dans notre Fab Lab, on fait de la prestation. Alors, le but d'un Fab Lab, je le dis, hein, c'est super important, c'est pas de faire de la prestation de service, c'est que les gens viennent apprendre à se servir des machines. Nous, on met à disposition du matériel, soit vous pouvez ramener les consommables vous-même, soit vous pouvez acheter à l'association, ce qui nous permet d'avoir des rentrées d'argent, et on fait des petits projets de prestation de service pour assurer l'équilibre économique du lieu. Bah là, grossièrement, j'ai fait des prestations pendant 3 ans, on vient d'avoir une panne machine, c'est la plus grosse qu'on puisse avoir dans notre Fab Lab, c'est 4000 euros, donc les prestations que je fais depuis 3 ans, et bah, elles vont toutes passer dans la réparation de la machine, quoi.
0: Ouais.
1: Voilà. Donc c'est assez costaud. Donc voilà.
0: Mais la suite,
1: joue sur le fil, quoi.
0: La suite de ça, c'est pas que les gens, ok, ils viennent juste consommer un truc.
1: Complètement.
0: Mais la suite de ça, c'est quoi ? C'est vous mettez des formations sur de l'imprimante 3D pour que les gens ils se fabriquent leur machine et qu'ils puissent le refaire chez eux. C'est.
1: Ouais, complètement. Ouais. Alors, enfin, dans l'idéal, pour moi, le Fab Lab, c'est éviter d'acheter une machine que vous allez utiliser que quelques fois. Finalement, vous êtes, par exemple, ouais, des personnes qui ont des hobbies. Bah, plutôt que de l'acheter chez vous, venez l'utiliser au Fab Lab. Déjà, ça fait rencontrer du monde, ça ouvre vraiment sur les projets. Et certaines machines, un particulier peut pas se les acheter, quoi. Une découpe laser, une imprimante grand format ou une brodeuse, c'est une dizaine de milliers d'euros ou ne serait-ce que 5000. Enfin bref, on n'a pas ces fonds-là pour acheter ça à la maison. Donc ça, c'est l'objectif. Et derrière, il y a aussi quand même un côté très formez-vous, devenez indépendant. Comprenez aussi tout un processus autour de la création, de l'usage de la matière première. Il y a quand même aussi toute une dynamique environnementale dans notre Fab Lab où c'est voilà, se rendre compte que on va toucher au textile, on va toucher à la menuiserie, on va toucher à l'électronique, on va toucher à la consommation de plastique avec l'imprimante 3D. Bah, rendez-vous compte de la consommation de matière et qu'est-ce que vous allez en faire derrière. Et voilà, je ne sais pas si j'ai répondu à ta question.
0: Bon, en partie, mais on va revenir dessus après la pause. Ouais. Sur un morceau de
1: Taras Folk, Et c'est Midnight Spear. Alors celui-là, il est en lien un petit peu avec notre atelier réparation, parce que quand on répare des machines, notamment les Shinyfi, il faut qu'on passe de la musique, et on passe souvent une espèce de musique un peu d'accordéon, etc. Donc c'est pas celle-ci, mais ça s'en rapproche, et ça me faisait rire de la mettre du coup comme ça. Et comme ça, je fais un coucou bénévole en même temps.
0: Chacun son mantra.
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0: Retour sur RLP avec notre invité. Rebonjour Antoine, comment tu vas ?
1: Rebonjour, eh ben écoute, ça va toujours super bien.
0: On va rentrer un peu dans le dur là. S'il y a des choses que tu veux pas dire parce que tu veux pas te faire d'ennemis, c'est possible.
1: Ah, c'est le moment où il faut que je devienne plus policé.
0: Voilà,
1: ça marche.
0: Bah, comme tu veux, comme tu veux. Mais d'abord une petite question. Tout à l'heure, tu as parlé de avant la pause de 4000 euros de réparation.
2: Oui.
0: Ok. Et que bah du coup tu faisais des prestats, etc. Et ça me faisait penser à il y a des gens qui viennent aussi pour leurs propres prestations au Fab Lab. Peut-être des entrepreneurs, mais peut-être des gens qui travaillent en CESU ou.
1: Ouais, tout à fait. Alors on peut avoir des personnes qui sont pas mal dans l'entrepreneuriat au niveau du Fab Lab, donc qui sont soit dans un changement de vie professionnel et qui viennent s'appuyer sur les compétences qu'on trouve dans un Fab Lab pour rebondir eux dans leur vie professionnelle, soit des personnes qui sont déjà bien qui ont déjà une certaine assise et qui viennent utiliser le Fab Lab de temps en temps pour faire de la communication par exemple, ou alors faire des petites réalisations. Je vais toucher des artisans qui viennent par exemple pour graver des couteaux. On va avoir, là j'ai une entrepreneuse actuellement qui fait un prototype de piste de boue pour femmes et qui va vraiment se baser sur ce travail là pour développer.
0: C'est pas c'est l'objet terme, qui me fait rire, c'est comme tu l'as lancé.
1: Je t'y attendais pas à celle-là.
0: Ouais, je tiens à le dire, ouais, j'étais surpris.
1: C'est pas un objet dont on parle assez.
0: Ah mais ça ne gêne pas l'objet, mais c'est comme tu l'as dit, le pisse debout. Ok. Oui, parce que quand je suis venu, en fait, ça m'a donné cette idée. Il y avait un entrepreneur, tu m'as dit, lui, il est entrepreneur. Et je me suis dit, en fait, ça peut être une rampe de lancement pour des gens qui veulent faire un petit test de production.
1: Ouais.
0: Dans leur future entreprise ou micro-entreprise, ils peuvent se servir du Fab Lab en fait pour avoir une petite rampe de lancement, s'essayer à la création, à la production, voir le temps que ça prend, le coût que ça pourrait avoir.
1: Il n'est pas clairement défini, mais on a un petit rôle d'incubateur, quoi. Enfin, d'incubation. On permet vraiment aux gens de viens tester ton idée, si tu veux faire quelques créations, etc. Bah vas-y. Et alors ça se discute entre certains Fab Labs, il y a un vrai conflit hein, au sein des Fab Labs là-dessus, mais même d'un point de vue économique, moi je sais que je mets pas de barrière, c'est-à-dire que si des personnes veulent venir et que derrière elles vont vendre par exemple ce qu'elles produisent, c'est possible. Après il faut toujours qu'il y ait un retour, on va dire, avec le Fab Lab. Et c'est un peu la dynamique.
0: Ce serait quoi là le retour? Quelqu'un qui produit quelque chose qui va sur le marché, c'est quoi? Alors, partage ton argent.
1: Il peut. Alors ça peut, hein, oui, ça peut être financier évidemment. Ça peut être nous acheter le matériel, par exemple le consommable pour ces réalisations. Donc mine de rien, bah nous ça nous permet de garder notre équilibre financier. Ça peut être de la communication. Ça peut être une convention avec l'association. Moi par exemple, je suis aussi auto-entrepreneur. Je suis formateur indépendant et je vais utiliser le Fab Lab comme espace de formation. Donc je reverse derrière avec une convention que j'ai avec l'association une partie de l'argent que je touche. Et ça peut être fait aussi avec d'autres personnes du Fab Lab, quoi.
0: Super.
1: Voilà. Donc on essaie vraiment d'avoir de pouvoir répondre à plein de besoins différents, quoi. Notamment, on est dans un monde qui tourne autour de l'économie, donc on essaie de s'adapter. Ouais.
0: Essayez de pas être concurrent ou tu t'en fous?
1: Ah non, en revanche, oui, ici, ça c'est super important, je te remercie de me lancer là-dessus. On fait tout pour ne pas avoir de concurrence, évidemment. Donc, on n'a pas le droit de communiquer sur les tarifs qu'on pratique pour les adhérents, par exemple.
0: Vous allez demander une participation aux gens le matériel?
1: Ça peut, mais c'est sauf si les personnes viennent avec leur propre matériel.
0: D'accord.
1: Mais déjà, il faut être adhérent de l'association pour accéder aux tarifs des adhérents. Et après, on a mis des limites avec les membres de l'association du Fab Lab au niveau de notre prestation pour justement ne pas avoir de conflit. Et aussi, on a rencontré certains acteurs du territoire pour leur dire, voilà, on est un Fab Lab, on a telle machine, ne vous en faites pas, notre objectif, c'est vraiment pas de vous concurrencer. Déjà, on ne pourrait pas, on n'a pas le temps. À part moi, les autres, c'est des bénévoles, et moi, les prestations de service, c'est 10-20% de mon temps. Donc, c'est très très peu. Pour donner un exemple concret, par exemple, si tu peux venir faire des t-shirts au Fab Lab, floquer des t-shirts, mais on s'est mis une limite, c'est pas plus de 10 t-shirts. Donc, nous, on fera jamais plus de 10 t-shirts. On va tout faire pour que la personne les fasse elle-même. Si moi, vraiment, mon premier réflexe, c'est de dire la prestation de service, c'est à côté. Si vous voulez, c'est possible, mais l'objectif principal, c'est que vous appreniez à faire les t-shirts.
0: Mais ça, je trouve ça c'est hyper intéressant, sans remplacer Pôle emploi, parce que bon, c'est pas qu'ils servent plus à grand chose, mais.
1: Et puis on a été.
0: Rôle est limité aussi.
1: On est en lien, alors de loin, avec le Pôle emploi, par exemple, sur Périgueux. Donc ils savent qu'on existe, ils savent qu'on peut aider des personnes éloignées de l'emploi.
0: Ouais, ouais.
1: On a fait des partenariats avec les SIAE de Coulonnier, si je ne dis pas de bêtises. Donc SIAE, Société d'inclusion par l'activité économique, donc des personnes qui sont éloignées de l'emploi, sont venues au Fab Lab pour... alors, on leur a fait une formation pour qu'ils montent au sein de leur SIAE un atelier réparation. Et on a eu une deuxième fois où là, on a plus accompagné une conseillère en insertion professionnelle pour son futur accompagnement des personnes éloignées de l'emploi. Et lui montrer que les Fab Labs, par exemple, ça pouvait servir à tel ou tel projet, permettre de reprendre confiance, apprendre aussi se rapprocher de l'ordinateur, par exemple, pour des personnes qui sont éloignées. Voilà. Tu vas apprendre l'ordinateur en faisant tes impôts, bon, c'est pas fou. Alors que si je te dis, tu vas apprendre l'ordinateur pour te confectionner un petit vêtement, pour te faire un petit objet utile pour chez toi, etc., c'est un peu plus sympa, quoi.
0: Est-ce que vous avez du lien avec d'autres? Tu as commencé à le dire, il y a des gens qui sont venus, qui ont créé d'autres Fab Labs. Est-ce que vous avez du lien avec d'autres Fab Labs en France?
1: Alors, d'autres Fab Labs en France, oui. Il y a le RFF Lab, Réseau des Fab Labs français.
0: Il y a une fédération.
1: Il y a une fédération. alors, ça vise à faire rencontrer les Fab Labs ensemble, essayer de porter des projets communs. Donc, par exemple, pendant le Covid, les Fab Labs se sont fait beaucoup connaître parce que il y a eu de la production de masques et de visières en masse par les Fab Labs. Au niveau de l'État, c'était un peu plus compliqué. Et au niveau des entreprises, on avait certains savoir-faire qu'on n'avait pas en France et pas la capacité de production, notamment au niveau de la distribution aussi. Et donc les Fab Labs, qui sont des petits laboratoires de fabrication locaux, ça a permis de très vite répondre à des besoins. Il y a eu des pièces en 3D qui ont été faites pour des respirateurs à l'hôpital, qui n'avaient plus. J'ai de nouveau perdu mon fil.
0: Je peux te relancer. Et pour Dassault, alors, parce que comme ils sont en difficulté financière, est-ce que vous allez proposer de fabriquer de la pièce?
1: Je pense qu'ils n'ont pas besoin de nous.
0: Je rigole avec ça, mais je trouve ça hyper intéressant que vous ayez été une meilleure réponse dans un temps difficile, le moment du Covid, parce que l'État s'était désengagé de fabriquer ça. Je trouve que c'est hyper intéressant que ce soit des gens de la société civile qui aient créé des réseaux, de la vie sociale comme ça, qui soient des meilleures réponses à toute une organisation un peu empirique.
1: C'est génial, moi je trouve ça génial, ça repart de la base. Alors bon, ça veut dire qu'il y a quand même un constat qui est un peu dommage. Et moi j'espère que le côté descendant de notre société pourrait voir le côté ascendant, tu vois ce que je veux dire, que ça arrive vraiment dans les deux sens. On part de la base et puis le haut écoute et puis il y a de l'interaction et puis on se soutient mutuellement pour aller vers une société un peu plus belle et qui répond aux besoins des gens qui y habitent.
0: L'empirique, il est intéressant quand il faut fabriquer en masse. Mais quand il faut s'adapter, répondre, avoir de la réactivité, l'empirique il sert à rien. Enfin, c'est ce que je pense, je me trompe sûrement dans ce que je dis, mais je le pense. Est-ce que vous avez vent d'autres actions qui ressemblent au Fab Lab, mais qui seraient sur d'autres thématiques ou d'autres fonctionnements?
1: Tu veux dire au sein du tiers-lieu ou
0: Non, dans d'autres...
1: types de lieux comme ça?
0: Ouais.
1: Alors, moi, j'englobe un peu les tiers-lieux, les Fab Labs, les écolieux, qui sont plutôt des espaces de vie, qui proposent aussi un modèle de vie dans notre société qui est un peu différent. De là à parler d'un réseau, pas forcément, mais en général, tu vas quand même aussi trouver ce type de personnes dans ces lieux un peu plus alternatifs, quoi.
0: Oui, c'est vrai. Il y a une vérité dedans, parce que j'ai reçu des groupes qui sont dans des écolieux, dans des choses où ils partagent le terrain et ils font leurs habitations. Et il y a des temps de formation. Ce type de choses-là. Est-ce qu'il y en a beaucoup? Est-ce que de telles lectures à toi? Qui est dans un tiers-lieu et qui vit en plus dans un écolieu, de ce que j'ai compris.
1: Ouais, c'est ça. De ma lecture, il y en a de plus en plus. Et moi, je trouve ça plutôt bon signe. Alors, je dis pas que, par exemple, que les écolieux, ça révolutionne tout et que ça va enchanter notre société, etc. C'est pas ça. Simplement, ouvrir une porte et dire, regardez, il y a un autre mode de vie qui est possible aussi. Sans souvenir, parce que finalement, on n'est pas très loin de la vie de petit village, dans un écolieu.
0: Du coup, il y a les écolieux, il y a ce qu'on appelle les jardins partagés, il y a les Fab Labs. Qu'est-ce qui manquerait d'autre?
1: Ça donne presque une définition des tiers-lieux, ce que tu dis. Les tiers-lieux, les quatre grandes activités, c'est espace de travail partagé, jardin partagé, Fab Lab ou atelier de bricolage partagé, et espace pour des activités culturelles, donc concert, spectacle. Donc c'est marrant. Qu'est-ce qui manquerait? Le côté un peu plus culturel, peut-être, je sais pas. Mais il est déjà bien présent avec nos théâtres.
0: J'ai cette petite impression qu'il manque toujours le point de départ qui va permettre que tout fonctionne, c'est apprendre des décisions en groupe.
1: Ouais.
0: Même si dans ces lieux, il y a une pratique de la décision en groupe, mais l'apprentissage des décisions en groupe, c'est toujours une difficulté.
1: Complètement. Alors, je suis bien d'accord avec toi, parce que même au sein de notre tiers-lieu, c'est pas toujours évident du tout. Ça demande de la connaissance de soi, de la communication non violente, et tout ça, ça s'apprend, et ça se forme. Et là, j'ai envie de dire que parfois, c'est... j'allais faire, tu vois, de un conflit générationnel, mais non. Il y a toutes les personnes qui ont des difficultés avec ça. Et ça, ouais, ça serait un truc. Ça serait bien que ça soit enseigné à l'école, la communication non violente, et le faire ensemble, et peut-être réduire justement le côté compétitif.
0: Mais même si elle est un peu, elle peut être brutale un peu la communication tant que il y a pas de coup porté à l'autre. Mais parce que quelquefois un enfant quand il pleure, on va pas lui demander d'arrêter de pleurer. Il faut comprendre pourquoi il pleure. C'est pas pour ça qu'il faut excuser tout. Mais l'apprentissage des décisions, ça induit le fait que on va pas se tromper dans ce qu'on appelle l'écoute active.
1: Ouais.
0: Qui est en réalité pas une écoute active, c'est plutôt être attentif. Mais tu sais, dans l'écoute, il y a souvent deux réponses. Hein. On t'écoute pour savoir ce que tu penses, mais aussi on peut t'écouter pour te convaincre. Et je pense, moi, que dans les prises de décision, dans la vie sociale, on n'écoute pas les autres pour les convaincre. On les écoute pour comprendre ce qu'ils ont dans le cœur, ce qu'ils ont à dire.
1: Et je pense que
0: dans la bienveillance, il y a cette erreur-là qui est faite. C'est que la bienveillance, c'est un concept qui appartient à un groupe social. Mmh. Et quand tu as 15 groupes sociaux différents, il y a 15 bienveillances différentes. Alors que de t'écouter pour te comprendre, il n'y a qu'une manière de t'écouter pour te comprendre. C'est qu'en fait, tu ne rebondis pas sur ce que l'autre dit. Tu prends et c'est tout. Mmh. Et ça demande un ego qui n'est pas surdimensionné.
1: Et du coup, de la connaissance de soi.
0: C'est pour ça que tous ces concepts-là que sont la bienveillance, la bienséance, tout ça, c'est des concepts par groupes sociaux où tu vas trouver des définitions et des pratiques complètement différentes. Et en fait, ce n'est pas les solutions.
1: Non, c'est
0: ce qui les met à l'aise, c'est des repères qui les mettent à l'aise, eux, parce que ça crée des vrais repères pour eux. Et du coup, ça crée du communautarisme. Ils restent entre eux parce qu'ils ont les mêmes définitions, les mêmes repères, les mêmes critères. Sauf que ça ne permet pas de faire de la vie sociale. Et d'ailleurs, on le voit, tu vois, moi, quand je fais l'étude là, sur les types de publics et sur les gens qui sont dans ce milieu-là, c'est très communautaire. Moi, j'aimerais bien, tu vois, que ce soit tout le monde qui ait une absorption d'un jardin, une compréhension de ce qu'est un jardin partagé et y aille.
1: Je te rejoins complètement. J'idéalise pas quand je parle de communication non violente et de bienveillance, etc. C'est que des outils qui peuvent permettre certaines choses.
0: Et puis c'est une connaissance à avoir, parce que quand tu ne l'as pas, tu ne sais pas que c'est possible. Ouais. Tu sais, c'est un peu comme les élections sans candidat. Quand tu ne l'as jamais vécu, tu dis, non, il n'y a pas de candidat, il ne peut pas y avoir d'élection. Ouais. Pourtant, c'est possible. Ok, j'ai digressé, je me suis barré dans un autre truc. Donc, vous n'êtes pas concurrent, on en a parlé. Comment tu organises, on va rentrer un petit peu plus sur la visibilité, tu as commencé à en parler tout à l'heure. T'as jeté 2-3 idées sur vous êtes revenu à des bandeaux, etc. Qu'est-ce qui réellement manquerait pour que ce soit visible? Je prends un exemple. Est-ce que si vous avez un .com qui passe sur RLP ou France Bleu ou une radio tous les mois, est-ce que... Qu'est-ce qui manquerait pour la visibilité de ce genre de pratique, de ce genre de lieu?
1: Je me pose vraiment la question. Honnêtement, ce qui peut freiner, donc hormis les supports de communication dont on a parlé tout à l'heure, je pense qu'il y a tout le côté engagement bénévole. Et le bénévolat, au bout d'un moment, ça s'épuise. Et du coup, je pense que si on veut diffuser largement, il faut garder une certaine énergie. Et ça s'entretient. Alors la question maintenant, c'est comment bien entretenir une énergie de bénévole qui permet de diffuser plus largement, parce que le bouche à oreille, j'en ai pas parlé, mais évidemment ça marche extrêmement bien. Notre association, elle s'est avant tout fait au bouche à oreille. On est en un an, on est passé de 30 à 150 adhérents, je crois, mais c'est que du bouche à oreille. Il n'y avait pas encore le site internet, il n'y avait pas les réseaux sociaux, il n'y avait pas tout ça. J'irai vers le côté vraiment humain. Et là, soutenir de l'humain, bah, ouais. je t'avoue que voilà, je suis encore en train de rechercher, moi, au niveau de notre tiers-lieu, sur comment on garde l'engagement bénévole, quoi. Et qui permet de faire de la diffusion, de la communication et d'avoir cette énergie qui va ramener des gens. Et on va se dire, waouh, c'est possible de faire ça ensemble, quoi.
0: Je suis pas dans ton assaut et je suis pas là pour proposer des choses. Mais tout à l'heure, t'as jeté l'idée de rôle d'incubateur. Je trouve que c'est intéressant quand dans notre image, on montre qu'en fait, on va te servir à quelque chose vraiment dans ta vie perso, quoi.
1: Mmh. Ouais.
0: Ouais, je trouve intéressant cette idée de je veux vivre, je veux aller discuter avec des gens, je vais échanger. Mais il y a quelque chose dans ma vie perso qui va pouvoir se transformer, même sans que je sache ce que ce sera. Mais tu vois, ce rôle d'incubateur, j'ai trouvé le mot assez sympa. Mmh. Parce que je trouve qu'il y a l'idée de propulsion, mais il y a aussi l'idée de moi, à l'intérieur de moi, je peux réfléchir à comment je vais me transformer, etc.
1: Donc un point à creuser sur ce...
0: Ouais. Donner l'image de « je vais te servir dans ta vie perso », c'est quelque chose... C'est pas la même chose que dire « viens faire des activités ». Tu vois, ça va un petit peu plus loin.
1: Bien sûr.
0: Tu vois, c'est comme si tu annonçais un centre de loisirs et comme si tu annonçais « tu vas grandir
1: ». Ouais.
0: Tu vois, c'est pas pareil, même si c'est dans le même lieu et que les actions peuvent être les mêmes, mais en termes d'image...
1: Ouais.
0: Mais je suis pas là pour vous faire votre com. Non, je me permets plein de trucs comme ça, moi. Comme c'est moi qui gère l'émission.
1: Mais avoir des relais aussi, c'est toujours.
0: Tu parlais du site internet. Ouais. Est-ce que tu veux le donner les coordonnées? On va arriver à la fin de l'émission dans quelques secondes. Du coup, est-ce que tu veux bien nous donner toutes ces infos? Comment on te contacte?
1: Alors, pour nous trouver, donc trouver le tiers-lieu La Buissonnière, c'est au 43 impasse des Artistes à Ligueux, sur la commune de Sorgues-et-Ligueux en Périgord. Le site internet, c'est tierslieulabuissonniere.com. On a une adresse mail que vous trouvez sur le site internet si vous voulez nous contacter. Sinon, vous pouvez évidemment passer sur les temps d'ouverture libres, on va dire, de notre association. Donc, en général, c'est le mercredi après-midi et le vendredi après-midi. Et nous retrouver sur les événements qu'on retrouve sur le site internet. Voilà.
0: Ok. Est-ce que tu as des livres ou des vidéos à nous conseiller?
1: Je me dis, si ça vous intéresse de vous renseigner sur les Fab Labs, se rapprocher des ressources du RFF Lab, le réseau des Fab Labs français, voir d'où vient le mouvement, qu'est-ce que ça propose, et pareil pour les tiers-lieux, ce concept-là. Alors après, des références, je pourrais peut-être t'en passer après l'émission, si tu veux les diffuser sur le site internet.
0: Alors, si tu en avais, toi, des trucs qui donnent envie, tu vois, est-ce qu'il y a des vidéos déjà qui ont été faites sur un truc
1: Alors là, comme ça, malheureusement, j'ai rien qui me vient en tête.
0: Ok. Bon, quoi dire de plus? Quels sont les prochains ateliers que tu penses que vous mènerez?
1: Alors, dans les nouveautés, côté Fab Lab, on devrait avoir l'acquisition d'une nouvelle machine qui va nous permettre de travailler le métal, ce qui n'est pas le cas. Alors, ça sera probablement à la rentrée, sous réserve qu'on trouve justement les partenaires pour nous accompagner là-dessus. Après, au sein de notre association, il y a une nouvelle branche qui se développe, qui s'appelle Corps en Mouvement, où on est plus sur une dynamique de spectacle et, comme le nom l'indique, de mettre le corps en mouvement, et c'est ouvert à tous aussi. Donc, ne pas hésiter à se rapprocher de la personne qui en est en charge et vous trouver son contact sur le tiers-lieu. Et en plus de ça, il y a évidemment toutes nos activités hebdomadaires, donc de la sophrologie, du yoga du rire, l'activité du Fab Lab au quotidien, des rencontres littéraires, des rencontres philosophiques, et les petits concerts, expositions, le bar associatif, et tout ça qui continue.
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0: bonjour. Donc, nous allons faire une nouvelle émission de Ma commune est utile. Donc, aujourd'hui, je suis en présence de toujours notre ami Alain Castan, maire de Rouffignac-Sioulès. Cette fois-ci, nous avons Maurice Chabrol, qui est maire du Le Bourdeix, et Alain Marty, qui est maire de Château-l'Évêque. Excusez-moi.
1: Château-l'Évêque est un petit nouveau pour nous.
0: Oui, et donc il va se présenter tout à l'heure par rapport, parce qu'il est aussi vice-président du Grand Périgueux. Aujourd'hui, on va parler un peu d'actualité. La canicule, comment dans vos communes vous répondez aux besoins de la population? Alain, tu commences?
1: Oui, d'abord bonjour à tous, parce qu'il y a un moment qu'on ne s'est pas vu. L'émission va redémarrer, là maintenant avec l'été et puis avec l'automne qui arrive. Alors l'été, il est plutôt chaud. Et c'est vrai que ces problèmes de canicule, les maires sont en première ligne, comme d'habitude. Et c'est vrai que la préfète nous a envoyé des consignes à respecter, mais il y a aussi le fait que nous sommes proches de nos populations. Et il est bien évident que moi, en tant que maire d'une commune particulièrement rurale, j'ai déjà pris les devants et personnellement, je suis allé voir toutes les personnes en difficulté, toutes les personnes qui sont sujets d'avoir des problèmes avec la canicule, particulièrement les handicapés et les personnes âgées. Tout est en place, j'ai mis plusieurs choses. Alors j'ai une salle climatisée, s'il y en a qui veulent venir s'y rafraîchir un peu. Mais surtout, je les alimente en eau et je les alimente en bombe là, qui envoie un petit peu de fraîcheur. Et voilà, et je demande aux familles de bien surveiller. Il y a aussi la solidarité voisine et ça marche bien. Voilà moi où j'en suis. Mais c'est vrai que cette canicule, il faut se préparer à en avoir plusieurs par an.
0: C'est combien de personnes sur ta commune?
1: Moi, c'est 350 personnes.
0: Et de concernés par...
1: De concernés, une dizaine, une bonne dizaine qui sont concernés avec des gens qui ont dépassé les 80 ans.
0: Et donc, chez vous, ce sont les conseillers municipaux qui s'occupent d'aller voir ces gens?
1: C'est d'abord le cantonnier qui fait le tour tous les jours quand il peut, au moins un passage. Et puis, c'est surtout la relation qu'ont les conseillers municipaux avec le voisinage.
0: Maurice, sur ta commune, comment ça se passe?
2: Alors, sur ma commune, bonjour à tous. Hein. Donc, sur ma commune, comment ça se passe? Effectivement, par rapport à cette canicule, que je dirais, malgré mon grand âge, c'est la première fois que je vois ce type de canicule. Hein. Et puis, on va en revivre d'autres hein, dans les années futures, hein, quand on écoute les scientifiques. Donc, comment ça se passe? C'est que le conseil municipal, j'ai une personne, ma première adjointe, qui envoie des messages à tous les conseillers pour les voir dans les hameaux s'il y a des personnes en difficulté. J'ai une petite chance, c'est que même les personnes âgées, il y a toujours de la famille qui est là à côté, et puis le voisinage qui fonctionne très bien. Mais j'apporterai aussi autre chose, parce que je suis sur une commune qui est très boisée, c'est qu'on doit aussi se préoccuper aussi des risques incendies. Il risque incendie et on doit s'y préparer. Alors donc, sur la commune, on doit mettre en place aussi le plan communal de sauvegarde. Et ça, on va tenir compte de cette canicule pour mettre...

0: plus de choses en place pour affronter les prochaines canicules.
1: Et toi, sur ta commune, combien de personnes sont impactées sur le nombre de...
0: Alors, on est 250 habitants, on n'a que 5-6 personnes qui peuvent être impactées.
1: Alain, bon, toi, ça peut être un petit peu différent parce que tu es plus près de Périgueux, donc tu es un peu plus urbain que de nos collègues.
2: Alors, bonjour RLP d'abord. Un peu plus urbain, je reste une commune rurale quand même. Alors, c'est vrai que je touche Périgueux. Alors, 2300 habitants, évidemment, c'est pas la même structure. Alors, j'ai un CCAS, moi, qui est opérationnel. Nous avons fait des listes de personnes que nous connaissons, mais que nous contactons régulièrement. Là, les écoles sont en vacances, ça nous enlève une belle épine du pied parce que les derniers jours ont été quand même passablement compliqués, même si on a équipé les classes de ventilateurs. J'ai une seule salle qui est climatisée. Donc là, je te parlais des enfants, mais pour ce qui est des personnes âgées, on est en relation avec la maison Saint-Vincent, qui est la maison de retraite que j'ai sur la commune, qui a des salles climatisées et qui nous propose, on fait des petites ramasses et on amène les gens passer l'après-midi un petit peu entre eux dans des lieux climatisés et on a bien sûr les séries d'appels, etc. Les visites aux personnes qu'on sait sensibles. On a les relations aussi avec les familles qui suivent ces personnes un petit peu isolées. Voilà.
1: Donc, on est en pleine canicule. Bon, celle-ci, elle a commencé déjà au mois de juin. Donc, par rapport aux écoles, et quelle politique vous pensez mener dans les années à venir pour effectivement que les gamins puissent suivre leur scolarité dans de bonnes conditions?
2: Ah ben là, justement, on a une réunion ce matin où l'intracting viendra quand même aider. Alors moi, sur ma commune, j'ai lancé l'étude énergétique de mes deux écoles parce que j'ai en fait les maternelles et le primaire. Donc là, on lance l'étude d'énergétique, mais là, dans la foulée, puisqu'il y a des fonds qui sont mis à disposition. Alors on avait commencé à poser des ventilateurs qui sont avérés efficaces quand même sur cette période-là. Au moins, il y avait ce brassage d'air et qui rendait un petit peu plus supportable la chaleur. Et j'ai les deux salles de motricité de ma maternelle qu'on va équiper, puisqu'il y a des fonds qui ont été annoncés à 400 euros par ventilateur et jusqu'à 10 000 euros pour installer des rafraîchisseurs. Voilà, on va dire ça comme ça.
3: Ben moi, le problème de l'école, il est vite posé, puisque moi je suis en regroupement, et donc l'école, elle est sur la commune voisine, à 2 km, mais il est vrai que la solidarité entre maires joue, et c'est vrai qu'on en a parlé avec le maire de Pontport, c'est la commune voisine, et c'est vrai qu'aujourd'hui, l'école, avec des grandes vérandas, devient insupportable dans une période de canicule, et c'est vrai qu'on va regarder un petit peu avec les aides ce qu'on peut apporter à l'école, mais il est sûr que l'année prochaine, il faudra qu'on ait prévu au moins une ou deux classes qui soient climatisées, de façon que sur des cas exceptionnels de canicule, les enfants soient regroupés dans les classes climatisées.
4: Surtout les petits.
1: Maurice ?
0: Alors, moi, effectivement, j'ai pas d'école, donc on est en regroupement pédagogique. Mais bon, je vais parler dans ma casquette de SDE 24, en tant que vice-président en charge de la stratégie bas carbone. Effectivement, on va communiquer au niveau des communes pour les écoles pour apporter justement des audits énergétiques, comme vient de le dire mon collègue Alain Marty. Donc, on va travailler pour les écoles parce que on est aidé pour faire des audits, des études, et puis essayer de trouver des fonds pour justement améliorer ce rafraîchissement qui n'est pas évident aussi à faire en fonction des structures de certains bâtiments, mais il faudra que l'État abonde en priorité sur le rafraîchissement des écoles, parce que les canicules, on s'aperçoit que cette année, ça a commencé quand même au mois de mai. Il faut le savoir. Et au mois de mai, jusqu'à début juillet, c'est long pour les élèves. Et puis, c'est même pour les enseignants. C'est pas viable, on va dire. Et on ne sait pas ce qui va se passer à la rentrée de début septembre, fin août. On peut subir une autre canicule en septembre. C'est pas impossible. Hein. Pas impossible. Donc, il y a beaucoup à faire au niveau des écoles et au niveau de l'inspection académique, j'espère, qui nous aideront et qui nous suivront dans le bon sens.
1: Donc, au niveau des écoles, donc on peut dire qu'il y a deux problèmes, les maternelles, avec le fait que les gamins puissent dormir, donc il faut effectivement des endroits où ils puissent se reposer dans de bonnes conditions, et puis après, bon, les primaires avec...
2: des espaces armés,
1: Et donc ça c'est beaucoup d'argent, et c'est vrai que bon...
3: Mais le nerf de la guerre, c'est ça, le nerf de la guerre pour nous, les maires ruraux, il faut savoir aujourd'hui, je vous l'ai déjà dit et souvent, que l'État nous aidait beaucoup moins, le département pratiquement plus, puisqu'il est, il a plus d'argent pour ces compétences-là. Et c'est vrai que les maires aujourd'hui, on est confrontés à pratiquement un tiers de nos revenus en moins par rapport aux années passées. Donc quelque part, ça compte. Et c'est vrai qu'il va falloir mettre des priorités. Beaucoup de maires ont choisi de mettre la priorité parce que l'école, c'est quand même prioritaire pour une commune et les enfants. Mais c'est vrai qu'il y a beaucoup d'investissements qui ne se feront pas, d'autant plus, je l'ai déjà dit, et ça m'horripile en tant que président des maires ruraux, c'est de voir que sur des projets de la dotation des équipements des territoires ruraux, tous les projets ne se font pas et chaque année, le département rend plus d'1 million d'euros à Bercy, alors que cet argent-là pourrait justement être fléché vers les écoles plutôt que de le faire remonter vers Bercy. Ça, c'est scandaleux. C'est scandaleux et je m'insurge contre ça. Il va falloir que notre préfète et nos sous-préfets se battent avec nous ensemble pour que cet argent reste dans le département pour les priorités et les écoles sont des priorités.
2: Ouais. Il y a des trucs, voilà, c'est végétaliser des cours d'école, ça paraît tout simple, sauf que ça coûte énormément cher. Les aides, il y en a, faut pas dire, mais elles sont très faibles. À un moment donné, tu te poses la question. Moi, j'avais racheté un espace de 2 500 m² pour leur faire une cour. Naturel, pas de goudron, c'est de l'herbe et des arbres, et on va continuer à replanter des arbres, ils se font leur potager et tout ça, mais on va leur donner un espace au moins, qu'ils soient pas sur le goudron pendant les récréations et qu'ils soient sur cet espace-là qui a un réel succès aujourd'hui, quoi.
1: Donc, le deuxième problème, c'est nos personnes âgées. Qu'est-ce qu'on fait par rapport à ça, quoi?
2: Tout à l'heure, je t'ai expliqué des voies que nous menons. C'est les appels pour les personnes que l'on sait en difficulté, des visites et de leur faire passer des moments dans des salles un petit peu climatisées ou rafraîchies. Et ce qui permet de leur donner des conditions un peu plus... qu'on s'occupe d'eux et qu'ils sont dans des conditions correctes pour ce passage de canicule. Après, on ne pourra pas...
1: Mais toi, tu as une maison de retraite sur ta commune.
2: Oui, ben justement. Et on travaille avec elle. Elle nous a mis directement une salle à disposition où on peut se faire retrouver les jambes. Mais ça, c'est des choses qui sont vraiment importantes. Et le travail en commun nous permettra, tout seul, les municipalités, on ne sauvera pas tout le monde. Hein. Donc, il nous faut des aides de tous les côtés. Et on se les trouve... En fraternité et avec les gens de bonne volonté.
3: Ouais, justement, par rapport à ça, il ne faut pas comparer aujourd'hui. Alors, c'est peut-être un des avantages de la ruralité. C'est vraiment un avantage pour les ruralités. Oui. C'est que nous, les personnes âgées, il y a d'abord la solidarité. Il y a la solidarité du voisinage. Et ça joue à plein dans nos communes rurales. Moi, je le vois. Je circule dans les communes et je le vois. Il y a la deuxième chose, la proximité du conseil municipal. Tout le monde connaît les personnes en difficulté. Donc les conseillers municipaux, pareil, dans la solidarité, sont là. Et puis troisième point, on est quand même dans le monde rural et on a moins de maisons dont la fabrication est récente. Et on a des maisons avec des murs qui font 80 cm. Et c'est déjà plus ou moins réfléchi dans la maison. Et ces personnes âgées ont l'habitude aussi, peut-être pas des canicules, mais des temps comme ça. Donc on est moins impacté, c'est un avantage pour nous, que justement des communes comme Alain, ou comme des communes comme Bergerac, Périgueux, ou des communes comme Aimé ou Mussidan, où là, il y a un impact foncier de maison. Et c'est vrai que quelque part, c'est là qu'il faut jouer, parce qu'en plus... Les voisinages se font moins parce que les gens ne se connaissent pas. Il y a les locataires, il y a tout ça. Donc ça joue pas. Et c'est vrai que Alain vient de l'expliquer. Les maires de ces villes, alors particulièrement celles de entre 1000 et 3000 habitants, ces maires-là ont conscience des problèmes. Et ces problèmes-là, ils les ont pris à bras le corps. Je pense que dans notre département, on a très peu de difficultés à gérer ces personnes âgées, comme on le voit dans les grandes villes, ou même dans les grandes villes. Et ça, je trouve ça lamentable de voir des enfants qui meurent dans des voitures.
1: Oui, donc pour revenir, moi sur ma commune, j'ai une maison de retraite aussi. Elle a été inaugurée la semaine dernière. C'est l'affection d'une maison de retraite. Et donc là, il y a eu un beau projet, puisque bon, il y a une climatisation qui a été mise en place, et donc les bénéficiaires sont heureux. Par contre, la commune d'à côté, je ne veux pas citer son nom, ils ont refait la maison de retraite, ils n'ont pas pensé à la climatisation. Donc aujourd'hui, on fait des projets pour isoler les maisons de retraite, mais par rapport au chaud, mais pas par rapport au froid. Quoi.
3: C'est la différence du chaud et du froid. Aujourd'hui, on se rend compte, pendant longtemps, on s'est rendu compte que le chaud est important avec l'isolation. Aujourd'hui, il faut prendre en compte que le froid va compter aussi et que de plus en plus les Français auront besoin de froid. Alors je ne comprends pas que nous qui sommes à l'avant-garde de tout, on a fait la statue de la liberté, on a fait le pont de Millau, on a fait l'arche de la défense, et qu'on est qu'encore en gros à 30% de bâtiments communaux et de maisons climatisées, alors que le Japon et les États-Unis sont pratiquement à 90%.
0: Oui, tout à fait. Alors, ce que je voulais dire, effectivement, que ce problème climatique, les scientifiques l'ont annoncé il y a plus de 30 ans de ça. Donc, et c'est vrai que les pouvoirs publics, nos politiques, n'ont pas aussi réagi par rapport à ça. Bon, alors donc effectivement, il faut qu'il y ait aujourd'hui et dès demain des financements qui soient fléchés. Alors on a un département où on cumule pas la DETR et la DSIL et le Fonds Vert, qui est le seul département d'ailleurs, la Dordogne. Faut pas me demander pourquoi, je n'en sais rien. Donc oui, effectivement, ce que disait Alain Castan, on est dans un secteur rural où il y a des maisons, des vieilles maisons qui sont très fraîches et qui n'ont pas forcément beaucoup d'isolation à l'intérieur. Parce que des fois, une maison trop isolée pour le chaud, c'est pas bon pour le froid. Voilà, donc faire très attention, c'est technique. Hein. Donc, oui, il y a des choses à faire. Et même malgré que moi, je ne suis pas très favorable sur la climatisation, mais on n'y échappera pas. On n'y échappera pas parce que plus on va climatiser, on va rencontrer d'autres problèmes. Et c'est là, parce que pour climatiser, pour faire du froid, il faut faire du chaud. Et donc on rejette du chaud à l'extérieur pour faire du froid à l'intérieur. Donc ce qui veut dire que les températures continueront à monter progressivement. Donc voilà, il y a beaucoup de choses à faire. Bon, de côté du SGE 24, on y travaille, mais que pour les bâtiments publics et les écoles, évidemment. Même les collèges, on ne peut pas, parce que c'est le département, et les lycées, c'est la région. Maintenant, est-ce qu'il y aura des aides qui viendront de la région, parce que le département n'y compte plus. Donc, de l'État, bien sûr, il reste que la DETR. Après, pour le chaud, il y a le fonds chaleur de l'ADEME, mais n'est pas compris le froid, ça c'est clair. Donc, il y a beaucoup de choses à faire. La végétation, effectivement, ce qu'a dit Alain Marty, végétaliser, c'est bien, il faut le faire. Mais il aurait fallu le faire il y a 20 ans de ça. Parce qu'un arbre, il ne pousse pas en 5 minutes. Donc, quand on plante un arbre, il fera de l'ombre dans 15 ans, voire 20 ans. Quoi, voilà. Donc, il y a un gros travail qui a été, mis de côté pendant de nombreuses années. Et il aurait fallu y travailler il y a 20 ans de ça.
1: On va faire notre petite pause musicale et puis on va reprendre ce débat. À tout de suite.

0: Après cette petite pause musicale, nous allons reprendre ce débat. Alain, tu voulais dire quelque chose ?
1: Oui, je voulais dire qu'à travers tout ce qu'on a dit, j'ai une petite morale. Je vais dire, et puis ça m'arrange bien. Je vais dire, vivre dans la métropole, c'est bien, mais vivre à la campagne, c'est mieux.
0: Bon, toujours par rapport à cette canicule, bon, on voit aujourd'hui, on a à la une de Sud-Ouest les incendies. Donc nous, on est un petit peu moins concernés, sauf que j'ai vu qu'aujourd'hui, il y avait un incendie à Champagnac-du-Bel-Air. L'année dernière, on avait eu, pareil, dans la Double, beaucoup de feux. Que font les mairies pour éviter ces incendies ? À qui la parole ? Maurice ?
2: Oui, alors que font les mairies par rapport... bien sûr, il faut faire de la pédagogie. Bon, après, il y a le plan communal de sauvegarde qu'il faut absolument mettre en place, que réclament les services de l'État. Et puis, c'est aussi de mettre le conseil municipal à faire un peu de surveillance. Alors, effectivement, aujourd'hui, même les services de gendarmerie qui sont employés à faire de la surveillance aussi, parce qu'il y a des gens inconscients aujourd'hui qui ne se rendent pas compte, soit ils balancent un mégot, soit ils balancent une bouteille en verre, et ça, c'est risque d'incendie. Après, quoi faire ? Il y a beaucoup de choses à revoir par rapport à la canicule. C'est aussi le travail des salariés. Surtout ceux qui travaillent à l'extérieur. Il y a le problème aussi des entreprises de travaux publics, problème des agriculteurs, qu'à un moment donné, effectivement, on voit bien des départs de feu qui sont suite à des machines agricoles, une étincelle, simplement. Et là, quoi faire ? C'est compliqué. Et effectivement, il y a bien les services d'incendie, mais à un moment donné, s'il n'y a pas de pédagogie de fait au bon niveau, au bon moment et à la bonne époque, les services incendie seront saturés à un moment donné.
0: Alain,
1: moi, ce que je peux dire sur les incendies, parce que tout a été dit un peu par Maurice, moi, ce que je voudrais quand même rappeler, c'est qu'aujourd'hui, on a beaucoup de nos agriculteurs qui disparaissent. L'agriculture est mal, l'agriculture est en crise, et ça se traduit, nous, pour les communes, par des... au lieu d'avoir des vignes, au lieu d'avoir des champs de maïs, au lieu d'avoir de la culture, on a des jachères. Et ces jachères, aujourd'hui, elles ne sont plus entretenues dans nos communes. Et ça, c'est le problème du maire. Parce que pour trouver quelle est la personne responsable qui va, ne serait-ce que passer un moment donné le girobroyeur, pour éviter justement ces incendies, on ne sait plus où se tourner. Donc quelque part, moi j'en ai sur ma commune, j'ai deux propriétés viticoles qui ont été, une mise en liquidation, l'autre est en vente, où l'herbe sèche à travers la vigne dépasse le mètre. Donc quelque part, alors c'est vrai que c'est en pleine campagne, c'est moins dangereux, mais il y a quand même quelques maisons qui touchent, et ça peut devenir beaucoup plus dangereux. Donc on a un devoir d'alerte. Moi, systématiquement, j'envoie des courriers recommandés aux propriétaires de façon à agir sur ces endroits qui sont vraiment dangereux. Le deuxième point, j'ai instauré une amende importante pour ceux qui ne respectent pas ça. Et troisième point, c'est dans le juridique, c'est de porter plainte quand quelque chose ne convient pas et quand le propriétaire veut vraiment rien faire. Mais c'est vrai que quelque part, et puis il y a la pédagogie, bien sûr, parce qu'avant d'arriver à toutes ces solutions, il y a une négociation. Mais vous savez, aujourd'hui, les gens ont changé. C'est vrai que quelque part, aller imposer quelque chose à quelqu'un, ça devient de plus en plus difficile. Voilà, moi je voulais donner ce point de vue sur l'agriculture et sur le monde agricole.
3: Toi, sur ta commune ? Ben, moi, nous, ce que nous faisons, nous avons une page Facebook qui a plus de 1800 abonnés, donc nous communiquons sur la vigilance permanente et à chaque moment, on passe les messages de faire attention. Dès qu'il y a quelqu'un qui voit un peu de fumée, ben tant pis, qui nous le signale. Alors les inconscients, et malheureusement, on en a tous sur nos communes. Et là, par contre, c'est plus de cadeaux. C'est fini maintenant, parce que quand on voit ce que ça entraîne, ça s'est passé à Landiras, mais hier à Champagnac, 15 hectares, c'est... Demain, moi j'ai 62% de ma commune qui est couverte de forêt. Donc si ça part dedans, je vous insiste pas aujourd'hui le résultat. Donc vigilance, prévention, du mieux qu'on puisse faire. Et puis après, bon, on a quand même les services du DIS qui ont les avions de reconnaissance qui tournent toujours un petit peu partout, les DFCI, voilà. Donc c'est un travail dans ces périodes-là, plus ou moins permanent, mais de vigilance. Soyons tous vigilants, et moi, c'est un message que je transmets au maximum à ma population, et qui n'hésite pas à nous signaler le moindre incident, parce que ça permet des fois de gagner du temps et de réduire l'importance des feux, quoi.
0: Donc, par rapport à ça, est-ce que vous avez des aides par rapport au point d'eau pour pouvoir éteindre, parce que s'il faut faire des kilomètres pour aller chercher de l'eau, c'est du perte de temps.
1: Ce qui est important, c'est le contrôle tous les ans par le SDIS de nos bornes à incendie. Il faut qu'elles soient d'abord entretenues, il faut autour, il faut qu'elles soient répertoriées. Aujourd'hui, avec l'adressage, chaque borne à incendie a son numéro. Elles sont fléchées comme une maison, donc les pompiers peuvent les trouver immédiatement avec le GPS. Et puis la troisième chose, quand on est loin, il y a des points d'eau, il y a les piscines, il y a des réserves d'eau, il y a des rivières, il y a des ruisseaux où les pompiers peuvent accéder. Mais c'est pas toujours facile quand on est vraiment dans des milieux ruraux très très très opaques, c'est-à-dire dans les fins fonds de la Dordogne. Ça doit être difficile quand même, quand il y a un incendie, d'avoir des réserves d'eau et d'avoir des bornes à incendie. Donc tout ça, c'est répertorié. Mais c'est vrai que le maire est toujours en avant-garde, je vais dire, parce que si on, depuis tout à l'heure qu'on parle, j'ai l'impression que le maire, il faut qu'il soit assistant social, il faut qu'il soit à moitié médecin, il faut qu'il soit à moitié psychologue, maintenant il faut qu'il devienne pompier, et puis bientôt, quand ça ira mal, il va falloir qu'il devienne curé.
0: Toi qui es une commune un peu plus importante que nos collègues, là, au niveau de ces points d'eau, là, est-ce que tu en as assez sur ta commune ou tu es en difficulté par rapport à ça ?
3: Alors le quadrillage a été fait bien sûr avec le SDIS. Là j'ai eu une grosse opération de renouvellement de réseau d'eau au cœur du Périgord, et nous avons mis plus d'un million de travaux hors taxes de rénovation de réseau. J'en ai profité parce que j'avais deux puisards qui étaient obsolètes et c'est pas assez efficace, et j'en ai profité pour poser trois bornes supplémentaires en essayant un quadrillage du mieux possible pour les coins à risque. Donc ça fait partie. Bon, la commune a investi 10 000 euros, hein, voilà, il n'y a pas de secret, mais avoir une borne incendie qui fonctionne plutôt qu'un puisard qu'on ne sait pas comment ça va se passer quand ils vont en avoir besoin, moi j'ai pas hésité un seul instant, hein. À un moment donné, il faut donner les priorités, et qui nous donne raison dans le contexte dans lequel nous évoluons tous les jours, ben, il faut qu'on soit vigilant et anticiper toutes ces protections.
2: Voilà. Oui, alors donc moi ce que j'avais fait sur le mandat précédent, c'est que toutes les bornes qui me paraissaient obsolètes, on les a changées, et on a posé sur la commune deux bornes supplémentaires. Donc, et puis il y a un usager qui a un étang, parce qu'à cet endroit-là on ne pouvait pas poser de bornes parce que le réseau ne correspondait pas, parce qu'il faut quand même que le réseau d'eau soit suffisant pour mettre une borne. Donc cette personne, cet administré a prêté son étang, et il y a eu une modification de fait pour que les pompiers puissent récupérer de l'eau avec un aménagement de chemin. Voilà. Donc ça c'est pareil, mais il est vrai que s'il y a trop d'incendies en même temps, je pense que le réseau d'eau va être compliqué à un moment donné, parce que ça c'est quelque chose qui n'est pas encore anticipé, hein. Donc parce que cette canicule qu'on a cette année, si ça se reproduit régulièrement tous les ans et voire plus, donc il y aura quelques soucis par rapport à ça.
1: Ce qui est important à dire aussi, parce qu'encore une fois, ce sont les communes qui ont la triple peine. Triple peine, pourquoi ? Parce que la commune, elle est obligée de participer pour le SDIS à l'investissement, elle est obligée de participer au fonctionnement et elle est obligée de participer parce que c'est elle qui paye les bornes à incendie. Mmh. Donc on a la triple peine. Mmh. Et je crois qu'aujourd'hui, il faut le dire, il faut le rappeler à nos concitoyens que si n'y avait pas les communes et les rurales, aussi bien les urbaines que les rurales, aujourd'hui le SDIS ne pourrait pas fonctionner.
0: Juste une dernière petite question, c'est par rapport, on parlait un petit peu de débroussaillage. Est-ce que vous faites sur votre commune un peu de débroussaillage sur les bords des routes? Parce qu'on parlait du mégot qui était jeté, ça peut être le cas de l'incendie si sur le bord de la route, il n'y a pas. Les herbes font un mètre de haut, quoi.
2: Alors, sur le débroussaillage en bordure de route, oui, on fait le débroussaillage en bordure de route. Mais ce qui se passe aujourd'hui, c'est que le débroussaillage, il faut le faire à la bonne époque. Parce qu'aujourd'hui, on fait du débroussaillage. En fait, ça peut favoriser l'incendie parce que tout est sec. On broie de l'herbe qui est sèche aussitôt. Les talus sont secs. Donc, un débroussaillage, il faudrait le faire bien avant la canicule. Ça reste compliqué au moment donné. On peut pas. Bon, après, si on ne débroussaille pas les routes communales, on a les administrés qui sont là, la mairie. Pourquoi ça n'a pas été fait, etc., etc. Donc ça reste compliqué, pas facile à mener. Et voilà. Alors aussi au niveau des pompiers. Au niveau des pompiers pour accéder dans les chemins. Là, je viens d'apprendre récemment là, par le DFCI, c'est que les pompiers ont des véhicules performants aujourd'hui pour éteindre le feu. Sauf que dans les chemins, ils ne peuvent pas passer parce que les véhicules sont de plus en plus gros. Donc ça reste compliqué. Donc c'est pour ça que ce travail de pédagogie qu'il va falloir faire et insister là-dessus auprès des gens. Et aussi, ce qu'il y a, c'est la population touristique où il faut faire attention, parce qu'ils sont là en vacances et puis on ne se gêne pas. On va allumer un barbecue au milieu du bois parce que c'est bien, tout ça. Donc ça c'est compliqué à suivre. Il faudrait être en permanence sur le terrain.
0: Un dernier mot, Alain ?
1: Ah ben le dernier mot, c'est que tout va bien pour l'émission, mais tout va mal pour les mairies, parce que c'est vrai qu'aujourd'hui, entre la canicule, entre les crises de l'État, entre la crise mondiale, entre le problème des maires aujourd'hui confrontés à tous les problèmes qu'il peut y avoir de proximité sur les terrains, c'est vrai que ça devient de plus en plus compliqué. Moi, je suis maire depuis 2001, j'étais heureux en 2001, je le suis moins aujourd'hui. Et c'est vrai que pour un maire rural aujourd'hui, c'est très très difficile, pour la bonne raison que, encore une fois, l'État ne nous écoute pas toujours, il préfère écouter les métropoles, et ça c'est fort dommage, parce que vivre à la campagne, comme je l'ai dit tout à l'heure, c'est bien mieux, et on est beaucoup plus heureux.
0: Il y a plus d'incendies à la campagne qu'en ville. Bon, mais messieurs, je vous remercie. On va souhaiter à nos auditeurs de passer de bonnes vacances de juillet.
4: Et qu'ils soient prudents.
0: Et qu'ils ne jettent pas leur mégot par la fenêtre. Merci, à bientôt.

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1: Dimanche 26 juillet 2026, on va fêter l'anniversaire de l'attaque du train de Neuvik, un haut événement du Périgord, et en plus, l'attaque du train de Neuvik qui est le casse du siècle, on peut le dire, parce que c'est près de 2 millions de francs.
2: Pardon, 2 milliards.
1: Même
2: 2
1: pas.
2: Milliards.
1: C'est pour ça, 2 milliards, alors que c'est en millions de francs que se chiffre le deuxième plus gros casse du train de Glasgow. On avait fait un premier enregistrement avec Antoine Gratian. Aujourd'hui, Antoine Gratian est de nouveau dans les studios de Radio Libre en Périgord avec Patrick Fanet de l'association Outils en Main dont nous avions parlé dans le premier enregistrement. Bonjour à tous les deux.
3: Bonjour.
2: Bonjour aux auditeurs.
3: Merci de votre accueil.
1: Merci à vous aussi d'organiser. Il en fallait un événement sur l'attaque du train de Neuvik. Pourquoi on ne l'avait pas fait avant?
2: Pour des histoires d'argent. Voilà. Alors, la question n'était pas combien là, mais à qui profite le crime?
1: Oui. Grâce à vous, maintenant, grâce à l'outil en main, et Antoine Gratian qui vous aide aussi, et puis d'autres personnes, hein, bien sûr, il y a la mairie, le théâtre de la Poivrière. Mais maintenant, on va pouvoir découvrir cet événement. Qu'est-ce qu'on aura alors ce dimanche 26 juillet?
2: Alors, plein d'événements, parce que l'idée première, qui n'était pas forcément l'attaque du train pour l'outil en main, une journée porte ouverte, avec, on avait prévu au départ, une petite randonnée en vélo entre la gare de Neuvik et le maquis du Restal, qui est sur la commune de Saint-Brieuc. Alors qu'on s'est dit, on va vendre ça à l'office du tourisme, on va être très contents de notre truc. Ils se sont dit...
1: avec le Tour de France et tout, et en plus.
2: Non, c'est surtout ça, ils ont dit, mais à qui ça s'adresse? Parce que 50 km dans les vallons du Périgord, il n'y aura plus beaucoup de monde à l'arrivée.
1: Ah ouais.
2: Et là, on avale notre salive, et on s'est dit, bon, il faut qu'on revoie notre copie.
1: Mais c'est bien aussi, maintenant, donc ça va être différent, avec 4 événements dans la journée, on peut résumer en 4. D'abord, des ateliers pour découvrir l'outil en main, un spectacle, une conférence de Patrice Rolly aussi, historique,
2: oui.
1: Et puis le repas à la fin, le repas du maquis.
2: Oui, alors le repas du maquis, c'est la dernière chose qui est venue s'agglomérer à la journée, parce qu'en faisant nos recherches sur l'événement et la manière dont ça avait été préparé, organisé et exécuté, on a découvert ce que les gars du Restal ont mangé le soir en rentrant. Donc on s'est dit, ben là, on a le début du menu, lançons-nous.
1: Et alors, vous avez dit que c'était des tartines, grillades, pommes de terre. Bon, après, c'est des recettes locales, finalement.
2: Oui, on est en Périgord, donc en période très difficile, hein, parce que la période de la Deuxième Guerre mondiale, pour tous les Français, ça a été une période de disette, avec le rationnement.
1: Ouais.
2: La ration alimentaire, de mémoire, était à 1600 calories, jour.
1: Avec des tickets de rationnement.
2: Avec des tickets sur tous les ingrédients, le sucre, le café, mais aussi le pain, et des choses dont on a besoin normalement au quotidien. Et il se trouve que les maquis, sous l'influence de l'arrivée des jeunes, en deux étapes. La première étape, ça a été l'événement du STO, le service du travail obligatoire, où tous les jeunes réfractaires ont dû se cacher. Or, en Périgord, les meilleures cachettes, ça reste la forêt.
1: Ou les grottes.
2: Ou les grottes, mais les grottes étaient connues déjà.
1: Ah oui. Et faciles à enfumer.
2: Il y a eu quelques cas, d'ailleurs, d'enfumage.
1: Connaît les pratiques. Oui,
2: ouais.
3: Oui. Oui, ou comme à Saint-Astier, des grottes qui étaient utilisées entièrement par les Allemands pour y planquer tout leur matériel, les travaux de chars, etc. Donc, à Saint-Astier, c'est-à-dire à 10 km même pas de l'attaque du train de Neuvik.
1: Oui.
3: Ça a fait partie du côté suspense, inquiétude, qu'est-ce qui se passe, parce que c'était très très proche de l'endroit où vous aviez des dizaines ou des centaines, je sais pas combien ils étaient là-dedans, dans cette grotte de nazis qui était fortement équipée.
1: Alors, qui a fait cette attaque du train de Neuvik et pourquoi c'est un exploit? Pourquoi c'est un succès avec zéro mort, aucune erreur?
3: Alors, je vais prendre le relais. Il se trouve que un des phénomènes extraordinaires de ce moment-là, c'est qu'il a parlé de deux vagues de résistance. Faut pas oublier le premier vague de résistance qui, à l'appel de Gaulle, se mobilise pour véritablement participer à sauver la France. Alors, ce sont des héros, comme tous les héros, il n'y en a pas trois tonnes. mais ils ont existé. La deuxième, c'est le STO dont on a parlé tout à l'heure, qui est les Allemands qui, eux, commencent à perdre pas mal de gaz, là, donc on fait quelques pas en avant, et on arrive déjà en 43, on a besoin de gens pour la guerre, donc on va récupérer la STO, donc on va demander aux Français de venir travailler les champs, travailler aux usines, etc.
1: Service de travail obligatoire.
3: Et la troisième vague qui est très inquiétante, c'est celle de l'approche de la victoire. C'est-à-dire quand les Américains décident de débarquer, après qu'ils se soient fait demander, réclamer, supplier, il a fallu que les Japonais les attaquent, etc. Enfin, bon, vous connaissez l'histoire de
1: Pearl Harbor, mieux
3: que moi. Donc arrive cette troisième vague, qui est là l'enthousiasme de la France. Donc l'enthousiasme de la France, disons, c'est gagné avec les Américains, c'est gagné demain matin. Ce que personne à cette époque-là, il y en avait quand même qui le savaient, ne savait pas, c'est que vous aviez le président américain qui s'appelle déjà...
1: Roosevelt,
3: détesté de Gaulle parce qu'il avait été seriné par des Français, justement, disant « c'est un futur dictateur ». Et donc, ne le voulait pas. Il donne l'ordre aux Anglais de ne plus donner un sou à la résistance et à de Gaulle. C'est donc la troisième vague. Et au moment où là arrivent des gars qui partaient, et il n'y a plus rien à bouffer. Et il n'y a plus d'argent pour les nourrir. Donc on est sur la faim absolue. Voilà. Il ne faut pas oublier ce moment historique dans lequel il y a eu des moments très, très, très difficiles.
2: Il faut imaginer donc, qu'au lendemain du 6 juin du débarquement, à l'appel radio aux troupes françaises de quitter, rejoindre les maquis, etc., aux jeunes de participer à l'élan de la victoire, les effectifs du maquis, dans certains endroits, sont multipliés par 20, 40, voire 100. Donc on se retrouve, notamment dans cette forêt de Cendrieux, avec plusieurs centaines de jeunes à nourrir, à équiper, à former.
1: Oui, à entraîner, au tir,
2: voilà. Alors,
1: à gérer aussi.
2: Alors qu'on est dans une forêt où... les possibilités vivrières des quelques fermes qui sont autour sont quand même très limitées. Donc, les premiers braquages, ça a été sur les moyens d'alimentation qui servaient notamment... Alors, on ne peut pas parler de l'armée de Vichy, parce que c'est par le traité, ce n'était pas possible, mais il y avait l'équivalent de troupes de maintien de l'ordre. Donc, les maquis se sont servis beaucoup sur les moyens d'équipement des troupes de Vichy, que ce soit en vêtements ou en nourriture. Ouais. Et aussi, par le pillage, notamment pour l'histoire des sardines, c'est un wagon qui se trouvait en gare de Razac, où l'information est passée auprès des maquisards, et ils se sont dit « bon, bah, là, il y a le moyen de nourrir un petit peu de monde ».
1: Il y a eu un précédent au train de Neuvik, à l'attaque du train de Neuvik, qui contenait des sardines, qui a été récupérées pour nourrir la résistance.
2: Oui, voilà. Oui, quelques semaines plus tôt. Alors, pas un braquage sous les mêmes conditions, hein, c'est une opération de nuit.
1: C'est pour mettre le pied à l'étrier, un petit peu.
2: C'est un concours de circonstances, hein, c'est rien de prédestiné l'un avec l'autre, quoi.
1: Oui.
3: Mais il faut quand même penser qu'à cette époque-là, ils avaient faim, les pauvres, les maquis, et que l'attaque du train de Neuvik est quelque chose de très, très, très innovant et de très, très, très réussi, mais qu'il y a dû y avoir, même avant l'attaque du train de Neuvik, environ 90 casses, qui étaient des casses simples, c'est-à-dire de résistants qui avaient faim, mais à qui on pardonnait, c'est-à-dire qu'ils se pointaient, et ils prenaient la bouffe et ils payaient pas, ou ils n'avaient pas encore le bon de réquisition qui pouvait être remboursé quelques temps plus tard, mais ils attaquaient même les bureaux de poste, parce que là, il y avait des timbres, il y avait des sous, il y avait des bons trucs. Donc, grosso modo, ce qu'on estimait avant l'attaque du train de Vix, 90 et quelques, on va dire, casses symboliques, par des groupes de résistants qui...
1: pour maintenir le maquis.
3: Qui avaient maintenu ce maquis. Mais la grande différence, c'est le moment où se fédèrent tous les gens qui sont des résistants dans l'ombre, qui sont des Français qui veulent sauver la France, on va dire, alors quelquefois, ça, qui sont des gens engagés politiquement, qu'ils soient de communistes à gaullistes, mais en tout cas qui ont la même vocation à ce moment-là. il y a tous ceux qui se posent le problème à ce moment-là. Et c'est à ce moment-là que se déclenche le concept de cette réussite considérable, parce que vous avez les 3 milliards, c'est la banque de Périgueux. Hein. Mais c'est la banque de France à Périgueux.
1: Et c'est dans le premier enregistrement, Antoine Gracian, vous citiez la préfecture de Périgueux qui a démissionné avant.
3: Absolument. Oui, alors c'est ça que je voulais vous dire. C'est-à-dire qu'il faut juste imaginer, on ne peut pas mettre les noms devant tout le monde maintenant, ce n'est pas intéressant, mais ça se trouve dans l'histoire. C'est-à-dire, vous aviez des résistants dans tous les segments, que ce soit la Banque de France de Périgueux, que ce soit les fonctionnaires, que ce soit les préfets, et on a un préfet là qui est le facteur majeur de la réussite, qui s'appelle Calard, on va en parler, parce que tout ça s'est construit avec en réalité la récupération, parce qu'à un moment donné, dans le besoin, tout le monde a dit la paix, mettons-nous bien d'accord. Parce que le préfet peut servir, le gars de la Banque de France peut servir, le haut fonctionnaire peut servir, les policiers qui sont résistants, il y en a un paquet déjà, peuvent, la SNCF qui faisait sauter les trains sans arrêt, tout ça est une force considérable. Et à ce moment-là, se fédèrent tous ces gars-là avec une mécanique qui décide de faire l'attaque du train de Neuvik.
1: Une conjonction des forces.
3: Avec les maintenant, nous connaissons les noms des gens qui y ont participé.
1: Les noms, vous avez les noms alors maintenant
3: Par exemple, je viens de vous dire
1: vous
3: Calard.
1: Les avez
3: alors,
1: oui,
3: Calard, je vais prendre Calard parce que c'est le plus facile. Oui. Vous avez toujours, je reviens toujours aux Américains qui débarquent, la panique et compagnie. Alors, ça a valu les gars qui sauvaient la France et qui étaient contents, qui descendaient dans la rue pour dire maintenant on est sauvés. Mais ça a valu tous les collabos qui disaient je suis foutu, on a perdu la guerre, et qui se tiraient. Le préfet de Périgueux, qui s'appelle Popineau, se casse. Et on ne sait pas où il est parti. Enfin, il est parti sur Paris et compagnie parce qu'il allait encore se planquer auprès des vigistes qui étaient ses protecteurs.
1: Oui.
3: Mais c'est l'exemple tel. Plus de préfet à Périgueux. Qu'est-ce qu'on passe ? Vite, vite, il faut trouver un préfet. Alors, on prend... Il y avait deux préfets, vous savez, les préfets adjoints.
1: Oui.
3: Et le préfet le plus célèbre là-dedans, qui pourtant était assez dur avec la résistance, et qui s'appelle Calard, est le préfet de Bergerac. Donc, lui, immédiatement, sa hiérarchie dit « Alors, hop, t'es préfet ». Il met 3 jours pour aller de Bergerac à Périgueux parce que la résistance bouillonnait de partout. C'est-à-dire, on ne pensait qu'à les déflinguer. On pouvait même dire qu'il était condamné à mort, lui. Ouais. Il arrive à Périgueux, il prend la direction. Et quand vous êtes un résistant, qui est préfet, c'est-à-dire qui a été pour la France à un moment donné, même si tout à fait au début, elle était gouvernée par Pétain, qui était un héros, puis on découvre qu'il est un pourri, etc., etc.
1: Ouais,
3: et il dit... Qu'est-ce que vous faites quand vous dites il y en a un qui s'est tiré, pas courageux. Lui, il a dit je sauve ma peau et je vais sauver la France et je vais participer à sauver la France. Et il a été un des éléments fédérateurs de la Banque de France, des fonctionnaires, de la police, de la flic, de tous ceux. Parce qu'il y avait des noyaux de résistance partout.
1: Un informateur, en tout cas.
3: Plus qu'un informateur aussi. Parce qu'il y a une mécanique dans laquelle il est intervenu de manière précise, où quand l'attaque du train de Neuvik, il y avait ses collaborateurs dont on a les noms, qui ont fait un compte-rendu au sortir de là, et sur lequel on a la vérité, puisqu'on a la vérité écrite de ce qui s'est dit. Voilà.
1: Vous avez d'autres noms, d'autres profils, où vous attendez le dimanche 26 juillet pour les révéler, avec Patrice Colli?
2: Alors, on ne va pas citer tous les noms, il y en a trop, mais les rapports publiés dans les années qui ont suivi l'immédiate libération ont été très vite connus. Oubliés. Donc là, c'est l'occasion de les remettre un petit peu. Mais on connaît donc le nom des inspecteurs de police qui étaient dans le fourgon avec les billets. On connaît donc le nom des personnels de la gare de Neuvik, parce que chez les cheminots, rien ne se perd.
3: Il s'appelle Lotte. Il y en a qui s'appelle Lotte, celui qui nous a accueillis.
2: On connaît la plupart des intervenants de Durestal, parce que le comptable du maquis a noté, ils ont eu quelques semaines après, une prime pour leur participation à ce coup.
1: Antoine Gracian disait qu'il y avait une centaine quand même de jeunes, jeunes.
3: 150
2: exactement.
1: Ouais. Ouais, ça fait du monde.
2: Ça commence à faire du monde.
1: Et il y a encore d'autres
2: Non, on connaît aussi pour une très grande partie où l'argent a transité après le maquis du Restal.
1: Ah bon?
2: Oui. En fin de compte, ont été conservés par les archives nationales tous les documents comptables du maquis.
1: Oui.
2: Et sur les 2,28 milliards de francs de l'époque, il y a, je crois que c'est de l'ordre de moins de 1 pour 1000 d'argent qui n'est pas tracé.
1: C'est pas énorme, ça.
2: Alors, en pourcentage, c'est pas énorme. Ramené au volume de la somme, ça commence à compter un petit peu. Alors, il y a des circonstances aussi. Hein. On sait que quand ils sont arrivés à Durestal, il y a un orage comme rarement il y avait eu en Périgord. Donc, on peut penser que des billets ont été détériorés. On sait que pendant le transfert de Durestal vers d'autres maquis, il y a des sacs qui sont retrouvés éventrés parce que un sac attaché derrière un vélo de moto ou sur un porte-bagages de vélo ou de moto, ça peut se déchirer. Bon, c'est donc
1: l'accident.
2: Les accidents. Ouais, et on sait qu'il y a une partie importante qui avait servi pour la libération d'un des futurs ministres du général qui était emprisonné à Toulouse et que cet argent donc a été remis pour sa libération. Et là, il y a un petit flou, mais on n'est pas dans les milliards. Là, on est dans quelques dizaines de millions.
1: Oui, voilà. Oui. Et après, peut-être qu'il y a même des...
3: Soyons clairs, il s'agit d'André Malraux. Je veux dire, pourquoi je suis en clair? Parce que pour moi, l'attaque de Deauville, pour moi, c'est un moment héroïque de gens qui n'ont que la bonne volonté de le faire, et parmi lesquels qu'il y a eu des jeunes, au sortir de là, ils ne savaient même pas que c'était des billets qu'il y avait dans les... Il y a des sacs. D'abord, c'est un commando entièrement monté par des professionnels qui sont essentiellement à Durestal, et dans lequel vous avez de vrais, on va dire, militaires de carrière ou de jeunes qui sont très rapidement prouvé que par leur héroïsme, vous en avez trois au calque. Hein. Vous avez, par exemple, celui qui est le patron, son nom de guerre est Martial, mais c'est le lieutenant-colonel Gaucher qu'on a connu avant, pendant, après. Et ouais, qui est celui qui va un jour, quand je vous parlais tout à l'heure de la rencontre avec Callard, va finir par dire, à l'époque, ils n'allaient pas dire, dis-moi Callard, on va faire une petite discussion. C'est un pétiniste, il le foutait au Newf immédiatement aux ordres des Cheleux. Mais là, ouais, en l'occurrence, il se disait, c'est peut-être le moment ou jamais. Donc, vous avez Sucé Gaucher, puis vous avez trois autres, Lédier, le lieutenant-colonel, et l'autre s'appelle Raoul, qui est cri-cri. Vous avez un commando de pur et dur, on va dire, il y a peut-être deux ou trois de plus qui le savent. Mais personne ne sait ce que c'est que l'attaque du train de Vic. C'est-à-dire, on va attraquer le train de Vic. Et vous avez, au total, on a dit 150 FFI résistants, etc. C'était des FFI, hein, ils étaient avec le label, etc. Qui ne savaient pas ce qu'ils venaient faire. Et dans l'organisation de tout ça, vous avez un ordre sur lequel, par exemple, il y a deux camions dont on te connaît très bien. Il devait même y en avoir trois à une époque, mais il y en a un qui a disparu. Et il y en a un qui est tombé. Il y a les camions, on a les noms des deux gars qui conduisaient le camion, qui conduisaient les camions. Ces deux camions, ils sont partis chargés de sacs, c'est pour exploiter ce que tu es en train de dire, chargés de sacs. Et puis il y en a un qui tombe en cours de route, donc on l'arrête, on remonte les sacs là-haut. Puis après, il y a un camion qui tombe en panne. Et il faut monter tous les sacs qui étaient sur deux, sur un sel, et tout ceci en arrivant à Durestal, à quelques kilomètres de Durestal, quand il tombait des trombes et qu'il fallait rentrer dans la forêt, et sur lequel les mecs ont fini par décharger tous les sacs pendant les trucs. Je rajoute là, juste dans la mécanique, une mécanique très importante, vous avez parmi ceux qui se sont tirés de leur job, au moment, un gars qui s'appelle Roux, c'était un enseignant, si vous voulez, de très très haut niveau et compagnie, résistant et compagnie, qui débarquait du Restal, qui a toujours été résistant. Et comme vous avez les Américains qui disent on donne plus d'argent, mais il y a celui-là qui dit ça y est, moi aussi on gagne France, j'arrive, et maintenant je suis dans la résistance, je le dis. Et il est nommé par tous ses petits camarades, pas président, préfet du maquis. Et en tant que préfet du maquis, de gars responsable, fonction et compagnie, il est chargé par l'équipe de combat il va pas combattre sur le truc, mais il est chargé. Quand le truc arrivera, tu vas placer tous les sacs d'argent et 150 sacs aussi, parce que c'est 150 FFI, ouais. Avec 150 sacs, c'est une coïncidence heureuse ou je ne sais pas. Et donc, et c'est lui qui est chargé de les placer. Et au sortir de là, les trombes, arrive la nuit, les cheleux commencent à savoir que ça a pété de tous les côtés. Évidemment, on ne fait pas de bruit, on va planquer par tout ça. Et donc, on va chez le fermier qui est capable de mettre ça sous les foins, chez l'aristo qui est capable de mettre ça en truc, chez celui qui a un puits sur lequel il peut descendre avec son truc et mettre les sacs de l'autre côté. C'est placé partout. Et ça va être le stock financier. Même peut-être, je crois, une petite partie au début qui est déjà donnée à ceux qui sont les premiers commandos qui ont... je crois qu'il y a une phrase célèbre, on leur a dit, vous allez avoir, c'est pas des
2: une
3: euros,
2: prime mille, de mille francs. Mille,
3: une prime de 1000 francs, et ils ont dit, mais nous on se bat pour la France, on se bat pas pour un petit peu de pognon, quoi. Donc oui. C'était extraordinaire, c'est ça que je veux dire, c'est que l'équipe qui se bat, elle est extraordinaire, et moi je me battrai, quels que soient les partenaires avec qui je parlerai, de dire cette vérité, parce que c'est après qu'arrive la rumeur, avec beaucoup, beaucoup, beaucoup, beaucoup de dénonciations. Vous savez, il y a des lingots d'or. À l'époque, ils allaient jusqu'à des lingots d'or. Il y a des lingots d'or qui ont disparu. Les gens se sont fait plein de fortunes et tout ça. Il n'y a jamais eu de lingots d'or. Il y a le pognon qui a disparu chez un tel. Et c'était toujours, toujours des dénonciations anonymes et sur lesquelles on ne vous disait pas qui vous étiez. Vous ne donniez, ils ne donnaient pas leur nom et ils ne disaient pas la piste est celle-ci, je peux vous le prouver. Alors parmi les ceux qui ont été cités et supposés, vous avez un gars extraordinaire qui est André Malraux, qui est allé travailler en Espagne pour aider les Espagnols, enfin un type absolument extraordinaire, mais et qui lui s'est évadé prisonnier qu'il était en Allemagne, il s'est évadé trois fois et comme par hasard de l'argent qui était affecté pour ça des trucs, mais qui ne correspond pas tellement au moment où il était évadé, parce qu'il aurait touché l'argent après ou machin. Voilà. Alors, ce que je veux dire, c'est qu'il y a des tas de comme ça de rumeurs. Mais 99,9% de la rumeur sont des mensonges. Parmi les gars dont on a la certitude que c'est bon, il y a un gars très très célèbre que vous allez lire dans les bouquins qui s'appelle, je vais vous donner son nom, qui s'appelle Double Maître, c'était son surnom, hein, comme le martial. Et sur ça, il s'appelle Idravnan Urban Andrei Ubarnovich. C'était un russe immigré et compagnie qui arrive là, qui était un type, un tueur, un machin, un truc compagnie. Et lui, là, il se retrouve avec une galerie d'art et d'objets magnifiques à Paris. Bon, d'accord, oui. Il peut y avoir suspicion. Mais personne ne le prouve, et en tout cas, personne de ceux qui sont morts, parce qu'il y en a qui sont morts à Durestal, hein, c'est ceux de Saint-Germain-du-Salambre, que la vengeance des nazis qui ont avalé de travers
1: oui,
3: le fait...
1: Pas pendant l'événement, mais après.
3: Ou le lendemain matin, ces vengeances immédiates, j'attaque le premier qu'on tombe, ils savaient très bien que dans la double, ils étaient là, ils sont allés là-dedans, ils ont bousillé des pauvres gars qui étaient des héros de la veille.
1: Voilà. Parce que donc, y avait
3: et qui n'ont
1: le...
3: jamais su qu'ils étaient héroïques.
1: Le maquis de la double.
4: Sur l'organisation.
3: Sur l'organisation, vous avez toutes les phases d'intervention, y compris les communistes, qui ont eu des places tout le long du chemin, grosso modo des kilomètres avant le lieu de l'événement, et qui avaient mission de défendre tout ça. Mais il

0: disparu. À qui ? Ben allez-y les mecs pour le prouver. Parce qu'il y a même eu, pendant des dizaines d'années après la guerre, il y a un gars qui s'appelait Léotard, un monsieur de Léotard, qui était élu et qui a passé son temps, pendant toute son élection à Paris, à lever la main en disant « J'exige de voir les comptes des arbres. Où est passé l'argent ? J'exige de voir les comptes. » On ne l'a jamais donné.
1: Oui, bon, après, voilà. C'est peut-être donc, pas si important voulez... de passer du non. temps à
0: donc,
1: savoir à qui s'est enrichi.
0: Absolument,
1: etc.
0: Donc ça n'est pas la peine.
1: L'importance, là, c'est surtout le fait historique, d'avoir
0: la réussite totale.
1: Cette victoire de la résistance. Oui.
0: Et l'héroïsme, c'est dégueulasse. Ce qu'ils ont gagné, c'est des boîtes de conserve, en réalité. Hein, parce qu'ils ont trouvé dans le camion qui était le truc, les copains justement, de la envoyé par Calard, ils avaient acheté du foie gras qu'ils allaient transporter à Bordeaux en même temps. Et donc, ils leur ont même laissé ça. Voilà. Donc, il y a plein d'anecdotes comme ça qu'on n'a pas le temps de raconter, qu'on ne racontera pas le jour J. Mais j'en profite pour dire que ce qu'on est en train d'engager avec le camarade Fanet et toute l'équipe, c'est que nous, on va se retrouver sur un train de Neuvik abîmé. La gare de Neuvik, dans lequel, quand le train est arrivé, les commandos les ont foutus dans le train pour les empêcher de bouger, et pendant une heure environ, arriver à bricoler, c'est tout à fait exceptionnel.
1: Le jour en question, donc, c'est le dimanche 26 juillet, où l'association L'Outil en Main va organiser toute une journée pour se commémorer cet événement de l'attaque du train de Neuvik, le fêter d'ailleurs, parce que c'est une victoire de la résistance. L'attaque du train de Neuvik, c'était le jour même, voilà. À plusieurs années avant, donc c'était le 26 juillet 1944, 82 ans plus tard.
2: 82 ans plus tard, pour la première fois, c'est important, pour la première fois, l'affaire va être détaillée, mise en scène. Et les spectateurs qui seront présents vont pouvoir se faire sur le site de la gare une idée précise des événements de 1944.
1: Ça, c'est pendant la pièce de théâtre, on va pouvoir voir cette reconstitution.
0: Tout se passe dans le lieu.
1: Donc à côté de la gare de Neuvik. Mais parlez-nous un petit peu, pour finir, de l'association L'Outil en Main.
2: Alors, on sort des sentiers battus, parce que notre association, nous, le cœur de métier, c'est l'accueil des jeunes de 9 à 16 ans sur la découverte des métiers manuels et du patrimoine. Donc, l'attaque du train de Neuvik en est un petit peu loin. Mais il se trouve que nous sommes les locataires d'une partie de la gare.
1: Et c'est ça, vous êtes en train de refaire, hier, vous le faisiez aussi, la rénovation des quais. Avec du travail de la pierre, par exemple, donc L'Outil en Main.
2: Voilà, et le travail de la pierre, alors pas hier, parce que c'était la fin de la saison, mais le mercredi précédent, avec trois des jeunes de L'Outil en Main qui ont été accueillis toute l'année scolaire.
1: Vous travaillez aussi le métal ?
2: Alors le métal, le bois, mais aussi
0: l'électricité,
2: la couture, la cuisine, la pâtisserie. On a un atelier couverture qui est envisagé pour septembre. On doit ratisser à peu près 150 métiers manuels.
1: L'Outil en Main, c'est une association nationale.
2: Oui. C'est la fédération de toutes ces associations locales.
1: C'est combien alors vous pouvez...
2: 270 ou 280 associations locales.
1: Avec combien de personnes ?
2: Plusieurs milliers de bénévoles. Sur Neuvik, on est une trentaine, pour donner un ordre d'idée. On est loin d'être la plus grosse association locale.
1: Ouais.
2: Et on est une des plus jeunes parce que nous allons fêter à la fin du mois d'août notre troisième anniversaire.
1: Bon, bah alors il y aura aussi cet anniversaire à fêter en plus des 82 ans de l'attaque du train.
2: On va peut-être souffler un peu parce que là les organismes ont été mis à rude épreuve pour finaliser les travaux sur des périodes où les températures n'étaient pas les plus favorables.
1: 42 degrés. Ouais.
2: Et pour des bénévoles dont la moyenne d'âge est plus près des 70
1: que des 20. Oui.
2: Que des 20.
1: Comment avez-vous eu l'idée, par exemple, de créer cet événement ?
2: Alors, concours de circonstances, quand la mairie nous a proposé le bail pour la gare, nous, on a vu que ce hangar dans lequel on pouvait faire nos activités. Et à la première rencontre, Madame le maire a fortement insisté pour qu'on garde l'aspect extérieur de la gare du fait des événements historiques qui s'étaient produits pendant la période de la Deuxième Guerre mondiale. On a acquiescé parce que bon, le patrimoine est quelque chose d'important pour notre association. Mais c'est quand on s'est trouvé à l'intérieur du patrimoine.

0: bâtiment, qu'on a vu cette voie ferrée qui traverse le bâtiment, on s'est dit, là il y a quelque chose quand même. Alors, nous, on a raisonné que quelque chose à exploiter, parce qu'on s'est dit, cette gare qui est complètement désaffectée, il faut commencer par lui redonner son caractère ferroviaire. Et on a commencé à prendre des contacts avec la SNCF pour trouver des rails, des traverses, des voitures, des fourgons, pour habiller le lieu. Et de fil en aiguille, en remontant l'histoire de la gare, on est tombé sur cet événement du 26 juillet. Bon, si ce n'est que quand on a rencontré les gens à l'office du tourisme et qu'on n'a pas pu vendre notre randonnée cycliste, on se dit, mais il y avait un événement à la gare, et à partir de là, qu'est-ce qu'on peut faire? On connaissait tous plus ou moins Patrice Rolly, l'historien de la résistance du secteur. On s'est dit, lui, on sait qu'il fait quelque chose tous les ans sur la gare de Neuvy, qui faisait une petite déambulation.
1: Et il sort un livre récemment aussi.
0: Et qui vient de sortir un livre, justement. Sur Saint-Germain-du-Salambe, les événements de Saint-Germain-du-Salambe, qui sont le lendemain de l'attaque du train.
2: Voilà.
0: Et une des conséquences, Donc, connaissant tous plus ou moins Patrice Rolly, on se dit, on prend contact avec lui, et puis on va lui proposer s'il veut s'associer à la journée, donc porte ouverte, et qu'il puisse nous aider aussi à voir comment on peut construire un fil conducteur à partir de l'événement. Il a été emballé par le projet, il dit, oui, effectivement, moi, mes dons d'ambulation, je peux faire différemment et m'associer avec vous. Et il nous a aussi aidé donc à la construction du scénario qui reprend chronologiquement la construction de l'événement.
1: Pour la pièce de théâtre, Antoine fait un signe.
2: Oui, parce que j'aime bien, c'est la vérité, parce qu'il faut quand même savoir que c'est beaucoup par notre rencontre qu'on a fait il y a plus de 2 ans et demi, presque 2 ans, c'est-à-dire 2 ans avant tout ce qui est en train de se passer. J'avais déjà proposé à la mairie de Neuvic, dont le maire François Roussel était en plus mon client, parce qu'à l'époque publicitaire, je faisais la gestion des déchets de la Dordogne. Et je lui avais dit, tu as un truc absolument formidable à cet endroit-là, tu devrais avoir un truc. Et j'ai pendant plusieurs mois travaillé sur la proposition de l'attaque de train de Neuvic, sur lequel il était emballé au départ et sur lequel il m'a dit oh, on peut pas le faire, le ciel va nous tomber sur la tête, pour la raison que nous avons évoqué tout à l'heure, qui est diffamation, les machins, l'argent d'hypothèse. C'est à l'époque qu'on était en train de dire que c'était des lingots d'or et compagnie. Donc j'insiste là-dessus, si vous voulez, parce que la réussite de tout ça et cette fusion, c'est la rencontre avec Jacques Ranoux. Un jour.
1: Hercule.
2: Voilà, Hercule. Je distribuais les prospectus pour mon agence de l'association où j'avais à l'époque, que je terminais à l'époque. Je roulais pour essayer de sauver le président en activité. Et je tombe sur Jacques Ranoux et ce garçon. Et donc, copain avec Ranoux et compagnie, on se parle et compagnie, on se présente. Et puis, on se met à parler tous les deux. Et je découvre qu'ils sont dans le train de Neuvic. Donc
1: dans la gare de Neuvic.
2: Donc je me permets juste de rétablir la vérité. Un an à peu près un an et demi avant, c'est en début 2024, nous avons un truc et nous avons commencé à construire ce truc. Et je rends hommage à mon ami Fanet d'avoir été celui qui a convaincu tout l'intérieur de son équipe là-dedans. Donc ce qu'il vous dit, j'aimerais mieux le pondérer, parce que moi je travaille avec Rolly aussi pour un autre de mes amis qui est en train de tourner un film sur l'attaque du train de Neuvic. Donc ça m'a fait beaucoup en même temps. J'ai eu plus d'un an où on réfléchissait ensemble, plus une petite année avec un autre. Qui du reste est un de nos comédiens qui va jouer prochainement, et de mes amis, parce que là, la troupe de théâtre, c'est aussi mes anciens comédiens.
1: La Poivrière, votre fille aussi, qui est au théâtre La Poivrière.
2: Qui ?
1: Votre fille, non ?
2: Elle est professionnelle, donc elle fait des tas de trucs là-dedans,
1: oui.
2: C'est pas mon problème, hein, mais ma fille est en effet là-dedans. Elle fait aussi des sorties de prisonniers libérables, comme moi je le faisais dans mon association où on les faisait restaurer la maison Talleyrand-Périgord. Mais on ne va pas revenir en mélangeant tout ça. Voilà.
1: Vous disiez qu'il y a un film qui va être fait, alors ça veut dire que pour la deuxième édition, l'année prochaine, peut-être qu'il y aura une diffusion de ce film.
2: Voilà, donc du coup,
1: il y aura une deuxième édition.
0: Il y aura une deuxième édition et
1: vous
0: des suivantes,
1: pas.
0: Parce que l'événement de Neuvic étant tellement riche.
2: Oui.
0: En termes d'événements sur sa préparation, on a découvert, par exemple, un véritable héros qui est le commandant de la gendarmerie de Neuvy, qui le 6 juin, à l'appel du général, déserte avec 55 gendarmes des brigades de Neuvic, Mussidan, Ribérac et rejoignent le maquis.
1: Donc, on
0: a comme ça tout un tas d'événements sur lesquels on va pouvoir mettre des focus différents d'une année sur l'autre. On a pour à peu près 10 ans de spectacles différents.
1: Différents, parce que vous pourriez faire ce même spectacle là, que vous ferez à 18h le 26 juillet, mais en fait, vous allez l'adapter à chaque fois. Tous les ans, il faudra revenir fêter l'attaque du train de Neuvic pour découvrir un peu plus.
2: Exactement, l'idée est d'en faire l'anniversaire tous les ans, à la date d'anniversaire qui est le 26 juillet, puisqu'on le sait, sachant que en parallèle, vous avez entendu que Madame le maire de Neuvic est tout à fait favorable et qu'elle veut acheter cette gare qui nous bloque, qui est celle qui nous permet pas de faire que l'ensemble de la
1: gare soit utilisée, parce que l'outil en main est que dans un hangar à côté.
2: Historiquement, voilà. Et soit vraiment un lieu historique qui fonctionne toute l'année, mais en plus c'est son jour J d'anniversaire. Et donc elle a fait des propositions de financement, mais le propriétaire qui a esquinté ce lieu, il s'en sert pour stocker tous les débarras, c'est le propriétaire du château qui est à côté, mais il a foutu ça. Et là c'est un peu dommage, parce que ça nous casse ça. Donc tous les ans, on le fait avec l'état des lieux, là, si vous voulez. Donc le metteur en scène travaille là-dessus, avec les moyens du bord. Mais dans l'histoire, par exemple, les gens du train sont mis dans la gare, enfermés là-dedans, bloqués pour qu'il n'y ait sûrement pas de vagues. Là, maintenant, on ne peut pas les mettre avec les déchets.
1: La reconstitution ne sera pas complète.
2: Mais l'année d'après, c'est possible. Et le travail que fait Patrick Giroli est extraordinaire, parce qu'il a des relations en plus avec la SNCF, donc il a des entrées à la SNCF. Il y aura un jour des rails qui viendront se réinfiler dans le hangar qui est leur hangar. Et tout ça, c'est intéressant. Et y a, à mon avis, il y a plus besoin de vérité dans qui fait quoi et qui a participé à et qui, que de continuer à laisser subodorer les deux étages. Juste dire, ça peut aller du communiste qui a été héroïque jusqu'aux gaullistes qui ont été héroïques aussi, et au milieu des gens très bien, que ce soit de gauche ou de droite, qui ont été des gens très bien et qui ont été des pourris. Il y a des vérités, donc moi je me tiendrai toujours à véhiculer la vérité. Voilà. Alors c'est vrai qu'on en découvre tous les jours, mais il y a quand même de moins en moins de preuves, parce que par les temps qui courent, il reste vivant le fils du petit-fils de celui qui a vu l'homme, qui a l'ours, hein, qui a participé. Voilà.
1: Merci en tout cas de tous les deux d'être venus en studio. Donc il faut vraiment venir ce dimanche 26 juillet pour fêter l'attaque du train de Neuvic. 82 ans après, c'est grâce à l'outil en main, le théâtre La Poivrière, il y a la mairie de Neuvic, le tourisme de Périgord-Dordogne, le conseil départemental, et toutes les personnes qu'on a citées qui vous ont aidé à faire cette première édition qui va se faire pendant 10 ans peut-être, et je l'espère, comme vous le disiez, avec toujours un peu plus d'exactitude dans la reconstitution.
2: Oui, ça me donne une bonne idée à dire à vos auditeurs. C'est de savoir qu'ils peuvent déjà prendre une réservation pour être sûr à l'attaque du train de Neuvic de 2027.
1: Ah bah oui.
2: Avec les nouveautés qui seront bien entendu annoncées avant, parce que là il y aura des choses qui seront améliorées. Par exemple, si la gare se vend, elle est récupérée, elle s'agit. Si la SNCF donne des fers ou un vieux wagon qu'on met dedans, il y aura des choses qui auront différé, et ça, ce sera vraiment riche et passionnant.
1: Et on le rappelle, le plus grand casse du siècle, le plus grand braquage de train, le deuxième étant à 1000 devises de moins, celle du train de Glasgow. Et là, c'est 2 milliards de francs qui ont été volés.
2: 2,280 milliards.
1: Et oui. Patrick Fanet.
0: Et pour finir, l'événement de la gare Neuvic qui était peut-être le seul événement festif de la résistance pendant cette période.
1: Parce qu'il y a eu une fête après, oui.
0: Cette récompense de tartines aux sardines, mais surtout, sans un coup de feu. Le véritable succès, c'est que tout ça arrive à se monter sans un seul coup de feu.
1: Donc sans aucun mort pendant la résistance. Après, il y a eu bien sûr des vengeances de la part des nazis qui ont essayé de récupérer leur magot.
2: Du Restal et ailleurs.
1: Dans le maquis de Durestal. Mais alors là, ça sera l'occasion de le commémorer et puis en plus d'en faire la fête avec le repas du maquis, 15 € le repas à 20h le 26 juillet 2026. Inscrivez-vous et demandez des renseignements au numéro de Patrick Fanet. L'inscription, donc, c'est simplement en cliquant sur le lien Hello Asso. Après, vous pouvez dire sur combien de personnes vous voulez réserver pour le repas ou si vous serez présent aux différents événements. Merci à tous les deux, Antoine Gracian.
2: Merci beaucoup.
1: Puis Patrick Fanet de l'association L'Outil en Main.
0: Merci.
1: Qu'on peut retrouver sur le site l'outilenmain.fr.

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2: RFI, bonjour, 16h en temps universel, bonsoir, 18h ici à Paris.
3: Nicolas Brousse.
2: Pic de canicule en France, pluie diluvienne en Chine. N'en doutez pas, la météo mondiale est détraquée et la situation ne va pas s'améliorer. Le service environnement nous expliquera pourquoi. La Syrie ouvre un nouveau chapitre de son histoire. Déclaration du président syrien aujourd'hui lors de la séance inaugurale du premier parlement de l'ère post-Assad. Mais il va devoir faire ses preuves. Encore des morts de part et d'autre de la frontière entre la Russie et l'Ukraine. Aucun répit dans une guerre qui n'en finit pas et dont les conséquences commencent à se faire sentir de plus en plus dans la vie quotidienne des Russes, incités à télétravailler pour économiser l'énergie. Le troisième épisode de chaleur de l'année 2026 est donc en train d'atteindre son pic en ce moment même en France. 3 réacteurs nucléaires sont arrêtés, 8 tournent à puissance réduite en vue de limiter les dégâts sur les écosystèmes aquatiques provoqués par la chaleur de l'eau rejetée par les centrales atomiques. Et la France n'est pas le seul pays à subir un événement climatique hors norme. D'autres pays européens sont touchés par d'importants incendies. Et la Chine, de son côté, a reçu la visite du typhon Bavi, la tempête la plus puissante à avoir frappé la Chine continentale depuis le début de cette année. Une année 2026 qui pourrait tout simplement être la plus chaude et la plus extrême de l'histoire climatique, provoquant des dégâts considérables sur la santé humaine, animale et sur l'environnement, avec des répercussions économiques majeures en plus. Igor Strauss, on a l'impression que malgré cet état de fait et cet état des lieux, rien ne semble pouvoir enrayer le phénomène, alors qu'El Niño fait son retour et pourrait compliquer encore un peu plus la situation.
4: Alors que l'Hexagone se remet à peine de ses deux premiers épisodes caniculaires, Météo France vient officiellement d'étendre son niveau maximal d'alerte canicule à 37 départements, soit 26 millions de Français. Aux États-Unis, une vague de chaleur va étouffer l'ouest et le centre du pays, quelques jours seulement après celle qui a frappé les villes de l'est. En Corée du Sud, une alerte météorologique maximale vient d'être déclenchée pour la première fois. Et au Maroc, également en alerte rouge, il a fait 48 degrés dans certaines provinces. Partout sur la planète, les températures atteignent des niveaux records avec des conséquences en cascade. Augmentation des décès, problèmes de santé, pertes agricoles, ralentissements économiques, incendies. Et comme un air plus chaud peut absorber davantage d'humidité, les pluies, les cyclones deviennent plus intenses également. C'est ce que vit actuellement la Chine avec le cyclone Bavi qui traverse l'est du pays. Pourtant, face à tous ces phénomènes climatiques extrêmes provoqués par la combustion des énergies fossiles, les États producteurs de pétrole et de gaz continuent d'exploiter leurs ressources en se dédouanant de toute responsabilité.
2: Igor Strauss du service environnement, et la canicule ne décourage pas les tentatives d'immigration illégale. On apprend que vendredi, 225 migrants ont réussi à débarquer sur les côtes anglaises, dont 128 sur un seul bateau. C'est tout simplement un record pour une seule embarcation effectuant la périlleuse traversée de la Manche entre France et Angleterre. Le nombre de migrants arrivés au Royaume-Uni après avoir traversé la Manche a pourtant diminué de 41% au premier semestre de cette année comparé à la même période l'année précédente, selon des chiffres du ministère français de l'Intérieur. Vous écoutez RFI, il est 16h03 en temps universel. 19 mois après la chute de Bachar el-Assad et après un report d'une semaine, la Syrie a inauguré ce dimanche son nouveau parlement. Les 210 députés ont prêté serment en présence du président Ahmad al-Shara lors d'une séance très symbolique. Aux abords de l'Assemblée du Peuple, dans le centre de Damas, important dispositif de sécurité déployé, plusieurs rues commerçantes fermées pour l'événement. Alors, est-ce le début d'une nouvelle ère pour la Syrie? Oriane Verdi est derrière un semblant de diversité et de démocratie. Les inquiétudes persistent quant à la mise en place progressive d'un nouveau régime possiblement autoritaire.
5: Deux tiers des députés ont été élus par des comités électoraux au fonctionnement trouble. Les autres ont été nommés par le président de transition lui-même. Ahmad al-Shara a notamment augmenté la représentation des femmes et des membres de minorités ethniques. Mais le spécialiste de la Syrie, Thomas Pierret, relève le manque de diversité politique.
6: J'ai la conviction que ce qui lui pose beaucoup plus de problèmes, c'est la possibilité de réels conflits politiques et d'opposition au sein de ce Parlement, où on peut avoir des différences ethniques, confessionnelles, etc., mais où on est quand même un peu tous alignés. signer derrière la ligne officielle.
5: Le Parlement devra mettre en place un cadre juridique clair pour attirer notamment les investissements étrangers. L'urgence est aussi de répondre aux besoins de justice pour les crimes commis durant la dictature et la guerre civile syrienne auxquels l'ancien groupe armé du président de transition est accusé d'avoir participé. L'analyste politique et opposant syrien Mohamed Nourayad doute de la capacité de l'Assemblée à relever le défi.
7: Lorsque, par exemple, le Parlement propose une loi, il faut que le président de transition signe également et acte la loi. Ce dont moi j'ai peur, c'est d'avoir un Parlement, un artefact des décisions présidentielles qui n'aura aucun pouvoir législatif réel.
5: Le jeune Syrien espère tout de même l'organisation d'élections libres en 2030. Comme prévu, le Parlement a 2 ans et demi pour élaborer une nouvelle loi électorale.
2: Oriane Verdier, il était connu pour son soutien indéfectible à l'Ukraine, d'où il revenait après avoir rencontré le président Zelensky, mais aussi pour son soutien à Israël. L'influent sénateur de Caroline du Sud, devenu proche de Donald Trump malgré des désaccords passés, Lindsey Graham, est mort à l'âge de 71 ans suite à un arrêt cardiaque. Le président américain salue l'un des plus grands sénateurs qu'il ait connu. Son homologue ukrainien annonce un remaniement gouvernemental pour accompagner un changement de stratégie politique, selon les termes de Volodymyr Zelensky. On ne connaît pas encore la composition du prochain gouvernement, mais on sait déjà que ne sera plus à sa tête Yulia Skrividenko, nommée il y a tout juste un an. Elle va être appelée à d'autres fonctions. En attendant, le conflit continue. Des frappes russes ont fait 4 morts en Ukraine la nuit dernière, tandis que des frappes ukrainiennes en Russie et sur les territoires occupés par Moscou ont fait 5 morts, selon les autorités des deux pays. Et parmi les conséquences de cette guerre, il y a l'incitation à télétravailler pour les Russes. Marine de la Moissonnière, en raison de frappes répétées sur les infrastructures énergétiques du pays, Moscou cherche par tous les moyens à faire baisser la consommation de carburant.
8: Ces derniers mois, l'Ukraine a intensifié ses attaques de drones contre les raffineries et les dépôts de pétrole russe, à tel point que la région de Novosibirsk, grand hub économique et industriel de Sibérie, s'est déclarée en état d'alerte renforcée. Un décret du gouvernement régional, rendu public ce vendredi par des médias russes, encourage les habitants à travailler depuis chez eux et à limiter leurs déplacements personnels. Même recommandation de la part des autorités locales de la région voisine de Tom, où des difficultés d'approvisionnement sont signalées depuis la fin du mois de juin. Selon un des comptes effectués par l'agence France Presse, à partir de déclarations des autorités et des médias locaux, près de 90% des régions russes ont connu un rationnement ou des pénuries de carburant depuis le mois dernier. De nombreuses vidéos sur les réseaux sociaux montrent de longues files d'attente devant les stations-service, y compris à Moscou. Il y a 15 jours, le maire d'une ville de Sibérie centrale a même dû installer des toilettes mobiles près des stations-service pour les automobilistes qui font la queue pour faire le plein.
2: Dossier suivi par Marine de la Moissonnière. Au Sénégal, après les résultats décevants au Mondial avec une élimination en 16e de finale de son équipe, le sélectionneur Pape Thiaw a été remercié par la fédération, remercié bien sûr dans le sens de limogé. La prestation des Lions de la Terenga à la CAN ne lui aura pas permis de sauver sa place sur le banc, mais elle a dû peser dans les discussions qui ont duré plusieurs heures avant une annonce au cœur de la nuit. On en reparle dans Afrique Soir, première édition, à 18h30, heure de Dakar. France-Espagne, c'est l'affiche très attendue d'une des 2 demi-finales de cette Coupe du Monde. Que le meilleur gagne et que le racisme perde, décrit l'actuel Premier ministre espagnol Pedro Sanchez, après les propos d'un de ses prédécesseurs, Mariano Rajoy. Il évoque dans une tribune une équipe de France de football, certes de haut niveau, mais sans Français, je le cite. La classe politique française réagit elle aussi. Dimanche politique à 20h10, heure de Paris et Madrid. Le chef de l'État français préside ce dimanche la première journée nationale de commémoration de la reconnaissance de l'innocence d'Alfred Dreyfus. 120 ans jour pour jour après la décision de la Cour de cassation, devant les locaux de l'institution, Emmanuel Macron a appelé à la vigilance de tous les instants face au retour de l'odieux antisémitisme. On l'écoute.
9: L'affaire Dreyfus n'est pas une page de notre histoire qui se serait fermée en 1906 grâce à la Cour de cassation et la réintégration de Dreyfus dans l'armée. Il n'en est rien. Le dreyfusisme n'est pas un souvenir, c'est un état d'esprit qui refuse que l'appartenance d'un homme à une religion, une origine, une communauté puisse devenir l'alibi permettant de le livrer en pâture à une justice et une opinion aveugle. Le dreyfusisme nous rappelle que l'antisémitisme, quelle qu'en doit la racine, ou les explications prétendues, est l'ennemi de la République. Or, nous savons que les vieux démons de l'antisémitisme n'ont jamais totalement disparu de notre pays. Nous le savons. Parce que les actes antisémites, loin de s'éteindre, continuent de frapper des personnes en raison de ce qu'ils sont.
2: Le président français Emmanuel Macron, on l'apprend à l'instant, les prochaines élections législatives en Israël se tiendront le 27 octobre prochain. C'est ce que vient d'annoncer le Parlement. On en reparlera bien sûr dans nos prochaines éditions. Tout de suite, c'est Mondial Sport sur Radio France Internationale. Je vous retrouve dans...
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12: Cet été, venez découvrir les grands sites du Périgord.
13: Bienvenue à l'abbaye de Cadouin. Alors ici on est plus précisément au cloître, donc c'est le cloître de Cadouin. L'abbaye de Cadouin, elle a été fondée au XIIe siècle, en 1115 exactement, on commençait les travaux. Alors, on a commencé par construire d'abord l'église, qu'on appelle l'abbatiale, ensuite le cloître, et la troisième partie d'une abbaye, c'est ce qu'on appelle les communs, les bâtiments conventuels, le recueillement. Et en fait, on va s'arrêter devant les petites sculptures, c'est pour ça qu'elles sont beaucoup à hauteur Dieu, et on va réfléchir au message qu'elles passent. Donc les sculptures, elles vont passer des messages pour les moines, elles racontent des histoires. Ces petites sculptures, là, sur les piliers, ça s'appelle des marmousets. Ce sont des petites sculptures caricaturales. Beaucoup des histoires, 80-90%, c'est tiré de la Bible, et puis on a quelques autres petites histoires tirées de chants populaires, de choses populaires, ou de poèmes, ou des choses comme ça. Ici, la première par exemple, ce sont deux moines qui tiennent un livre. Le livre, on suppose que c'est la règle de Saint Benoît, mais celui qui est important ici, c'est lui, c'est le petit moine en dessous qui regarde par la fenêtre. Donc c'est un petit moine qui a la tête posée sur la main et qui regarde par la fenêtre. Ici, ça représente un péché. C'est le péché de la paresse. C'est le petit moine qui ne fait rien, là, et qui regarde les petits oiseaux passer par la fenêtre. Et le message ici, c'est qu'il ne faut pas rien faire. Il faut soit toujours étudier, l'étude était aussi très importante pour les moines cisterciens, soit toujours travailler. Le travail, c'est la valeur centrale. Donc on va retrouver tous les péchés capitaux, évidemment, tout un tas d'histoires. Je vous montre celle-là, elle est assez drôle. Alors ici, par exemple, ce sont deux hommes qui se battent. Alors, ce n'est pas des moines, ce sont des laïcs, ils ont les cheveux longs. C'est un homme qui donne un coup de poing à un autre et qui essaye de lui voler le cadavre. Ici, ça représente le péché de l'envie. C'est un homme qui est envieux du bien d'un autre et qui essaye de lui voler. Donc, le message, c'est « faut pas voler, évidemment, déjà ». Et puis, il faut surtout ne pas être envieux du bien des autres. Donc, le vœu de pauvreté était très important.
14: Un escape game dans le cloître, sur le thème des Templiers. Pour tout l'été, une chasse au trésor. Alors ça, ce sera tous les mercredis après-midi. C'est très sympa, c'est des énigmes à résoudre dans le cloître. Un nouvel atelier cette année, les paperolles. C'est du papier roulé, c'est très sympa à faire. Donc ça, il faut retrouver le programme sur Internet. Il y aura différents horaires, mais ce sera tous les jours à peu près. Donc notre site Internet, c'est cloître-cadouin.fr.

0: Bonjour, brave monde, tenez-vous fier et écorbia et fraise même, parce qu'en un moment, je peux vous dire que vous m'avez chez Bouton fraise, dit le cave ou n'importe quel thème, on ne pas la canicule qui est un peu partout. Alors, justement, pour parler de la canicule, la France a eu 72 départements qui sont figurés trop pas pour la canicule, au Rogne un peu moins, mais la canicule s'est répandue au Rogne dans toute l'Europe. Ce qui fait qu'il y a donc 130 millions de personnes, d'habitants, qui connaissent une température supérieure à 36 degrés, ce qui est, vraiment une chaleur difficilement supportable. Alors, donc, pour dire justement qu'il faut faire particulièrement attention, hein, d'où est qu'on traîne dans la mort et de la disparition. Alors, par exemple, nous, d'hôpitadrôles, nous sont mortes déshydratées en France, près de Valenciennes, hein, d'hôpitadrôles, malheureusement. Et les autres, pitchous, les autres ouvriers chauds, 3, 4, 5 et 6 ans, figurent hospitalisés. Bon, il n'y a pas de Marocains, hein, donc, qui est d'hôpital de 15 mai, hein, donc, que malgré l'hospitalisation, pas pour lui le tournant invitant. Donc, alors, la pression aux urgences à Paris est en train de tomber, bon, bon, parce que justement le département arrive au stabilisant un peu et épandir toutes les installations pour rafraîchir dans nos hôpitaux. Et donc, c'est vraiment important. Alors, donc, une autre information, toujours pour la lutte contre la canicule, dont le faux bouton dans le contre-vent, auront dans toute la maison, parce que s'il n'y a pas de contre-vent, il n'y aura pas de loyer, que sera un élément indispensable pour avoir la possibilité de voyager en location dans une pièce de chambre. Donc, ce qui est vraiment important. Alors, donc, une autre information, je suis en train de prendre le gouvernement des leçons de travail d'installation pour le partenaire social, et donc particulièrement pour aider les ouvriers et le faire travailler le motif de bourg. Et s'arrêter en début d'après-midi, et pas comme quand je passe au rond, aucun jour même, parce que lorsque lourd, il y a après des accidents dans le monde qui mourent de quelle température insupportable. Alors, nous, vous allez me parler à Mike et Mike, et j'espère que vous voyez pour ça. Et donc, en un moment, il y a trouvé d'autres problèmes par le gouvernement, qui est particulièrement les agressions sexuelles dans les animateurs, comme la Petaliana, qui avait vu qui fut violée par Barella, un type particulièrement ingérieux, et Liana, dont la fillette de 11 ans, qui fut violée et tuée par un type qui avait déjà eu des problèmes de relations avec lui. Loupichou et la justice n'avait pas pris de la disposition parce qu'il manquait de monde, etc. Personne ne s'occupait. La priorité au rang, faut buter qu'il configurait de s'occuper de tout ce qui concerne le petit drôle parce qu'effectivement, ne pouvait pas continuer un temps. Par exemple, Dina Zimeline, un professeur de collège qui est soupçonné de viol. Sur une de ses élèves, dont entre décembre 2022 et 2020, mars 2024, et bouta un examen, donc faut pas manquer quand la personne en réoffre dans la relation, un petit drôle. Voilà, et le problème, c'est la victimisation secondaire, comment dire, toute la famille, etc., qui sont donc concernés de perdre tout ce qui se passe. Donc, de Mike Mai important. Donc, alors, et d'un peu, d'un peu la mort de Liana, la mobilisation continue en France, on l'appelle la coalition féministe et enfantiste, per réclamer une loi intégrale contre la violence sexuelle. Et il tenait bout à coup en place et de l'appliquer mai que mai. Voilà. En même temps, la police judiciaire, dont on a junta la justice et le magistrat, parce qu'elle manque des monde pour faire le travail correctement. Alors, je sais qu'il y a le temple des Charles enfin, en France actuellement, et le cornu nous enterré à s'en occuper sérieusement, parce qu'il compose des problèmes pour le vite dans le monde. Quand tu fais de la température de 36 ou 40 degrés, il faut que le monde puisse changer le bouton en protection, sinon on rentre au mort, mais que mal, nous importons. Le jeu après les autres. Donc, il y a eu, alors, pour le petit en guerre, il n'y a pas nous machin nous autres, mais en Allemagne, par exemple, un conflit par la garde d'une pitchou, d'un bébé, hein, en entraînant un véritable massacre, dont 6 victimes, 4 femmes et 2 hommes étaient des travailleurs sociaux, dont victimes a évoqué la garde de une petite fille de Trémey. Donc, il y a un tireur qui est au tueur dans le monde. Et j'aime pas, ouais, qui est véritablement un sujet qui devient un sujet prioritaire. Et alors, bien sûr, il y a d'autres morts, Mike et Mike par centaines, qui est au Venezuela, un tremblement de terre, il y a longtemps que nous n'avions pas vu, il y a payé 15 jours. Il y a au moins 1700 morts, et dans la dizaine de millions des disparus, des disparus au Venezuela. Et bien, j'ai heureux que les Américains, quand on apprendrait le bout à paix, loupé, au Venezuela, une trompette, trompe, Chiriotin, qui s'occupe sérieusement des cas de population, et de faire en sorte que des chauves la population en question. 774 immeubles touchés par le séisme d'une violence de 7,2 ou 7,5, qui est une grande catastrophe, Mike et Mike, pour tout le monde. Alors, dis le bien scandaleux, en Thaïlande, le corps d'une adolescente est trouvé dans une valise. Un Australien de 45 ans inculpa une adolescente de 17 ans, dont tu as déjà une valise, le motard déjà une valise. Dans le mort, par contre, par les inondations, je ne sais pas au Ghana, nous j'ai autant manqué d'aigle, il y a des incendies, etc., mais il faut faire plus attention. D'ailleurs, les pompiers sont mobilisés et appellent le monde à être particulièrement prudent. Bien au Ghana, par contre, inondation très mort, dont Véchec et Corrier, vraiment que mal, dont en Afrique centrale. En Cisjordanie, alors que Trump, c'est à Dubaï, les Iraniens, per Oreïta, dans le détroit d'Ormuz, per permettre le passage d'un bateau, et après une décision de pas, et bien, donc les Israéliens continuaient à coloniser, qu'on va dire, à occuper nos bâtiments, des familles en Cisjordanie, etc. Pour répondre, le fascisme entropa les Israéliens et de l'armado qui font la chasse aux tuer eux-mêmes, par exemple, un rôle de Kinjon, martyr, atteint une balle dans la tête par le soldat israélien, par exemple. Veiki, donc, il n'y a qu'avion bleu dans même le bébé de la voiture. Heureusement, une personne qui possède le cheval vite à Marseille. Et alors, une information intéressante, que le Conseil d'État qui a validé le chantier de l'autoroute H69 entre Toulouse et Castres, qu'il y avait des recours des écologistes, etc. Et au roi, donc, d'un bout de temps, moins de demi-heure entre Toulouse et Castres, per circulant en voiture. Hein. Voilà. Et à Monaco, un attentat. Allez, ben, j'ai une porte. Ouais. Alors qu'à Arcachon, le maire est un sujet, père de la insulte, fier des putes, on vient traiter. On a ça contre son opposition, Vital Bol. Mais qui vont quelques informations, mais le point le plus important, c'est la canicule. Il faut faire attention Mike Emmerich, de chez Bouta en production, nous, pendant encore une bonne quinzaine de jours. Avec qui j'ai que l'essentiel de les informations et Boya et Poudin, Aurita, nous, Becky, Simon, je suis d'accord pour les informations, 10 minutes. Qui vous allez, chaperento.
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0: 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Et nous voulons, si je présente, mais sûre, pour présenter le livre et le disque qui faisait tout le monde. 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À la Chambéry Diagène, 19, recrutement. 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Donc, de les animations occitanes, il y a un peu partout, et il y a bien sûr le drôle de la Pichou, de la Calandrette, les chants 4 vimes, tout pourriez, hein, qui font de les animations régulièrement. Et que Dichade devions faire le 26 une grande fête à Coulounier, au silo à Coulounier, manque malheureusement un papa Gulu le faire à cause de leur chaleur. Devions faire et trouver deux concerts qui seront à la fin de la journée, et la première jour de mai, et tournerons faire organiser encore, probablement, normalement, à l'automne, comment dire, au mois d'octobre, encore un temps. En espérant qu'il y aura une brève temps comme nous-mêmes pour écouter toutes là nos animateurs et nos spécialistes de la langue en autre. Avec qui, d'autres même pensent que dans tout le département, il y a ou bien un groupe folklorique, les abeilles de Braseira, par exemple, et d'autres, dont ou bien dans le cours d'Occitan, une part partout de les animations, la langue nôtre est plan bien installée, rappelant des mailles, qui dit un lycée sur deux et collège, un sur deux, il y a des cours d'Occitan, minimum un sur deux. Donc, dans la école primaire, il y a une sensibilisation à la langue occitane pour le petit drôle. Voilà, le Périgord est toujours en avance. 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Fait donc cours au Brive, on m'a tombé même très courant le Tauparier au Périgueux. 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

Salut à toutes et à tous, vous écoutez la dernière de la saison 2025-2026 de Babel Rock Trophy, l'émission qui vous amène du rock et parfois du blues aux oreilles. L'émission a débuté par un titre de Berrurier Noir, SOS, que l'on peut entendre sur le troisième album du groupe, Abracadaboom, point d'exclamation, paru en 1987. Dans ce texte, François nous dit tout ce qui se passe mal à cette époque. Il parle des enfants, il parle de Palestine. Ouais. 40 ans après, rien n'a changé. C'est bien. Sinon, Berrurier Noir est au début un trio punk alternatif avec un chanteur, François donc, un guitariste Lorane et Dédé la boîte à rythme. Il a vu le jour à Belleville en 1983 et se saborde avec deux concerts à l'Olympia en 1989. Mais il revient ponctuellement. Et la suite, nous allons la faire avec une guitariste chanteuse qui est à Nantes, Jenny, dans son groupe Jenny with the Band, qui dans la deuxième moitié des années 2000 était la guitariste du groupe féminin de Limoges, les Poussidéliques. Et là, on va l'écouter avec un titre qu'elle a enregistré avec The Bell Rays, et oui, le groupe californien, formé en 1990 avec la chanteuse Lisa Kekuela. Et le titre est un single qui est paru en janvier de cette année, « Take My Freedom », Jenny with the Bell Rays.

Sick of It, les Red Boy, un single paru le 27 mai de cette année. Red Boy est un groupe anglais de James Ford dans l'Essex. Il évolue dans le hip-hop et l'indie rock, en français rock indépendant. Rock qui se nourrit de différents styles visant une musique non commerciale de toute manière. Le nouvel album du groupe dont est issu le single Sick of It que nous avons écouté doit sortir le 26 juin, donc dans pas longtemps. Et se nomme Crash, point d'exclamation. C'est le cinquième du groupe. À présent, nous revenons en France, mais à Orléans, avec un groupe formé par quatre filles au milieu des années 2010, The Brunettes. Les Brunettes. Elles jouent un punk rock popisant et punchy. Un 45 tours Girls and Boy est sorti en mars 2025, et un single, Cauchemar, est arrivé ce 10 juin. Et c'est ce titre que nous allons écouter. Elles ont ouvert pour The Morlocks, The Fleshtones, entre autres. Oui, quand même. Donc, The Brunettes, Cauchemar.

À la suite de The Brunettes, nous avons entendu les Australiens de Melbourne, The Gnobs, avec le titre Thinking of Me, un single paru le 30 avril de cette année. The Gnobs est un groupe formé de 4 membres. Il a débuté en tant que projet solo du multi-instrumentiste Jay Miller, sous le nom de Gnome, au singulier. Il est devenu groupe à part entière pour se produire en live, et finalement enregistrer d'abord un premier single en fin 2022, Sleeping. Ce single est suivi de 2 EP, puis du premier album More Gnome, tous numériques, sorti en 2023. Cette année, donc en 2026, le groupe doit sortir le 5 décembre un EP 4 titres, More, dont est tiré le single Sick of It, qui lui est sorti en mai, donc je l'ai déjà dit. Si vous voulez avoir plus d'infos, vous allez sur le Bandcamp du groupe The Gnomes. Et à la suite des Gnomes, nous avons entendu la rockeuse américaine Suzy Quatro, rockeuse de Detroit. Bassiste, chanteuse, compositrice, elle sort 2 singles 45 tours en 1972, ça commence à faire un petit bout de temps, précédant le premier album de la Miss, Suzy Quatro, qui lui est de 1973. Elle sortira tous les 3 ou 4 ans un album. Le dernier, Freedom, donc, est paru cette année. C'est son 19e album, outre les compiles. Pour info, elle est âgée aujourd'hui de 75 ans. Eh oui. Et de Suzy Quatro, nous avons entendu le titre de MC5, Kick Out The James, donc sur son 19e album, Freedom, qu'elle chante en compagnie d'Alice Cooper, également lui de Detroit. Tiens donc. Alice Cooper est un chanteur né Vincent Furnier. Il a été le chanteur du groupe Alice Cooper avant de prendre son nom à la dissolution de celui-ci en 1974. Et ce Kick Up the James est pas mal fait, je trouve. Mais nous revenons encore une fois en France avec un groupe qui s'est formé à Rennes en 1993, Tagada Jones. Et de Tagada Jones, nous allons écouter sur l'album Les Compteurs à Zéro, sorti en 2008, le 9e ou 10e du groupe déjà, ouais. Le titre « Une fois de trop ». Le premier album de Tagada Jones, paru en 1994, s'appelle « Mortal Rebellion » et son 9e est de 2022, « À feu et à sang ». Et je ne parle pas de l'album « Le Gros 4 ». Brilef, Bitaram, le meurtre de la fillette qui a été violée dans les Landes. Il y a aussi « Les femmes battues ».

0: divers et variés. Après, on est pas mal inspiré par aussi les choses un peu actuelles, on va dire. Et puis après, des petites histoires aussi. On aime bien raconter des histoires un petit peu.
1: On aime bien raconter des histoires.
2: Et ouais, puis bon, c'est vrai qu'il y a plein de choses dans ce monde qu'on essaye d'en parler. Alex, souvent, le rappelle aussi sur scène de manière un peu plus directe. On parle des choses qui nous piquent et qui nous agacent, qui nous font pleurer même des fois. Mais on essaye toujours de le faire de manière humoristique, c'est ça le truc.
0: Ou d'y trouver, oui, une...
3: Pas plomber la chose.
0: Une issue, en tout cas. Essayer d'y trouver une issue, en tout cas. Ouais, carrément, important.
2: Et surtout le dernier album, on a essayé de le faire un petit peu plus, voilà, second degré. Voilà, même si on parle de sujets sérieux, on essaye de le faire de manière légère.
4: Oui. Je suis pas dans le rôle du mec qui écrit les textes, mais c'est vrai que c'est jamais évident d'écrire un texte sympa et un peu fédérateur et de l'aborder par quelque chose qui fasse un peu sourire. Tu vois. C'est vrai que c'est cool de pouvoir faire sourire les gens, mais tu vois que ça les garde quand même dans le réel. Tu vois, c'est.
3: Tout n'est pas que noir, encore une chance.
4: Bah nous, on a décidé d'en rire plus que d'en pleurer en tout cas. C'est aussi un mécanisme de défense, hein, de toute façon. Mais c'est vrai que plus sur le dernier album, ouais.
0: On se rend bien compte que c'est plus facile aussi d'avoir un échange avec quelqu'un quand on rigole et quand on prend un peu les choses au second degré et que malgré le sérieux de ces sujets-là, on a quand même un espace où on peut en rigoler, voilà. Et c'est peut-être comme ça qu'on arrive un peu plus facilement aussi à ce que les gens prennent les sujets aussi un petit peu, quoi. Un peu plus.
3: Ça fasse moins peur. Hein.
0: Ouais, c'est ça, quoi.
3: Se poser dessus, à y réfléchir.
0: Ça, se rendre compte qu'on n'est pas tout seul, en fait, à penser plein de choses comme ça et qu'on peut le dire de différentes manières. C'est bien de brailler et tout, on le fera toujours, mais
2: c'est difficile de dire les choses au premier degré. On vit dans le pathos, etc. Tu vois, surtout, voilà, si t'abordes des sujets un petit peu durs, quoi, c'est difficile. Quoi. Tu vois, on avait fait un morceau sur les violences policières au moment des Gilets jaunes, etc. On l'a appelé Bam Bam, et puis bon, voilà, c'est Bam dans ta gueule à toi. Tu vois, enfin, on essaye d'en rigoler, parce que c'est vrai que si vraiment tu le fais au premier degré et que tu parles des gens qui se sont fait crever un œil, arracher une main, effectivement, on prend ça au deuxième degré, c'est hyper cynique, mais voilà, du coup, ça passe aussi plus facilement, et puis pour nous, c'est plus agréable aussi de passer par ce biais-là.
0: Ça peut être un peu plus poétique aussi, au final.
2: Ouais.
3: Plus imagé.
2: Ça me saoule, moi, les gens qui font ça de manière frontale, qui te disent j'ai mal, j'ai souffert, on m'a tapé, enfin tu vois, je caricature, mais j'ai un peu de mal, quoi.
3: On parlait de poétique, la langue française, pour ça, se prête bien à ça, je trouve, au niveau des images, au niveau de...
0: Oui, complètement, ouais. Il y a de quoi faire, en tout cas, même dans les sonorités, c'est con, facile, mais... Essayer de faire sonner des textes aussi, c'est pas évident, quoi. Parce que bon, y a des mots des fois, enfin souvent moi j'arrive avec un couplet, une idée, quoi, tu vois, et puis Angino vite me dit tiens, essaye de remplacer ce mot-là par ce mot-là, et puis finalement tu vois que ça sonne, et ah oui, et puis tu travailles différemment aussi, ça aurait été plus facile de faire du yaourt, mais bon.
2: C'est un peu comme le piano à quatre mains, quoi. Puis c'est vrai que c'est du taf d'arriver à faire sonner un texte.
3: C'est convaincu.
2: Que des fois les idées des autres sont les bienvenues.
0: Il y a plusieurs morceaux où c'est lui qui le commence, je le finis, ou l'inverse. Parce qu'on a commencé à travailler un truc, et puis y a l'idée de base, elle est là, il y a un refrain, un couplet, puis en fait, ça inspire l'autre qui a une idée, qui ramène un autre couplet.
3: Et donc, du coup, vous imprégnez encore plus du morceau.
2: Ouais, carrément. Ouais, bah, on en avait parlé la dernière fois, je crois, dans la manière dont on composait, qui était effectivement très collégial, et finalement, voilà, ça rentre dans cette.
4: Ça va,
3: on s'écoute.

la suite de Takata Jones, nous avons entendu le groupe Acid Tonk avec Smokey Brights et le titre Rock and Roll Revolutions, qui se trouve sur le troisième album du groupe, Arboretum, paru en 2022. Acid Tonk, un groupe garage américain de Seattle, État de Washington, influencé par la soul, le folk et le rock psychédélique. Il prend vie en 2015. Il a 5 albums à son actif, le dernier Scores, et de 2025. Le groupe a également 6 EP et quelques singles. Il passe presque chaque année jouer en France, et oui. Et après Rock'n'Roll Revolution, nous avons entendu un titre de The Rumours, San Francisco Coffee Shop Freakout, un single paru en janvier de cette année. The Rumours est un groupe de Waterloo, mais dans l'Iowa, donc en Amérique du Nord, avec un batteur, un bassiste et une guitariste chanteuse. Le trio se voit comme le rejeton de Motorhead et Joan Jett. Voilà. Je ne sais pas si c'est officiel. Bon. Le trio a sorti 3 albums en 2018, 2020 et 2024, précédés par un EP et 5 titres en 2016, Bad Habits. Pour continuer, nous n'allons pas en France, non, mais nous montons en Suède avec un groupe formé en 2021 à Göteborg par 4 potes de lycée, Velveteen Queen. Ce groupe nous fait un rock à la Aerosmith, Velvet Revolver ou Guns N' Roses, dans le style quoi. En 2024 sort le premier album et encore seul album du groupe, Consequence of the City, précédé par 4 singles numériques. Et nous du groupe, nous allons écouter un single paru le 6 mai de cette année, qu'ils interprètent avec en featuring Peter Keys, le clavier de Lynyrd Skynyrd, le titre The Greatest Good.

0: Claudette des Flaming Groovies, mais l'a interprété par The Lords of Altamont, une version que l'on peut entendre sur leur album de 2023, To Hell with Tomorrow, The Lords Are Now. Le groupe s'est formé en 1999 à Los Angeles, en Californie. Il nous fait un rock psychédélique, garage rock. Il a été créé par Jack Cavaliere, qui fut pendant 10 ans le manager des Cramps. Jack Cavaliere est surnommé The Preacher, et chanteur et organiste. Les Lords ont sorti 9 albums. Le dernier, Forever Loaded, est paru cette année. Et avant Slow Death version The Lords of Altamont, nous avons entendu le titre Blinded, un single paru en avril de cette année, du groupe Parker Barrow, groupe américain de Nashville, dans le Tennessee, qui nous fait un hard rock aux influences blues et sudistes. Un premier album est paru en 2023, Jukebox Gypsies, suivi par le second qui doit paraître le 18 juillet prochain, Hold the Match. Le groupe sera du 17 au 23 juillet en Angleterre pour cette date. À présent, le dernier titre de la saison. On a commencé par les Berrues, mais on va finir par les Berrues. Et le titre L'Empereur Tomato Ketchup, mais la première version de ce titre sur le 6e EP du groupe, en 45 tours, paru en 1986. Et avant Berrues et Noirs, nous allons écouter un petit texte du collectif Zappé Bolloré, un texte aux travailleurs contre l'emprise de Bolloré sur le 7e art. Eh oui, faut pas rigoler. Et tiens, le 45 tours L'Empereur Tomato Ketchup est arrivé après le maxi 45 tours 4 titres Joyeux Merdier sur lequel se trouvent Les Inévitables, Salut à toi et Vive le Feu. Et oui. Mais là, c'est L'Empereur Tomato Ketchup. Je vous laisse, je vous souhaite un bel été. Prenez soin de vous, des enfants, et normalement à la même adresse, peut-être à la même heure, en septembre. Salut!
1: Aux travailleurs, unis par-dessus toute divergence, nous venons déclarer à tous les travailleurs, nos camarades, notre résolution de lutter avec eux pour sauver contre une dictature fasciste ce que le peuple a conquis de droits et de libertés publiques. Nous sommes prêts à tout sacrifier pour empêcher que la France ne soit soumise à un régime d'oppression et de misère belliqueuse. Nous ne laisserons pas l'oligarchie financière exploiter le mécontentement des foules gênées ou ruinées par elles. Camarades, on nous prépare un nouveau Moyen-Âge. Nous n'avons pas à conserver le monde présent, nous avons à le transformer. Notre premier acte a été de former ce comité de vigilance qui se tient à la disposition des organisations ouvrières, que ceux et celles qui souscrivent à nos idées se fassent connaître.
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cher Henri. Je me demande si tu es rentré d'Europe. Ta lettre de France paraissait si triste, si pleine de déception. J'aurais cru que tu aurais été heureux là-bas. J'ai dû ressortir certains journaux et le Henri qui en a émergé est merveilleux. C'est vraiment un portrait si vivant, si quotidien que cela masque complètement l'aspect sombre de la relation, sa désintégration. Les causes sont si évidentes que si nous les avions vues, nous aurions pu les pallier. Au moins, je te vois sans la moindre déformation. Et pour la première fois, cela me permet de ne pas t'écrire avec cette affectation qui venait d'un durcissement de ma vision personnelle. Probablement, si j'avais eu à l'époque le sens de l'humour que j'ai aujourd'hui, et si tu avais eu alors les qualités que tu as maintenant, rien ne se serait brisé. J'ai énormément changé. J'ai commencé à ouvrir le journal pour le faire lire. À me rendre compte que c'est mon œuvre majeure et à chercher à résoudre les problèmes humains que poserait sa publication. On verra.